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0: Okay, c'est bon,
1: de retour à l'émission Produits du terroir, que t'en prends un puis tu refermes le terroir.
2: Oui.
1: Rebonjour, Marie-Neptune, Constellation Chabot.
2: Bonjour.
1: C'est le moment là, d'acheter les produits de chez nous.
2: Oui.
1: Je vois que t'as un sac de Ringolos là.
2: Oui, les Ringolos sont faits au Canada.
1: Ah oui?
2: Oui.
1: C'est pas fait par Ringo Starr.
2: Non.
1: Qui appelait ça Ringolos parce qu'il est pas tête sur le drone.
2: Non, toi tu confonds avec Ringo et Loose.
1: Mais là, on parle de nourriture. Là.
2: Oui.
1: Elon Musk qui envoie des fusées dans l'espace.
2: Ouais,
1: là.
2: Le SpaceX. Là.
1: Ouais, SpaceX.
2: Là. Ouais, en tout cas, moi,
1: on envoie, il a pas appelé ça Space de Cave.
2: Mais nous, au Québec,
1: ben, justement, au Québec, on pourrait pas faire nos propres fusées puis faire la conquête de l'espace.
2: Non.
1: On pourrait baser ça à Montréal.
2: C'est parce qu'à Montréal, on est plus occupé avec la conquête de l'espace de stationnement.
1: C'était très intéressant. On s'en va à la...

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1: 6h06 dans la petite vie du Boost ce matin, vous savez, là, dans l'équipe, PA et Dicky sont pognés avec le rhume grippe, on sait pas trop comment l'appeler, mais c'est quelque chose qui a été quand même intense pour vous autres, et comme bien du monde l'ont pogné aussi, il est intense le rhume ces temps-ci, et ça dure dans le temps, puis là toi, PA, tu te sens mieux là physiquement,
2: c'est juste que c'est... Oui, je me sens pas malade là, tu sais.
1: Non, c'est ça, t'as l'énergie revient tranquillement, tout ça, mais c'est au niveau de ta toux et de, tu sais, les poumons, tout ça, on l'entend, je veux dire, pauvre toi.
2: Pas le choix là, tu sais, ça fait partie de la game là. Des fois je ferme mon micro, des fois j'ai pas le temps, des fois j'ai parce que écoute, c'est quand c'est avant hier, j'ai marché 6 km, l'énergie est là.
1: Ouais,
2: là.
1: C'est ça.
2: C'est juste que je tousse, ça m'est tombé dans les poumons, ça reste là.
1: Puis là ça chatouille, puis ça tousse, ouais. Puis là, dès que tu veux pas que ça tousse deux fois plus, c'est toujours de même.
2: Puis hier soir, ça allait super bien parce que là tu sais, j'ai une pompe, fait que là tu sais, tout est correct.
1: Ben là,
2: puis là ce matin, je me lève, j'arrive ici. Pouf.
1: Ouais. Là, ça a été, c'est ton épopée pour voir un médecin qui nous a un peu impressionné. Puis c'est sûr que t'es pas le seul. Tu sais, t'as essayé d'avoir un rendez-vous. Premièrement, ben faut
2: comprendre. D'accès, GMF.
1: Faut prendre quelques minutes au moment où les lignes s'ouvrent ou en tout cas sur Internet aussi là pour avoir en quelques minutes être capable d'avoir un rendez-vous. Ce qui n'est pas toujours évident, on le sait.
2: Puis tu sais, des fois, je me dis, ouais, je pourrais aller à l'urgence, mais tu sais, attendre 8-9 heures.
1: Pour
2: puis,
1: ça, non.
2: Tu sais, surtout que tu sais, dans mon contexte, il faut que je sois là pour les enfants, le travail, tout ça. Fait que je me suis dit, tu sais, je suis pas malade tant que ça.
1: Non, tu vas pas à l'urgence pour ça. Pour
2: ça reste collé, puis là, okay, bon.
1: Heures, là,
2: c'est ça. Ouais. Parce que, tu sais, mettons que ma job, c'est pas parler, là.
1: Ouais.
2: Bon, mais tu sais, en ce moment, c'est correct, là. Tu sais, je suis capable de dealer avec, puis j'attends que ça se termine.
1: Ouais.
2: Mais là, je parle à tous les jours.
1: C'est ça.
2: J'ai besoin de ma grand-gueule.
1: Ouais.
2: Fait que là, écoute, je me suis fait dire, puis je l'avais déjà fait aussi par le passé, une fois, à Saint-Prime, il y a du sang rendez-vous. Et c'est lundi, 8h, je pense que tu peux appeler. Fait que cette semaine, ben, je me suis dit, regarde, je vais essayer.
1: Puis il y a plus de disponibilité, là. C'est ça qu'on
2: Saint-Prime.
1: Les gens de Saint-Prime sont moins malades.
2: À Saint-Prime. Là, c'est important, parce que vous allez voir, il y a une suite.
3: Ça reste à Chicoute, là.
2: À Chicoute.
1: Ouais.
2: Fait que là, lundi, je suis parti, il était un peu avant 5h.
1: Ben
2: pour
1: là,
2: rendez-vous.
1: Tu avais réussi à avoir ton rendez-vous le matin, là, t'as pitonné tout ça, puis là, t'as réussi à avoir ton rendez-vous.
2: J'ai appelé, puis...
1: t'as appelé, finalement.
2: Vous l'avez pas vu, là, tu sais, les auditeurs, mais vous l'avez vu, là, j'étais comme à côté dans la salle, puis j'essayais d'appeler pour avoir rendez-vous. Non, pas en tout.
3: Oh, je m'en fais, il a commencé à sentir par les pendant les fenêtres, pendant le show, là.
2: Qu'est-ce qu'il est en train de faire, lui?
3: Ah, quand c'est des femmes, je regarde, mais quand c'est des gars, je regarde pas.
2: Ah, bon, c'est correct, ça.
3: C'est dit.
2: Mais là, écoute, j'ai
1: fait un...
2: Ouais, c'est ça. Mais, me semble que je te vois rire demain.
3: Ouais, non.
2: Fait que là, j'ai réussi à avoir le fameux rendez-vous. Fait que là, écoute, je m'en vais là-bas. Fait que pour 18h20, je reviens, il fait noir. Je reviens chez nous, mais au moins j'ai mes prescriptions, j'ai tout ce qui me
1: plaît. Ben, t'as vu ton médecin, ben pas ton médecin, t'as vu un médecin qui a pu t'ausculter, t'as dit
2: qu'est-ce
1: que t'avais,
2: pis... Tant qu'il était là, je me suis dit, hey, j'ai des problèmes de brûlure d'estomac, puis genre 1 an et demi.
1: On règle tout ça.
2: Ben oui, fait qu'à un moment donné ça aussi, fait que toutes mes affaires...
3: Ça aurait été l'urette aussi en même temps?
2: Non,
3: c'est correct, ça fait jusque-là.
2: Je me suis gardé une retenue.
1: Ça chauffait moins. Mais tu sais que, là, toi, c'est parce que tu avais il y a des gens de ton entourage qui t'avaient dit à Saint-Prime, il y aurait une possibilité d'avoir des rendez-vous. Mais, tu sais, quand tu fais partie de l'UMF, ou en tout cas de ce système-là, tu peux aller ailleurs que dans ta clinique aussi. Tu aurais pu aller à d'autres cliniques au Saguenay, là.
2: C'est rendu qu'on le sait plus, hein.
1: Oui, ben.
2: Tu sais, d'obtenir un rendez-vous, là. C'est je pense par quelle voie, puis.
1: Ouais, ben, tu sais, comme sur Internet, là, tu peux, là,
2: moi, sur Internet,
1: ils
2: disaient non.
1: Ah ouais,
2: même le matin, même avant d'appeler, il y a quelqu'un dans mon entourage qui a regardé s'il y avait des rendez-vous disponibles avec un kilométrage assez élevé.
1: Ouais.
2: Puis il n'y avait pas.
1: OK, ben là, ça
2: même
1: se peut qu'il n'y en avait pas.
2: Une date proche non
1: c'est
2: plus.
1: Ça se peut qu'il n'y en avait fait pas que... plus. Les gens sont tous malades en ce moment. Fait que probablement qu'on est dans un pic là, de gens qui ont besoin de rendez-vous sans rendez-vous.
2: Mais là, j'ai pas fini mon kilométrage. Hier, nous autres, on finit le show. On a un meeting qui est prévu pour 11h30.
3: Ça sent pas de bon.
2: Fait que j'ai été chercher mes médicaments. À la baie.
1: Ouais, bon c'est ça. C'est une petite intensité que tu... C'est une petite folie. C'est une coquetterie.
3: Hey, je suis monté avec. Tu sais, comme avec moi, il n'y a rien loin.
1: Ouais.
3: Là, de manier, j'ai Christy, on s'en va dans Saint-Jean.
2: Mais t'es rendu à Pyramide. Parce que, tu sais, pour pas les nommer, moi, je suis à la pharmacie Véronique Néron.
1: Ouais.
2: Qui est la pharmacie Brunet. Véronique Néron, qui est une amour, qui est pour vrai, qui est attentionnée, qui pose des bonnes questions.
1: Ouais, mais il y a bien des pharmaciens et pharmaciennes. Moi, je suis
2: probablement.
1: Ils sont tous super fins, puis ils donnent des bons conseils, là.
2: Mais moi, toute la famille est là.
1: OK, mais c'est ça. Mais pourquoi? Quoi, t'as jamais habité à la baie?
2: Non, mais c'est parce
1: on
2: que...
1: On comprend pas pourquoi ta pharmacie, tu vas à la baie.
2: Parce que ma belle famille
1: ça, j'avoue
2: tout le monde...
1: que de ce côté-là, on te juge.
2: Ben, c'est parce que ma belle famille et tout le monde et tout ça, fait qu'ils sont tous à ce brunet-là.
1: OK, fait que donc, ils viennent de la baie, eux autres.
2: Ouais, puis à un moment donné, je m'étais dit, tu sais, j'avais eu besoin de médicaments, fait que, tu sais, tant qu'à, je me suis pas cassé le bicycle, je me suis dit, garde, mes médicaments vont être là, fait que comme ça, quand la famille a besoin de médicaments, mes médicaments aussi vont être là.
1: T'sais, quand t'as un couvet à faire, il y a rien de mieux que faire 25 minutes d'aller, 25 retours pour...
2: Non, mais tu sais, les assurances sont rentrées là aussi, puis non, mais pour vrai, moi, c'est parce que Véronique Néron, je l'aime bien, gros.
1: Ouais, je comprends.
3: On voit ça, là.
1: Je comprends.
2: On voit ça. Fait que, puis regarde, encore hier, elle a pris le temps de me jaser tout ça, fait qu'une autre petite épopée jusqu'à la baie pour revenir pour le meeting. Fait que ça a fait, Chicoutimi, Saint-Prime, Chicoutimi, la baie, Chicoutimi.
1: Ouais.
2: J'ai mes médicaments. Tout va bien. Mais je tousse encore un matin.
3: On m'a dit, il y a ma pharmacie, c'est Pharmaprix à Jonquière, là, sur Boisvert, là. C'est ben, ça, c'est super, excuse. Puis c'est bien correct demain.
1: Ah, moi, je te dis, là, des pharmaciens, des pharmaciennes fins, puis qui vont te conseiller, puis qui vont être là pour toi. Il y en a partout, là. Il y en a pas juste
2: à la baie. C'est ma petite habitude, là. J'aime bien ça.
1: Je le sais, j'aime ça.
3: Moi, j'étais content, j'en vais aller au fromage. Puis en plus, moi, je l'ai attendu une demi-heure dans le char. J'ai passé le niveau ultime à Canne des Croches pendant ce temps-là.
1: T'avais pas à chialer, t'avais juste à pas embarquer avec.
3: En plus, t'entends le niveau ultime d'aller au fromage. Même pas.
2: Mais là, on allait manger du fromage.
3: Ouais.
1: Et on avait une réunion hier midi.
3: Ah ouais.
1: Eh hey, ben on s'en va dans notre question inutile dans quelques minutes et je serais curieuse de savoir moi si ça vous arrive de faire plusieurs kilomètres pour avoir un rendez-vous pas juste médical. Ça peut être médical là, mais tu sais il y en a des fois qui vont se faire couper les cheveux à Québec ou à Montréal pour avoir tel ou tel coiffeur. Moi, j'ai déjà entendu
2: c'est loin
1: ça,
2: des
1: là.
2: Cheveux, là.
1: Il y en a qui vont se faire tatouer plus loin.
2: Tatouage, oui. Ça, je
1: des
2: le
1: fois,
2: vois
1: tu veux un rendez-vous plus rapidement. Ici, il n'y en a pas. Tu réussis à en avoir un avec ton beau-frère à Québec, puis qui bon, peu importe. Vous autres, c'est ce qu'on veut savoir. Excusez-moi, je viens de voir.
2: Oui, Sylvain. Il y en a une à 200 pieds de chez nous, une pharmacie, effectivement.
1: Parce que c'est écrit Chris, il y a une pharmacie à 200 pieds de chez eux.
3: C'est mettons que ça étende pas.
1: Ça
3: n'a
1: pas de bon sens.
3: Pharmacie, il fait pas la face. Il y en a une à 2 km. Sinon, il y en a une à 3 km.
1: Ça n'a pas de bon sens, son affaire de pharmacie à la baie. Mais écoute, tu fais ce que tu veux, P.A., c'est ta vie. Notre question inutile, le plus loin que vous êtes allé pour un rendez-vous, pas juste médical, mais ça peut être médical, OK? Le plus loin que vous êtes allé pour un rendez-vous, on veut savoir ça ce matin.
3: Ne lâchez ma santé tranquille.
1: Dans notre question.
3: J'irai où je veux. J'irai où tu iras. Qu'importe la place, qu'importe l'endroit.
2: Ah ben, tu demanderas un don de ta cause avec la pub que tu viens de faire. Là.
3: Ah, j'ai quasiment le goût d'aller à la baie, moi, avec.
2: Non, mais c'est
3: vrai. Ça me pique.
1: Ah ouais. Hey, l'adresse, c'est quoi déjà?
3: C'est loin.
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1: C'est le retour du motivateur et coach de vie, Luc Leduc, dans le midi show.
2: Oui, il y a quelques semaines, je vous avais présenté un extrait de conférence qu'il avait fait sur la confiance en soi. Et là, il nous revient pour nous donner des trucs pour être à l'aise, pour bien parler en public et être confiant.
1: C'est bon?
2: Oui, on l'écoute tout de suite.
3: OK. Mesdames, messieurs, accueillons notre conférencier de cet après-midi, Luc Leduc.
4: Bonsoir! Je suis bien content d'être ici à soir parce que ça veut dire que je suis pas chez nous avec mon coloc. Je sais pas qu'il est pas fin, mais la nuit, il me regarde dormir en respirant fort pis il veut toujours que je l'appelle grosse douceur. Aujourd'hui, si je suis ici, c'est pour vous apprendre à bien vous exprimer en public et vaincre votre peur de parler devant le monde. Tout d'abord, je conseille toujours aux gens de se pratiquer en parlant du monde qui vous écoute pas. Moi, j'ai longtemps pratiqué devant une rangée de toutous dans ma chambre. Une chance que mon panda coquin peut pas parler parce que je me ferais cancel. Moi, avant de parler en public, je me donne deux bonnes claques dans la face puis je me verse un demi-verre de glaçon dans les culottes. Comme ça, pas de danger de m'enfarger sur mon zouiz en parlant. Check ça, capable de mettre ma hand en arrière de ma tête. Mais assez parlé de moi. Vous, qu'est-ce que vous pouvez faire pour parler bien en public? Pour commencer, imaginez que tout le monde est tout nu dans la salle. Ça, c'est un vieux truc qui va vous calmer. Faites-le avec moi. Oh, oui, je sais que vous êtes gêné. Regardez autour de vous. Moment.
5: Je t'aime, mon grand.
4: Moment, c'est pas le bon moment, là. Je te vois tout nu.
5: Ton oncle Alphonse aussi, il est là.
4: Mon oncle, voyons. C'est dégueulasse.
6: Arrête de me fixer la fourche.
4: OK, laissez faire cet exemple-là. Avant de monter sur scène, verbalisez ce qui vous fait peur. Comme moi, avant de monter sur scène, j'ai dit à mon technicien, j'ai peur que le public, ça soit des gens pas de coude qui sont pas capables d'applaudir. J'ai aussi peur des lamas pis de me perdre en forêt.
7: M'a prêté ma boussole.
4: Si, je vais me faire broyer.
5: Bravo, mon grand.
4: Merci, regarde d'ailleurs. Même si vous ratez un discours, c'est pas la fin du monde. Sauf si votre ex est dans le public avec son nouveau chum qui a réussi sa greffe de cheveux, lui. C'est pas de ma faute si ma tête a l'air d'un testicule de Martin Carly. Je t'aime encore, Karine. Je retourne en Turquie bientôt. Donne-moi une autre chance.
8: OK, Luc. Je te donne une autre chance.
4: Vous voyez, la persuasion des mots, c'est fort. Mais c'était juste pour donner un exemple, Karine. Je veux rien savoir de toi. De toute façon, ça fait 2 mois que je t'en coupe avec ta mère.
5: C'est dégueulasse, ça.
4: Ce qui est important quand on parle en public, c'est de capter l'attention. Pour ma part, quand je rentre sur scène, j'ai un petit truc très simple. Je dégoupille une grenade devant le public, puis je cours en rond une dizaine de minutes en répétant « Ma tête me parle, ma tête me parle, ma tête me parle. » Quand le monde se rend compte que ça va jamais sauter, c'est là que je dis « Revenons à nos moutons ». Puis pour encore capter leur attention, je fais rentrer dans la place une quarantaine de chiens avec de la ouate taquée sur le dos. Pour vous calmer, décidez de l'état d'esprit dans lequel vous voulez être. Trouvez-vous une image, un océan calme, un coucher de soleil. Moi, je pense toujours à mon père qui me dit « Je t'aime, les yeux pleins d'eau », juste avant d'aller se tirer en bas de la grange puis se manquer.
1: Oh,
4: good old times. Visualisez l'homme que vous allez devenir pour trouver la confiance de parler en public. C'est pas vrai qu'il faut pas éjaculer avant un gros événement. Si vous avez pas de partenaire, pas grave. Fabriquez-vous-en un avec un sofa, de l'huile de canola pis une vieille pantoufle.
5: C'est dégueulasse, ça.
4: Respirez! Ça, c'est la base. Ma mère, moi, m'a dit que j'ai un peu manqué d'oxygène à naissance. La première fois que j'ai respiré, ça allait que j'avais 8 ans. Mais faites-vous-en pas, j'ai aucune séquelle. À part quand j'éternue, mon nez pisse le sang pis je chante Allégria. En terminant, pour être à l'aise devant le public, il faut être bien dans son linge. Moi, je porte toujours des vêtements confortables, puis j'ajoute 128 boules de watt dans mes petites culottes. C'est confortable, puis j'ai l'impression d'avoir un chat qui me ronronne dans les shorts. Si vous avez toujours peur de parler en public, dites-vous que lorsque vous parlez, personne vous écoute. OK, gang? Allô? C'est ça que je disais.
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0: Bonjour.
1: Qui êtes-vous?
0: Vous êtes bien Victor Hugo?
1: Oui, mais vous?
0: Je suis journaliste culturel, je viens de l'année 2026.
1: Mais comment vous faites pour être ici en 1850?
0: Ah, c'est une machine voyager dans le temps.
1: Mais ça se peut pas, ça.
0: Oui, en théorie, si on se déplace à une vitesse ultra rapide, trois fois la vitesse de la lumière, on peut reculer dans le temps.
1: Mais quel moyen de transport peut aller aussi vite?
0: On appelle ça une trottinette électrique.
1: Bon, en tout cas, que puis-je?
0: Vous êtes bien le Victor Hugo, là, qui a écrit Les Misérables.
1: Ben oui, puis...
0: Ça joue encore au théâtre à notre époque.
1: Ah oui, ça me...
0: Mais pourquoi des histoires de losers, qui appelaient ça Les Misérables?
1: Ben, c'est le malheur qui intéresse le monde.
0: Ah ouais?
1: Penses-tu que si j'avais appelé ça La famille de banlieusards avec trois chars et un abonnement au gym, ça aurait intéressé quelqu'un?
0: Bonne question.
1: Mais pourquoi vous...
0: Ben, vous êtes un sacré auteur, Victor Hugo.
1: Merci,
0: mais... Vous et Alexandre Dumas.
1: Alexandre,
0: oui. Vous auriez pu faire un sacré duo.
1: Oui, on le sait, mais il aurait fallu appeler ça Hugo Dumas.
0: Ah, j'avoue que ça peut être un désincitatif.
1: Mais vous venez me voir pourquoi, là?
0: Ben, imaginez-vous qu'à notre époque, c'est des machines qui prennent la place des auteurs.
1: Voyons, là.
0: Vous le dites?
1: Hey.
0: Utiliseriez-vous une machine, nous autres, pour écrire à votre place?
1: T'es-tu fou?
0: Non, ben...
1: C'est quoi le fun là-dedans?
0: Ben,
1: demanderais-tu une machine de se gratter une gosse à ta place?
0: Attention, elle est à radio.
1: C'est quoi, ça, la radio?

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0: Monsieur Gibier est une présentation de Faune Canada. Nos forêts, nos chasseurs, nos rignales.
1: Bonjour, ici Monsieur Gibier, mari de Madame Perdri et fier papa de mon garçon Thibaut Gibier. Thibaut a d'ailleurs reçu sa première carabine en cadeau ce matin.
2: Ah, oui. Ah.
1: Peux-tu vous dire que ça capotait dans l'autobus scolaire? J'ai hâte de voir comment ça a été au ballon chasseur. De mon côté, moi, M. Gibier, je suis chasseur amateur depuis 1973.
2: Ah.
1: L'année où j'ai tué ma vache. Comme quoi, faut jamais la traire de la même main que tu tiens ta 303.
0: M. Gibier conseille.
1: L'émission d'aujourd'hui est une commandite de la crème pour hémorroïdes de chasseur numéro 1 au Québec.
0: La crème à hémorroïdes, l'arrêt qui pleure. Parce que personne veut être assis dans une watch pendant 10 heures avec le cul en chou-fleur.
1: C'est vrai. Avant de commencer, passons comme promis à notre tirage. Aujourd'hui, j'avais promis de faire tirer une jolie carabine de calibre 30-30. Voilà, c'est fait.
3: C'est
4: calant,
3: là.
4: Wow.
1: Aujourd'hui, je viens prendre la chasse aux créatures de marque femelle.
2: Oh, okay. Ah, oui.
1: Oui, parce que la forêt, c'est maintenant comme une brasserie. C'est bienvenue aux dames. Nous, dans notre club de chasse, il n'y a jamais eu de femme. À part de Louis, qui est devenu Louise en 2006, okay, après un accident de piège à castor. Première chose à faire quand on est un chasseur de marque femelle, c'est de s'acheter un fusil de chasse de madame.
2: Oh, okay.
1: Je sais que vos commentaires passifs-agressifs peuvent tuer l'âme d'un homme avec le temps.
2: Oui.
1: Mais pour le gibier, ça prend quand même un fusil.
2: Okay.
1: Il y a le 12, le 20, la 410, puis plein d'autres numéros que je comprends pas par rapport que je suis jamais allé à l'école. Non, chez nous, on était pas assez riche pour tout faire. Ah. C'était les balles ou les livres. J'ai choisi mon camp, le camp de chasse. De toute façon, moi, mes fusils, je les classe pas par numéro, je les classe par bruit. Celle qui fait le plus de vacarme, c'est pour le gros jumier.
2: Ah.
1: Et les autres qui font des moins gros pas, c'est pour le lièvre en descendant. Pour la chasse à l'ours, je suggère le carabine.
2: Ah.
1: Et si un petit fin t'ostine que carabine, c'est féminin, rappelle-y que ça va être ton carabine contre son dictionnaire. La loi de la forêt. Côté linge de camouflage, très important, plusieurs possibilités s'offrent aux petites dames qui veulent être coquettes parmi les épinettes. Il y a les pantalons qui font un gros cul. Des manteaux qui élargissent les hanches. Et des bottes qui font des grands pieds. Faites votre choix. Vous pouvez retrouver tous ces articles dans plusieurs boutiques spécialisées ou encore sur Marketplace où vous pouvez faire de belles économies sur des vêtements de seconde piste. Une fois que tu connais la base, il te reste à apprendre le call. Bien important d'apprendre le langage de la bête avant de l'achever devant sa famille.
3: Oui, c'est ça.
1: Là, aujourd'hui, je vais vous faire un call. Vous devez identifier l'animal.
2: OK.
3: Ben, ça n'a rien.
1: Bon, c'est un gros boc.
2: Ah.
1: Et celui-ci, maintenant. Ça, j'ai un gros boc qui est excité parce qu'il vient de voir une femelle, le cul des airs, en train de boire dans le ruisseau. Dépêche-toi de tirer pendant qu'il y a une érection. Tu vas avoir un bon 6 pouces de viande de plus.
3: Wow!
1: C'était M. Gibier qui vous rappelle que la chasseuse qui part en forêt sans tampon revient avec une

0: Monsieur Gibier.
1: Ah. Hey, Monsieur Gibier, c'est...
0: Ouais, au 6-12-12, écoute, wow, un des meilleurs personnages de Mario, toutes catégories confondues. Sûrement plus que 6 pouces de faire le quatin.
1: Mais non, mais c'est parce que, tu sais, un gros, mettons, orignal, ça je pense vraiment pas que ça mesure 6 pouces.
2: Je n'ai jamais eu l'occasion de le mesurer.
0: Il y a Mélissa qui a adoré le punch final. Shit World et Brigitte de Gatineau l'ont fait des... On fait des mesures en studio.
1: Ben, mais honnêtement, excusez, mais parce que ça n'a pas de bon sens.
0: Non, ça serait OK.
2: Toi, tu dirais combien, Seb?
0: J'ai jamais regardé.
2: Mais comparé, mettons, vous comparez entre vous autres?
0: Non.
2: Les bêtes, là?
0: Non. Méchant malade, Mario, je l'adore, ce personnage. C'était vraiment très drôle, Mario. Je ne sais pas si c'est vraiment juste 6 pouces. Bon, c'est ça, les gens ont
1: touché beaucoup là-dessus. C'est impossible. Là. Ça doit être un...
0: 12.
1: Un 10-12, facile.
2: Ah, facile, là.
0: Mais oui.
1: Ben oui.
2: Puis primé, là...
3: Tu parles de Seb?
0: Non.
3: Pour Seb, là, je voudrais une
0: chose. Mario, t'es en chaud partout au Québec.
2: Pour Seb, on le décrit comme un bras de bébé.
0: N'importe quoi. OK. Mario, je vais changer de sujet. Tu as annoncé des nouvelles dates, des dates au Nouveau-Brunswick.
2: Oui, c'est sorti officiellement aujourd'hui, toutes les dates au Nouveau-Brunswick.
0: À Fredericton, le 18 mai, Tracadie, le 19 mai. En fait, tu passes une semaine là-bas.
2: Oui.
0: Là, je ne lis pas ton écriture.
2: Lamech,
0: le 20 mai. Et Moncton, le 21. Et Grand Sault, le 22. Fait que c'est,
2: Je passe la semaine au Nouveau-Brunswick. Ça vient de sortir. Premier arrivé, premier servi. Oui. MarioTessier.ca.
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0: Bonjour.
1: Qui êtes-vous?
0: Vous êtes bien Victor Hugo?
1: Oui, mais vous?
0: Je suis journaliste culturel, je viens de l'année 2026.
1: Mais comment vous faites pour être ici en 1850?
0: Ah, c'est une machine voyager dans le temps.
1: Mais ça se peut pour eux autres.
0: Oui, en théorie, si on se déplace à une vitesse ultra rapide, genre trois fois la vitesse de la lumière, on peut reculer dans le temps.
1: Mais quel moyen de transport peut aller aussi vite?
0: On appelle ça une trottinette électrique.
1: Bon, en tout cas, que puis-je?
0: Vous êtes bien le Victor Hugo, là, qui a écrit Les Misérables.
1: Ben oui, puis...
0: Ça se joue encore au théâtre à notre époque.
1: Ah oui, ça me...
0: Mais pourquoi des histoires de losers qui appelaient ça Les Misérables?
1: Ben, c'est le malheur qui intéresse le monde.
0: Ah ouais?
1: Penses-tu que si j'avais appelé ça la famille de banlieusards avec trois chars et un abonnement au gym, vous auriez intéressé quelqu'un?
0: Bonne question.
1: Mais pourquoi vous...
0: Ben, vous êtes un sacré auteur, Victor Hugo.
1: Merci, mais...
0: Vous et Alexandre Dumas.
1: Alexandre...
0: Hey, vous auriez pu faire un sacré duo.
1: Oui, on le sait, mais il aurait fallu appeler ça Hugo Dumas.
0: Ah, j'avoue que ça peut être un désincitatif.
1: Mais vous venez me voir pourquoi, là?
0: Ben, imaginez-vous qu'à notre époque, c'est des machines qui prennent la place des auteurs.
1: Voyons, là.
0: Vous le dites?
1: Hey.
0: Utiliseriez-vous une machine, nous autres, pour écrire à votre place?
1: T'es-tu fou?
0: Non, ben...
1: C'est quoi le fun là-dedans?
0: Ben,
1: demanderais-tu une machine de se gratter une gosse à ta place?
0: Attention, est à radio.
1: C'est quoi ça, à radio?

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2: Inutile. 19 minutes sur Énergie. J'aime beaucoup les réponses qu'on a reçues via le 6-12-12 dans notre question inutile ce matin. On veut savoir le plus loin que vous êtes allé pour un rendez-vous, vous autres les chums. Et là, il y a une tendance. Est-ce que c'est la même personne que ces gens-là vont voir au 6-12-12? On parle d'un ostéopathe qui attire les foules.
3: Parce que là, j'ai une réponse d'un des deux.
2: Ouais.
3: J'ai pas la réponse de l'autre. Fait qu'il y aura peut-être confirmation. Parce que tu dis, prends, tu sais, aller loin pour des rendez-vous, là. Lui, c'est lequel son nom? C'est Danny. Lui, il dit, je demeure à Saint-Félicien et je vais voir mon ostéopathe à Drummondville. Et t'as Eric qui nous a écrit juste avant, qui dit, salut la gang, moi je viens de Drummondville, je suis déménagé au lac depuis 5 ans. Et mon rendez-vous le plus loin est pour mon ostéopathe qui est à Drummondville.
4: Okay, lui, il vient de Drummondville, là.
3: Ouais, lui, il vient de Drummondville, mais tu sais, pour qu'aille jusqu'à Drummond.
4: Ouais, ben, ça, des fois, je peux comprendre, parce que t'as un lien avec la personne, puis tu veux pas niaiser.
2: Tu l'aimes,
4: puis,
2: mais t'es efficace, ça, oui, t'es efficace, puis tu décides de continuer, puis tu sais, l'ostéopathe, tu vas pas là chaque semaine, là.
3: Fait là, c'est-tu le même? Drummond, on est...
2: Ouais, c'est ça.
3: Tu sais, mettons Drummond, quoi, 3h30?
2: Ah, ouais. Je sais pas précisément.
3: C'est de la route pareille pour un ostéopathe.
2: Ouais, quand même.
3: Tu sais, il n'est pas de besoin, mais j'ai envie d'y aller, là.
2: Isabelle nous dit qu'elle elle avait un IRM à passer. La seule place disponible était à Bécomo, à partir de Chibougamau pour un rendez-vous important. Pas bien le choix. Il y avait pas de dispo à Chicoutimi dans le temps. Fait qu'elle est allée là.
3: OK.
2: Alma, Ontario. Pour un traitement qu'il n'y a pas au Québec. Mais là, ça, on le comprend. T'sais, si ça se fait pas ici, que tu as besoin de quelque chose, tu sais que ça se fait ailleurs, c'est sûr que tu vas faire le trajet là, pour s'assurer de d'obtenir peut-être le même service là, ça c'est clair là.
3: OK, j'ai la réponse, c'est pas le même.
2: C'est pas le même, mais quand on est dans Drummondville, il y a
4: c'est la capitale,
2: il y a de l'ostéopathe de qualité là.
3: Ben oui, il y a Martina Bastin qui elle, quand on est au courant des détails, qui a pris sa retraite cette année, et Jean-Claude Ménard.
2: Ah, mais c'est les deux.
4: GC,
3: l'ostéopathe.
2: On les salue. Avez-vous déjà fait beaucoup de route pour un rendez-vous, à part toi, là, on le sait que t'es allé à Saint-Prime, puis finalement à l'abbé pour tes médicaments, à Saint-Prime pour le médecin, là?
3: Aussi pour un vote, parce que c'était provincial, puis moi j'étais dans, tu sais, Rive-Sud de Québec, mais j'étais déménagé en Beauce. Mais moi, mon droit de vote, je trouve ça important. Fait que je suis descendu de la Beauce pour aller voter sur la Rive-Sud de Québec.
2: Ouais. C'est quoi, 1h30 à peu près?
3: Une heure,
2: ouais, de la Rive-Sud, ouais.
3: Pour aller voter. C'est quand même long.
2: Il fallait vouloir exercer son droit de vote. Mais c'est correct aussi.
3: Je voulais le faire.
2: Ah ouais.
4: J'étais un peu gêné. Moi, c'était pas un rendez-vous.
2: Non?
4: Non. J'étais allé d'un SAQ à la Malbaie parce que la bouteille de vin que je voulais, était juste là.
3: À la Malbaie?
2: Est-ce que ça nous surprend?
4: Il y en avait 4.
3: Était-tu bonne?
4: Les achats de 4 étaient excellents.
2: Oui, elle valait la peine.
4: Ouais.
2: Tu te rappelles-tu c'était quoi?
4: Elle était comme poivrée un peu, le vin, parce que je me souviens d'un rouge corsé, mais je me rappelle l'étiquette, mais le nom en tant que tel, Luna, en tout cas, non, je me souviens plus du nom exactement, je me souviens de l'étiquette. Il était à 23 pièces, la bouteille.
2: Ah, c'est bon, bon. Il y a quelqu'un qui nous écrit que notre question inutile, on vous le rappelle, là, si vous venez de vous joindre à nous, on veut savoir le plus loin que vous êtes allé pour un rendez-vous, mais il y a quelqu'un qui nous dit, Punta Cana, pour relaxer ma santé mentale.
3: C'est
2: le plus loin qui est allé. C'est bon, ça, c'est des bons plans, ça.
4: J'en ai un ici, Isabelle, qui dit, j'allais à Trois-Rivières pour les orthèses de mon fils.
2: Ah, ouais.
3: Trois-Rivières.
4: T'as un bon orthésien, ça dit sur ta
2: tête? Peut-être,
3: un spécialiste des pieds.
2: Ouais.
4: Un spécialiste tout court, on va être correct.
2: Des fois, c'est plus dur d'avoir des rendez-vous ici, puis on en trouve ailleurs, puis on y va. C'est peut-être pour ça aussi. Basilic, qu'on va aller écouter à l'instant avec Qualité Motel et Corias. Il est partout, Corias, ces temps-ci, dans toutes les collaborations. La nouvelle tune du Canadien, évidemment, avec ses tunes à lui aussi.
4: Exagère pas, là.
3: T'as compté le bruit.
2: Il est là. Salut,
3: Ben. Mais non, pas de relation en studio, là. Allume pas ça, là.
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0: tu vas nous parler de gros cadeaux, Corinne.
1: Oui, ben les cadeaux diplomatiques, moi ça m'a toujours fasciné parce que c'est un cadeau qu'un pays reçoit d'un autre pays, souvent des grosses affaires. Et saviez-vous que t'as pas le droit de refuser?
2: Hein, pourquoi?
1: Un cadeau diplomatique parce que ce serait d'insulter l'autre pays.
2: Ah.
1: C'est parce que quand tu reçois genre la statue de la liberté,
2: ouais.
1: Je veux dire, tu sais, tu reçois ça, t'es comme ben,
0: la place,
1: où c'est mon mec.
2: Nous autres, on t'avait acheté une carte.
1: Ben oui, c'est ça, mais là, t'as la statue de la liberté. Hey, ça a été offert par la France aux États-Unis en 1886. Pourquoi? Ben c'était pour célébrer le centenaire de la Déclaration de l'Indépendance. Ils étaient en dessous un certificat cadeau chez Stokes. Ils ont pris ça. Elle a été construite en France par Frédéric Auguste Bartoli, qui a été aidé par Auguste Eiffel, le père de Tours.
0: Mm-hmm.
1: Oui.
2: Le père de Tours.
1: Après, elle a été démontée et rangée dans 214 caisses. De quoi faire saliver toute sueur en série. Et là, elle est arrivée en juin, en Amérique, en 1885, puis elle a été inaugurée le 28 octobre 1886. C'est long, mais c'est parce que, tu sais, c'est un très gros meuble Ikea.
2: Oui,
1: là.
2: Fait
1: qu'il faut que tu le construises. J'avoue que tu reçois ça, là, puis là, c'est vraiment bon. Où c'est que m'en mettre ça? Mm-hmm. C'est comme si tu me donnes un spa. Mm-hmm. Tu sais, c'est super, c'est juste, j'ai pas de place.
0: C'est ça.
1: On va le mettre dans la piscine. On va mettre le spa dans la piscine. Il va flotter sur le top. En 1912, le Japon a offert aux États-Unis 3000 cerisiers.
2: Wow.
1: Il y en a peut-être qu'ils ont vu à Washington, c'est en symbole d'amitié. Tu sais, on reprend pas ça, un cadeau dans la vie, mais j'imagine que le Japon là, doit regretter là, d'avoir donné ça aux États-Unis.
2: Ouais.
1: Il y a peut-être le goût d'aller déterrer puis chier dans les trous. Là, mais c'est quand même un gros cadeau. Moi, après trois bouquets chez nous, je sais pas où mettre ça. Là. C'est comme, moi, il y aurait une coupe de cerisier qui aurait fini dans des vieux verres des expos sur le comptoir. Là,
0: c'est ça.
1: En 1826, le vice-roi d'Égypte a offert une girafe vivante au roi de France, Charles X.
0: Wow!
1: C'est pas un hamster, comme on dit.
2: Non.
1: Elle est débarquée... Hey, ça, c'est fantable, cette anecdote-là. Elle est débarquée à Marseille. Okay? Ils l'ont capturée au Soudan. Qu'est-ce que tu veux dire?
2: J'adore tout de ça. C'est un cadeau empoisonné.
1: Oui, une girafe. Oh,
2: une girafe.
1: Franchement.
2: On dirait qu'il a joué un tour, pour vrai. Arrange-toi avec ça, mon
1: on
2: gars.
1: On va voir s'il aime ça. Il capture la girafe au Soudan. Il l'amène en Égypte, après un bateau, pendant des jours, elle débarque à Marseille, puis ils l'ont fait marcher jusqu'à Paris.
0: Pardon?
1: C'est 40 jours de marche pour une girafe. Imagines-tu? Là, tous les Français tripaient sa girafe. Là, il y avait de la vaisselle girafe, des coiffeurs girafe, des tissus imprimés de girafe, tout girafe. C'était le Pokémon de l'époque.
2: Ouais.
1: Et là, à un moment donné, ben, les gens sont comme tannés de la girafe, puis elle a fini au zoo, puis elle est morte. Parce que...
2: Ben, oui.
1: Ben non, mais crime, c'était en 1826, ça va se faire genre 200 ans, c'est sûr qu'elle est morte.
2: Elle était morte dans le 20e.
1: Oui, imagine-tu.
2: Elle se rend même pas.
1: Il l'ont traîné qu'une laisse.
2: Ouais.
1: Le reste.
0: Oh, voyons, c'est bien triste.
1: Fait que c'est ça, c'est la girafe. En 1985, un autre animal, l'Inde, a offert un éléphante de 18 mois à la France. Puis pour la présenter au public, ils l'ont monté au premier étage de la Tour Eiffel.
0: Non, non.
2: Ben, voyons
0: non.
2: Donc.
1: Mais une bonne idée, attends pas l'autre, hein?
2: Hey.
1: La France devait être contente de ses cadeaux animaliers. La girafe qui marche, l'éléphant qui escalade. Là, l'éléphante, elle a vécu au zoo. Puis là, elle est transférée dans un parc zoologique et d'attractions en France. Oui, elle vit toujours aujourd'hui.
2: Ah,
1: oui, okay. Fait que là, elle est encore vivante, mais on n'a plus le droit maintenant de donner des animaux aux autres pays.
0: S'il vous plaît.
1: Ben non, mais c'est parce qu'ils peuvent pas vivre dans l'autre pays.
0: Mais non,
1: c'est
0: pas fait
1: faire...
0: pour ça.
1: Ben oui.
2: C'est un pingouin au Maroc, là.
0: Ça ennuie de sa mère sur un long temps, là.
1: Oui. Ça ennuie de bien des affaires, je te dis.
2: Oui.
1: J'en plongée.
2: Ouais.
1: Mais il y a une belle histoire qui s'est passée au Canada. Pendant la Deuxième Guerre mondiale, le Canada a offert l'asile à la princesse Juliana des Pays-Bas. Mm. Elle a même accouché de la princesse Marguerite ici, à Ottawa. Mais là, il y avait un petit problème avec la princesse, parce que selon la Constitution des Pays-Bas, le roi ou la reine doit naître dans son pays pour régner. Mais là, elle était au Canada. Fait que le gouverneur général canadien a déclaré 4 chambres d'hôpital, de l'hôpital civique d'Ottawa, comme si c'était les Pays-Bas.
2: Hein?
1: Ouais.
2: C'est bien cute, ça.
1: Mais là, c'est temporaire, là. Je veux dire, c'est fini, là.
0: Okay.
1: Il n'y a pas encore 4 chambres à l'hôpital qui sont les Pays-Bas. Puis c'était comment les Pays-Bas? Ah, c'est éterne, ça saute tout le temps, puis du jello est ordinaire. Fait que pour nous remercier, en 1945, quand les Pays-Bas ont été libérés, elle a fait envoyer 100 000 bulbes de tulipes.
2: Oh,
1: wow. Ça, c'est un beau cadeau. Encore là, on se demande, coudon, où c'est moi mettre ça? L'année d'après, elle a fait envoyer 20 500 bulbes en demandant qu'ils soient plantés autour de l'hôpital civique d'Ottawa. Et depuis, à chaque année, les Pays-Bas continuent d'envoyer 20 000 tulipes. 10 000 de la famille royale, 10 000 de l'association des producteurs de bulbes. Fait que le Canada a décidé de se partir un festival.
2: Ben oui, le festival des tulipes à Ottawa.
0: Ben, c'est beau, là, oui, quand les tulipes sont en fleurs.
1: Ben, un petit peu pour justifier la quantité de tulipes qu'on reçoit. Fait que merci les Pays-Bas, ça vient tout de là.
2: Enfin, hein. C'est des bons chums à nous autres,
1: ça. C'est des très bons chums. Puis je vous en fais un dernier. En 2011, la chaîne a donné au Costa Rica un stade de 35 000 personnes. Toi, t'es là avec ta bouteille de Kim Crawford. Non, les autres qui arrivent avec un stade! Ça n'a pas de sens. C'est parce que le Costa Rica a rompu ses liens avec Taïwan et la Chine était contente et tenait à souligner ça. Moi, j'ai rien sous de personne. Quand je me suis séparée, moi, à part les plus gros paiements d'hypothèque, là. Ouais. Moi, je l'aurais pris le stade, puis dedans, j'aurais mis toutes mes tulipes.

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0: OK, c'est bon, d'ailleurs.
1: De retour à l'émission Produits du terroir, que t'en prends un, puis tu refermes le terroir.
2: Oui.
1: Rebonjour, Marie-Neptune, Constellation Chabot.
2: Bonjour.
1: C'est le moment, là, d'acheter les produits de chez nous.
2: Oui.
1: Je vois que t'as un sac de Ringolos, là.
2: Oui, les Ringolos sont faits au Canada.
1: Ah oui?
2: Oui.
1: C'est pas fait par Ringo Starr.
2: Non.
1: Qui appelait ça Ringolos parce qu'il est pas tête sur le drone.
2: Non, toi, tu confonds avec Ringo et Loose.
1: Mais là, on parle de nourriture, là.
2: Oui.
1: Elon Musk qui envoie des fusées dans l'espace,
2: ouais,
1: là.
2: Le SpaceX, là.
1: Ouais, SpaceX.
2: Ouais, SpaceX. Moi,
1: en vrai, il n'a pas appelé ça Space de Cave.
2: Mais nous, au Québec,
1: justement, au Québec, on pourrait pas faire nos propres fusées puis faire la conquête de l'espace.
2: Non.
1: On pourrait baser ça à Montréal.
2: Parce qu'à Montréal, on est plus occupé avec la conquête de l'espace de stationnement.
1: C'était très intéressant. On s'en va à la pause.

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0: On a sorti beaucoup d'extraits parce qu'on pouvait pas passer à côté de ça. Ça s'est passé au Franc-Tireur, l'émission à Télé-Québec, en 2012. Donc, c'était Richard Martineau et Patrick Lagacé qui animaient cette émission-là. Et ils reçoivent un dénommé Stéphane Rico. D'ailleurs, on le cherche, Stéphane Rico. Je vous le dis, on lance un appel à tous au 6-12-12. Il est encore vivant. On a même repéré un peu sa trace sur Facebook. Qui est Stéphane Rico? C'est un mécanophile. Pas un mécanicien. Un mécanophile.
1: Ah ouais, c'est ça.
0: Et là, vous vous dites, qu'est-ce qu'un mécanophile?
2: C'est quelqu'un qui tripe sur les mécaniciens?
0: Non, c'est quelqu'un qui tripe
1: sur les bagnoles.
0: Sur les chars. Puis en fait, on a une petite chanson qui résume ça pour les enfants qui seraient à l'écoute.
3: Allez les enfants, tous avec moi, c'est parti! La mécanophilie.
4: C'est quand t'aimes baiser les voitures.
0: Ah, c'est assez simple. Ça plaît, ça.
1: Tu nous as pas pensé.
0: Donc.
2: Il aime baiser. Ça existe, ça?
0: En fait, il est en couple avec sa voiture. Il y a une blonde aussi, mais moins importante. Vous allez voir. Donc, Stéphane nous présente Sérénité.
2: Ben, il niaise, là.
0: Non. Il est au Franc-Tireur. Il est super sérieux. Okay. Donc, il nous présente Sérénité. On l'écoute.
5: Oui, Sérénité.
6: Sérénité.
5: Oui, c'est...
6: Ah, ben oui, comme on peut le lire.
5: Oui.
6: Pourquoi Sérénité?
5: C'est ma médu, ma déesse, okay. C'est mon repos éternel.
6: OK. C'est de l'amour.
5: C'est de l'amour, là. Quand je la sers, là, le soir, quand j'ai fini de conduire avec, je l'embrasse. J'y pense,
6: attends, tu l'embrasses.
5: Je l'embrasse, je lui donne des becs, là. T'aimes les courbes des femmes?
6: Oui.
5: OK,
6: oui,
5: t'aimes leur sensualité, t'aimes leur beauté?
6: My God, oui.
5: OK, ben moi, ma voiture, si tu la regardes, elle a des courbes sensuelles. C'est aphrodisiaque pour moi.
2: OK, c'est
0: ça. Ça va bien.
2: C'est quand la journée Belle Cause pour la Cause?
0: Ah, hein? C'est en janvier, je pense. Il nous dit que Sérénité, son char, là, est plus important que sa blonde.
5: Ben, donner un exemple, on va dire mot pour mot, là, ouais. Ce qu'il en était. J'étais en train de laver mon auto.
6: Okay.
5: Ma blonde m'a dit, tu veux-tu faire l'amour? J'ai dit, je m'excuse, j'étais en train de finir. Là. Je vais finir de laver mon auto, puis après, on fera si tu veux ce que tu veux.
6: As-tu fait ses boîtes bien parti?
5: Non. J'ai déjà dit avant même de commencer la relation. J'ai dit, tu me demandes pas de choisir entre toi puis ma voiture. Parce que tu vas finir deuxième. J'ai déjà dit à ma blonde que si mon auto pourrait me faire une fellation, j'aurais plus besoin de femme. À ce point-là. J'en ai besoin. C'est comme ton cœur qui bat. Ben, pour moi, ma voiture, si je l'ai pas, je respecte pas.
0: Ouais, c'est pas fini, là, c'est...
2: Mais il sait que ça va être impossible, là. Il veut faire l'amour comment à la voiture, mettons?
0: Ça, c'est une bonne question.
2: Moi aussi, c'est ça que je voyais, là.
1: Ouais, t'sais.
0: Puis je vous rappelle, c'est au Franc-Tireur, c'est une émission sérieuse. Il nous dit ce qu'il ferait à quelqu'un si quelqu'un scratchait sa voiture.
5: Honnêtement,
6: qu'est-ce qui arriverait?
5: Il n'y aura pas assez de policiers pour m'arrêter.
6: OK.
5: Je te casse tes deux jambes, je t'envoie à l'hôpital, puis tu respireras plus à part avec des machines.
6: OK.
5: À ce point-là, là. C'est ma maîtresse, là. C'est comme si je prenais ton garçon, puis je sacrais une volée. Mais une vraie volée, là, qui se ramasse à l'hôpital dans un coma, qu'est-ce que tu me fais?
6: Mon enfant, c'est un être humain.
5: Ben, pour moi, ma voiture, elle respire, elle me parle, c'est parti de moi.
6: Quand t'es en auto, tu dois pas vraiment aimer ça, te faire suivre, te faire coller dans le derrière.
5: Je suis paranoïe. Je deviens fou, là. Je suis panique, je transpire, j'ai chaud, j'ai mal à la tête, j'en shake.
1: C'est
5: tellement que j'ai peur quand quelqu'un... Des fois, là, quand quelqu'un... Puis je suis déjà débarqué parce que la personne me suivait trop proche.
6: Qu'est-ce que tu faisais? T'es déjà débarqué?
5: Je suis débarqué. J'étais à 10 gardes parce que tu peux-tu garder une certaine distance? Garde, parce que si tu me rentres dedans, moi, je te ramasse après.
1: Non, mais c'est quel sort de char?
0: Je pense que c'est une néon.
1: Que ça change.
0: C'est une néon.
2: C'est pas la grosse voiture, là. Pis là, quand il y a quelqu'un qui suit trop près, il débarque pour dire,
0: oui.
2: Parce que sinon, si il rentre dans le cul de mon char, ça va être moins.
0: C'est exactement ça.
2: T'as tout compris. Non, mais c'est, dis-moi qu'il niaise, ça se peut pas.
0: Non, il niaise vraiment pas. Quand on le regarde, il est sérieux. C'est pour d'où le découragement de Patrick Lagacé, là.
2: Puis quelle fille, mettons, sa blonde a accepté ça,
0: oui.
2: Puis est restée, puis a dit...
1: Il y a personne.
0: C'est impossible. C'est une Mazda RX-7. Excusez-moi, c'est fait que jour, c'est aux autres. Il y a des gens qui connaissent cette vidéo-là.
1: Je sais pas ça a l'air de quoi de Mazda RX-7.
0: Il finit par nous avouer que Sérénité est sa blonde, en fait, là.
5: Oh, oui. Pour ma famille, c'est ma blonde. Faut pas chercher de midi à 4 heures, là. C'est vraiment ma maîtresse. Là. Là, présentement, c'est ma blonde, parce que j'ai plus de blonde, parce que...
6: As-tu de la misère à trouver des blondes à cause de ta passion pour Sérénité?
5: Non, j'ai jamais eu de plaisir. J'ai jamais eu de misère, vraiment, de problème ou de misère à trouver une blonde.
6: OK.
5: Et de toute façon, généralement, ma première sortie, c'est jamais avec elle. C'est toujours avec mon camion. Ou avec une autre de mes voitures.
6: Pourquoi?
5: Parce que je me tente pas que la fille le magane ma voiture.
6: Comment elle peut magasiner la voiture?
5: Ben, tu t'embarques dedans, c'est assez...

0: c'est beau, il y a un ensemble de jupes, il y a une peinture spéciale, graphine, quoi que ce soit. Fuck la fille, merde, tu t'en tournes chez vous, là. Non, non, mon char, tu l'accroches, c'est fini, là. Ça m'en vaut plus à la face, même soit millionnaire ou soit la princesse Diana, là. Bon.
1: Oui. Wow. C'est spécial. Hein?
2: En fait, j'aime ce qu'il dit, c'est j'ai jamais eu de problème à me trouver une blonde.
1: Jamais.
2: Mais il parle pas de la rétention.
1: La rétention, non, parce que
2: t'sais,
1: là.
2: Pas besoin de la trouver, mais quand la figure, elle s'en va, là.
3: Ouais. C'est un gars qui paraît bien, j'ai pas vu le vidéo.
1: C'est correct, là. Je veux dire, c'est rien de.
2: Ah, excuse-moi. Il n'y en a pas un qui paraît assez bien.
3: Non, c'est je
2: bien.
3: Le sais. C'est non, ça. Mais quand il dit « j'ai pas besoin de trouver une blonde », mais tu sais, avec un disco comme ça, il faut que tu sois vraiment beau là, si tu veux les attirer.
2: Mais je pense qu'il s'en vante peut-être pas à première rencontre.
1: Là. Ah, il doit le dire. Moi, je pense qu'il peut pas s'en empêcher. Là.
3: Mais à moi, pour vrai, sans... Là, j'ai de l'air de le juger, ce que je fais un peu. Mais
2: franchement, personne qui le juge pas.
3: J'aimerais ça quand même poser des questions.
1: Ben, moi, c'est pour ça que je veux qu'on y parle, parce que là, ce char-là, là, puis c'est pas fini, ce char-là...
3: Luc me montre sa photo, c'est pas... Il non, paraît non. Pas mal.
1: Puis on a su qu'il a vendu ce char-là, c'est Sérénité, en 2017. Fait qu'on a réussi à savoir...
2: Elle l'a trompé?
1: Oui, c'est ça. Qu'est-ce qui est arrivé? Il est-tu en couple avec un autre char maintenant? Il est-tu retombé en amour? Il est-tu retombé
3: en amour avec un électrique?
1: Peut-être, exactement.
2: Ah,
1: il s'appelle Stéphane Rico. Si vous avez des renseignements, appelez-nous 790-0-94-3 1-800-665-5440. Il a écrit un poème à son char. Voulez-vous l'entendre aussi?
2: Je t'en prie, s'il te plaît. Oui. J'ai jamais autant voulu quelque chose.
3: Poème.
0: Salut, ma belle sérénité. Je t'ai écrit un poème. Fait que je vais te le lire, ma beauté. La beauté de tes courbes m'a tant fait rêver qu'un jour, je sais qu'il ne pourra être autrement que tu sois mienne. Tant rêvé, tant de tristesse nous ont séparés. Et même le temps semblait vouloir jouer contre nous. J'ai essayé de t'oublier, essayé de te remplacer. Mais pour si peu, je n'ai pu réussir. Mais un jour, j'aimerais croire enfin que tu seras mienne et sentir cette puissance qui est tienne entre mes mains pour enfin dire que je t'ai dominé et qu'avec toi, j'ai conquis ces rues pavées de ce noir manteau que tu chevauches avec tant de vitalité qu'avec ces retards qui tournent et qui dévoilent cette puissance qui est tienne et qui m'enivre. Cependant, pour plus d'un, tu n'as été qu'un amusement. Mais comment le croire? Comment puis-je croire que tu n'es qu'un bout de métal, tandis qu'en toi, j'ai trouvé la tranquillité de l'esprit et la beauté du passé? Que la puissance, que ce petit moteur rotatif soit dévoilé, que ce rugissement soit le début d'une aventure. Car avec toi, je retrouve le calme et la sérénité de mon âme. Mais sans toi, mon cœur et ma rage de m'évader semblent me consumer. Alors, s'il te plaît, laisse-moi entendre ce grondement qui est tien.
2: C'est pas élégant non plus.
3: Non, mais imagine qu'il mettait ce temps-là, mettons, pour écrire quelque chose de beau à une fille, là, mais... Fait que lui, là, mettons, là, il va mettre de l'essence, puis il rentre le boyau dans la voiture.
1: Oui.
3: J'ai comme l'impression que c'est un trip à toi.
1: C'est des préliminaires.
2: Probablement.
1: Je sais pas.
3: Ça l'allume?
2: Oui, c'est sûr que oui.
1: C'est sûr que oui. Fait qu'on aimerait ça le retrouver, ce Stéphane Rico.
2: Comme s'il regardait quelqu'un.
3: Mais me semble que ça se peut pas.
1: Ben oui, non.
3: Ça existe-tu ailleurs dans le monde?
2: Mon étrange dépendance, il y avait eu un cas de tout ça, je m'en souviens.
1: On a déjà eu quelqu'un qui nous appelait en nombre pour dire qu'il était comme pas en couple avec son char, mais il était très en amour avec sa voiture. Mais c'était pas à ce point, là, au point d'écrire des poèmes, là. Fait qu'on, je sais que les lignes sonnent, fait qu'on va voir.
3: C'est peut-être de là que ça part l'expression, tu sais, fourré break, là.
2: Peut-être.
1: Ça a l'air qu'on s'en va, j'en...
2: Habile, bravo.
1: Monsieur X, ligne 1. Allô, Monsieur X?
4: Oui, salut, t'as bien?
1: Ça va, toi? As-tu des infos pour nous?
4: Ben, des infos, oui. Je sais qui a acheté Sérénité.
1: Qui a acheté le char? C'est qui?
4: Moi, c'est mon fils qui a acheté Sérénité parce qu'il avait déjà une RX-7 92, il avait besoin de pièces.
1: Okay.
4: Il était tellement gêné qu'il fallait pas dire ça à personne. C'est pour ça que c'est M. X, mais je dirais pas son nom.
1: Ouais, oui.
4: Il a caché ça en arrière de la grange pour que personne le voie, mais c'était un très beau char.
3: Mais le gars, il était-tu en peine d'amour quand il voulait le vendu parce que c'était supposément sa blonde?
4: C'est mon gars qui est allé le voir, mais ça a l'air, il y a eu un peu d'exagération dans ce pouvoir-là. Là. Il pense qu'il a poussé un peu l'histoire. Mais,
2: oui, sûrement, mais...
4: Non, c'est une très, très, très belle voiture, mais c'est ça. Là, il est en train de remonter avec d'autres pièces. Okay. Elle va s'ouvrir encore, mais en pièces détachées.
1: Puis il a lavé l'intérieur, puis l'extérieur de fond en comble, juste pour être sûr.
4: Oui, complètement défaite.
1: OK. Eh hey, ben merci beaucoup de ton appel, puis évidemment on va tenter de retrouver ce gars-là en question.
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0: Bonjour.
1: Qui êtes-vous?
0: Vous êtes bien Victor Hugo?
1: Oui, mais vous?
0: Je suis journaliste culturel, je viens de l'année 2026.
1: Mais comment vous faites pour être ici en 1850?
0: Ah, c'est une machine voyager dans le temps.
1: Mais ça se peut pour eux autres.
0: Oui, en théorie, si on se déplace à une vitesse ultra rapide, genre 3 fois la vitesse de la lumière, on peut reculer dans le temps.
1: Mais quel moyen de transport peut aller aussi vite?
0: On appelle ça une trottinette électrique.
1: Bon, en tout cas, que puis-je?
0: Vous êtes bien le Victor Hugo, là, qui a écrit Les Misérables.
1: Ben oui, puis...
0: Ça joue encore au théâtre à notre époque.
1: Ah oui, ça me...
0: Mais pourquoi des histoires de losers, qui appelaient ça Les Misérables?
1: Ben, c'est le malheur qui intéresse le monde.
0: Ah ouais?
1: Penses-tu que si j'avais appelé ça La famille de banlieusards avec 3 chars et un abonnement au gym, ça aurait intéressé quelqu'un?
0: Bonne question.
1: Mais pourquoi vous...
0: Ben, vous êtes un sacré auteur, Victor Hugo.
1: Merci, mais...
0: Vous et Alexandre Dumas.
1: Alexandre...
0: Hey, vous auriez pu faire un sacré duo.
1: Oui, on le sait, mais il aurait fallu appeler ça Hugo Dumas.
0: Ah, j'avoue que ça peut être un désincitatif.
1: Mais vous venez me voir pourquoi, là?
0: Ben, imaginez-vous qu'à notre époque, c'est des machines qui prennent la place des auteurs.
1: Voyons, là.
0: Vous le dites?
1: Hey.
0: Utiliseriez-vous une machine, vous autres, pour écrire à votre place?
1: T'es-tu fou?
0: Non, ben...
1: C'est quoi le fun là-dedans?
0: Ben,
1: demanderais-tu une machine de se gratter une gosse à ta place?
0: Attention, Interradio.
1: C'est quoi?

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2: Il est 6h34, bon matin à vous autres, les chunks du beau. C'est un beau mercredi 30 septembre. Aujourd'hui, on a perdu un ou deux degrés à certains endroits là, dans la dernière demi-heure. Je sais pas ce qui s'est passé. Hein? On est à 7 au Saguenay en ce moment, 10 du côté du lac. Et aujourd'hui, ça va se réchauffer entre 19 et 21 degrés. C'est encore une très, très belle journée. Le dégagement va se faire au courant de l'après-midi. C'est ce qu'on prévoit là, selon Environnement Canada. Et ça va se faire, tard cet après-midi qu'on a dit, même peut-être un peu de brouillard également. On vous en a parlé, là, entre Saint-Félicien-Robertval, il y en avait plus intensément. Ça commençait un peu plus tôt quand on est arrivé travailler ici au Saguenay. Alors, s'il y a des endroits spécifiques où il faut mentionner, ben gênez-vous pas pour nous en faire part via le 6-12-12. Sinon, ce sera une belle journée aujourd'hui. Demain, 24 et 27 ressentis. Puis si on regarde plus loin pour la petite randonnée,
3: c'est beau. Donne-moi pas du 24 ressentis,
2: par exemple. Non, ça va être parfait, je te le dis. Samedi 3 octobre, c'est samedi que ça aura lieu. On part à 8 heures du foyer des loisirs d'Arvida, 13 avec du soleil.
3: Hey, tu ouvres la porte vite, là. Oui. Moitié, on approche le 11 000. Inscrivez-vous, puis si vous voulez faire des dons pour, tu sais, on se taquait nos équipes puis tout, on en parlera plus tard, là, mais vous pouvez vous donner 5 piastres, 2 piastres, tu sais, là. On aimerait ça se rendre à 60 000, puis honnêtement, je pense que ça va être tough.
2: Chaque don est important.
3: Chaque don est important, puis je sais que l'argent est dur à gagner, puis venez marcher au moins, venez lever la main, fondationdisquet.com, sinon 6-12-12, je vous envoie tous les liens là. Ce serait le fun qu'on ait du monde samedi, là, puis ce serait vraiment le fun.
2: Avant de plonger dans ton sujet d'actualité, P.A.,
4: avec la collectivité, c'est simple que ça, hein, quand t'as peine et t'as travers le monde, il y a des règles. T'es surveillé.
2: On s'en reparle ça dans les prochaines secondes, mais tout juste avant.
3: Et voilà. Mylène, quelle heure est-il?
2: Voilà, il est 6h36. L'heure des sports, l'heure du Canadien.
3: C'est l'heure de la victoire du Canadien hier en match inaugural du côté de Toronto. 3-2 victoire sur les Leafs. Josh Anderson, Carrier, Paul Duc ont marqué. D'ailleurs, Paul Duc, qui est un habitué de marquer dans les premiers matchs. Souvenez-vous, l'année passée, il avait marqué 3 buts à ses 3 premiers matchs. Après ça, ça s'est tombé un petit peu plus tranquille, mais sur un scénario différent. Jacob Dobesch était très bon avec 25 arrêts et Martin Saint-Louis est ami Fing Miraisin après la performance des siens.
5: Je veux dire que c'était pas notre meilleur game, tu sais, puis je l'ai dit à Martin, c'était pas d'être parfait. Tu peux gagner des matchs pareils même si t'es pas parfait. Dobesch nous a donné un maudit bon game. On a tué des punitions. On t'a cherché du momentum durant le match. J'aurais aimé ça qu'on était capable de garder plus longtemps. Mais c'était une game un peu choppy.
3: Alors voilà, prochain match, c'est samedi contre les Pingouins de Pittsburgh. Le match que je vais m'asseoir sur le divan, je vais écouter en faisant T'écouteras une game de hockey après avoir marché 42 km sur le divan. Puis après la première période, m'a dormi. C'est ça qui va arriver. Mais c'est samedi contre les Pingouins à Pittsburgh.
2: Rapidement, on nous avise au 6-12-12 qu'il n'y a pas d'électricité dans le secteur du quartier des Peintres et Saint-Georges. Les feux de circulation fonctionnent pas sur le boulevard du Royaume à l'intersection des rues Mousseau, Saint-Jean-Baptiste et Acadie. Alors, tenez-vous là pour 10 ce matin. Ça se peut que ce soit un petit peu le bordel.
3: Envoyez des polices parce qu'il y a du monde qui va passer là ce matin.
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4: Vois-tu, même le site Hydro-Québec, on n'a même pas la notification encore.
3: Ben, c'est normal.
2: C'est Hydro-Jonquière.
4: C'est Hydro-Jonquière, c'est vrai. Ben, je me suis déjà demandé si Hydro-Jonquière le mettait quand même sur le site Hydro-Québec.
3: La réponse est non.
4: Fait que, tenez-nous au courant. Parce que ça, j'ai pas l'info actuellement, là, sur les détails de cette panne-là. Dans la collectivité, une peine dans la collectivité. Il y en a peut-être certains qui vont penser que c'est simple, que c'est facile. Ce n'est pas le cas. Et ce matin, dans le journal, dans le quotidien, on peut encore appeler ça un journal, même s'il est juste web. Le web journal.
3: Web journal, ça.
4: OK, le journal, le quotidien. On connaît de même,
2: le quotidien.
4: C'est ça, exactement. Sous la plume de Stéphane Bégin, même si c'est écrit avec un ordinateur. Bref.
2: Il fait nous pas ça tout le long, ça va être long, là.
4: On a parlé d'un homme de...
3: C'est moi, Mylène, mal manger.
4: On a parlé d'un homme...
3: C'est moi, la collectivité, faire une peine.
6: parler, moi, live.
4: Ouais, tu vas nous envoyer une. Avec un petit bracelet, là, pour savoir t'es où. C'est un individu dans la quarantaine de la baie. Donc, lui, écoute, on parle d'une peine, une sentence de 18 mois de détention en collectivité. On a pas les détails. On dit pour violence. OK? Donc, lui, il a sa peine. Et ça, là, dans la collectivité, il y a quand même des règles, OK? C'est pas que t'es chez vous, pis t'attends que le temps passe, pis merci, bonsoir. Tu peux pas sortir nécessairement tout le temps, pas à l'heure que tu veux, y aller quand tu veux, même aller faire l'épicerie. Tu peux pas y aller quand tu veux. Il y a des règles pour ben ça
7: là,
4: aussi.
7: À minuit et demi, ils vont faire mes épiceries, c'est bien normal.
4: Non, OK. Comme lui, là, mettons, pis c'est là, lui, il l'a appris à la dure, OK? Cet homme-là, on lui a dit, faut que tu restes chez toi, sauf, mettons, pour aller travailler, pis ton moment pour aller faire l'épicerie, t'as 4 heures le samedi pour y aller. Pis c'est des heures bien précises. Tu peux pas y aller, mettons, le dimanche, tu me dis, hey, demain, j'ai envie de me manger des sandwichs, je vais aller chercher des tranches de pain.
2: Ben, t'es quand, tu purges quand même une peine, là. À un moment donné, il faut qu'il y ait des,
4: ben, c'est ça.
2: C'est pas la joie, c'est pas le party, là.
7: T'avais rien fait.
2: C'est ça, là.
4: Et lui, cet homme-là, s'est présenté en cour, et la juge l'a ramassé pour une raison bien simple. C'est qu'au-delà de ça. Lui, on lui a dit, OK, là, regarde, tu vas être chez vous, tu vas être en détention, en collectivité. Il faut t'en rejoindre. Faut être capable de t'appeler.
2: Ben oui.
4: Faut que toi aussi, tu sais, il y a quand même un ou une responsable qui s'occupe de ta détention, qui va se tenir au courant de tes faits et gestes. Et on lui a demandé, faudrait que t'aies un téléphone. Il l'a pas fait. Même s'il y avait un travail. Et là, ben, la juge l'a remis sous le nez. Ils ont dit, pourquoi t'as pas eu de téléphone? C'est 50$. Ah, mais regardez mon compte en banque. Il dit, j'ai bien beau travailler, je n'ai pas les 50$ pour être capable d'avoir le téléphone, pour me tenir en contact avec, tu sais, les responsables, puis, tu sais, ma coordonnatrice, peu importe. Il s'est fait taper ses doigts. Parce que lui, il pensait que, bon, regarde, moi, collectivité, je suis chez nous, il n'y a pas de stress. M'a respecté mes heures, m'a allé travailler, m'a retourné chez nous, merci, bonsoir.
7: Pas de téléphone.
4: Non, il n'a pas.
7: Pas de cellulaire, pas de ligne filaire, il n'y a pas de...
4: Non. Rien de ça.
2: Une ligne à la maison, c'est plus très dispendieux, là.
4: Ben, même cellulaire, tu sais, un minimum, mettons, de forfait, là. Doit pas être si pire que ça non plus. C'est combien, mettons? 50$, on doit rentrer là-dedans, mettons. Tu sais, t'as juste besoin d'appeler c'est celle qui s'occupe de toi, là. Ouais. Celui ou celle. Pour 50$, j'imagine que t'es capable de le faire. Fait que là, il s'est fait taper ses doigts là-dessus. Lui, il dit... Puis, il a été franc. Il a été devant la juge, il a dit... Ouais, j'avoue que je pensais que dans la collectivité, là, ça allait quand même être plus simple que ça, là. Tu sais, je pensais qu'on allait me surveiller un peu puis que j'allais faire mes affaires, mais finalement, t'as peur, il y a des règles. Parce que, tu sais, après ça, ben, regarde, comme hier, la conséquence qu'il y a eu, ben, c'est 2 semaines de plus, 24 chez vous. Ils ont rallongé sa peine de 2 semaines parce qu'il a pas eu son téléphone. Puis, certaines horaires ont pas été respectées.
2: Faut que tu respectes les conditions, c'est sûr.
4: T'as pas le choix.
2: Si t'as des conditions, sont là pour être respectées, pis s'il y en a une là-dedans que tu fais pas, c'est sûr qu'il y a des conséquences, là.
4: T'as aimé Matou?
2: Qu'est-ce qu'il y a?
4: D'après moi, il aimait Matou.
2: Ah oui, pauvre petit, j'ai pitié de toi.
4: Je vais survivre.
2: À matin, c'est qu'est-ce
4: que... On le sait pas, là.
2: Est-ce qu'ils t'ont donné le bon médicament hier? On dirait que ça t'aide pas.
4: Non, journée, il fait.
7: C'est comme le gars qui mord, il me fait tousser. Je le vois tousser, je me mets tousser, moi, avec.
2: On nous parle d'un téléphone à la carte. C'est ça que je me demandais. Ça se fait-tu encore, les téléphones à la carte?
4: Je pense que oui.
2: Ouais, ben ça peut être une option parce que tu sais que combien ça te coûte. Ça te coûtera pas plus cher que ça.
4: Parce que là, t'as pas besoin de données, là.
2: Un appel, puis.
4: C'est ça, tu sais, tu veux pas des données. Puis, tu sais, des affaires de vitesse d'Internet, de, on s'en fout.
7: Comment tu fais? Ben, tu fais pour vivre pas de téléphone?
4: Je sais pas. Ben, il y a peut-être, tu sais, il est dans la quarantaine. J'avoue qu'il est dans la quarantaine, habituellement, t'as besoin de téléphone à un moment donné, tu sais, t'as une vie sociale. Malgré que quand t'es un détenu, quand il y a peut-être un passé criminel aussi, je sais pas, là, tu sais, on n'a pas tous les détails. On n'a pas tous les tenants et aboutissants, comme dirait l'autre. Fait que bref, même en collectivité, faites donc attention, gang. Il y a des règles. Faut les respecter. Ben, important. Je suis en forme, il y a juste la tous.
2: Ben oui.
7: Là, ben oui, bon. Une chance, t'es en forme. On voudrait pas voir le contraire.
2: On l'entend tout ça.
7: Ben oui. Peter Jackson Special, là, c'est assez, non?
2: Rapidement, je veux vous rappeler qu'il n'y a pas d'électricité dans le secteur du quartier des Peintres et Saint-Georges. On nous dit que les feux de circulation fonctionnent pas, donc, sur le boulevard du Royaume, à l'intersection des rues Mousseau, Saint-Jean-Baptiste et Acadie. Quelqu'un d'autre vient de nous texter, coin Montfort et boulevard du Royaume aussi. Les feux de circulation qui ne fonctionnent plus. Alors, soyez patients, prudents ce matin. Là, on a bien l'impression que ça va peut-être causer des petits maux de tête aux automobilistes, ça, ce matin. Alors, on est là-dessus. Là, on vous donne plus de détails dès qu'on aura. Puis s'il y a d'autres choses, gênez-vous pas, 6-12-12 pour nous rejoindre ici en studio. On dit qu'une peine en collectivité, t'as pas le droit de cellulaire. Ah, voilà, on a la réponse à la question. Ça oblige une ligne fixe. Bon, mais là, j'imagine qu'il devait être au courant, là. Ça a dû être bien mentionné clairement, j'imagine.
4: Il y a un avocat, lui, là, tu sais, normalement, pour y dire. Parce que vois-tu, c'est mettons, dans l'article que je lis là, tu sais, il mentionne pas précisément quel type de téléphone il devait avoir. Il dit juste que ça coûtait 50$. Puis le 50$, il l'a pas mis pour avoir le téléphone. Ouais. Quel type de téléphone, là, l'histoire ne le dit pas.
2: Ben là, ce qu'on dit, c'est qu'ils ont pas le droit cellulaire. Fait que c'est pas cellulaire, c'est sûr. Merci beaucoup pour ces ajouts-là.
7: En tout cas, lui, il en a un, celle.
2: Lui?
7: Oui.
2: Gab Forêt. Ben oui, appel manqué, c'est le titre de sa toune.
7: Il l'a manqué parce qu'il n'a pas.
2: C'est là l'affaire du 6-44. Bon matin. Olivier Martineau s'en vient.
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0: Ben visiblement, je suis impressionnée par les prouesses physiques des gens. On vient de vous parler d'un gars qui a couru le marathon de Berlin en Crocs. Là, je vais vous parler d'un Nigérian qui vient de battre un record du monde. Il s'appelle Benjamin Daniel Gabriel. Il a 32 ans et il vient de terminer de danser pendant 7 jours consécutifs sans arrêt.
1: Ah, ben ouais.
0: 176 heures, 52 minutes et 59 secondes de danse. Le précédent record était de 127 heures, fait qu'il a vraiment battu de plus de 50 heures, ce record-là. Puis il a dit en descendant de scène, je sais pas comment il faisait pour se tenir debout encore, mais il a dit, cela signifie que je peux accomplir de grandes choses à partir de rien et que je peux changer le monde grâce à la danse.
1: Je veux pas péter ta bulle, mais je suis allé voir, moi, puis ce gars-là a dansé une journée et demie, puis le restant du temps, il est attaché sur un taureau mécanique, il est inconscient. Fait qu'on pense qu'il danse. Mais c'est ça, là.
0: Mais moi, ça m'impressionne pour vrai.
2: Tu sais, le...
3: juste le top du corps qui se balance mou, là.
2: Attaché.
0: Non, il a vraiment...
2: Molle,
0: il a vraiment dansé pendant plus de 7 jours. Puis là, moi, je me suis mise à me poser la question, hey, là, 7 jours de danse, y avait-tu prévu sa playlist d'avance? Il était-tu sur Spotify, sur le mode shuffle?
3: Ah, c'est vrai que 7 jours, c'est quand même long, là.
0: Ouais. Long, là, pour voir ça. Puis je me suis posé la question, sur quel genre de musique je pourrais danser? Des heures, une tourne sur repeat que tu t'attendrais pas. J'ai trois suggestions pour vous, puis c'est des vraies suggestions, c'est même pas des blagues, OK, là? C'est sérieux.
1: Oui.
0: Je vois ta face.
1: Elle me regarde,
3: Il va-t-il me juger?
0: La première chanson, vous allez l'aimer, c'est ton époque, ça, Pat.
1: Oh.
0: Earth, Wind and Fire avec September.
1: Oui.
0: Hein? Tu vois? Ben, vous voyez pas, là, mes pattes dansent en studio.
1: Je sais pas comment danser là-dessus. J'improvise.
3: T'as l'air de tirer quelque chose.
1: C'est toujours important quand on danse de tirer quelque chose.
0: Saviez-vous que la toune célèbre le mois de septembre, mais elle est sortie au mois de novembre 1978?
3: Ah, je savais pas ça. Je suis pas une fan de disco, moi. Fait que je respecte tout ce que fait.
0: Tu seras peut-être, Corinne, une fan de ma deuxième suggestion de toune sur laquelle on peut danser à l'infini. Et c'est un gros succès de Tom Jones.

0: Avouez, on se tanne pas, là.
1: Mais on entend les cuivres, là. Ah.
2: Moi, c'est j'aime ça. Tellement Tom Jones. Mm. Pour vrai, je le regardais à la télé quand il était jeune avec mon oncle. Mon oncle, c'était un fan. Puis il avait son petit shaggy, là, avec oui. sa petite veste, ses petits pantalons serrés, là.
1: Mais lui, il a 85 ans aujourd'hui, Tom Jones. Puis il a dit que lui, là, jusqu'à ses 90 ans, il va continuer de chanter cette tune-là. Puis tu sais, il la chante en le filant, là. Ah, il file que c'est une bombe de sexe.
3: Je pense que plus il vieillit, plus il est une sexe bombe.
1: Oui. Oui, effectivement.
3: C'est ça.
1: Il y a quelque chose de...
2: Vous irez voir les extraits, d'ailleurs, sur les réseaux sociaux, là, de quand il joue... Oui, on sait quoi, ouais. Non, il juge là sur un show de talent, là. C'est-tu okay. America's Got Talent ou je sais pas trop quoi, mais bref. Non, c'est les grosses chaises rouges, là. On l'a au Québec.
1: La
2: là.
1: Voix.
2: Merci, The Voice. Tabarouette, qu'est-ce qui vient de se passer là?
3: On a tous vu le trajet.
2: Oui, mais souvent, pendant les pauses, ils chantent des tunes, c'est a cappella, puis il y a une voix extraordinaire encore. Vous allez encore. Allez voir ça, vous allez voir.
1: Hey, puis moi, j'ai appris quelque chose à propos de la chanson Sex Bomb. Cette chanson-là a inspiré la création d'un groupe de danse et de pop philippin entièrement féminin qui s'appelle les Sex Bomb Girls. Ça a été formé en 1999.
3: Suite à ça.
1: Oui, je sais pas si elles ont encore, si elles dansent puis elles chantent encore, mais en tout cas, ça a déjà eu lieu dans les années 90. OK, dernière chanson que je propose sur laquelle on peut danser à l'infini, c'est celle-ci.
2: Non.
1: Ah?
2: Non.
1: Pourquoi?
2: Ben, OK.
1: The Pointer Sisters avec I'm So Excited. Puis les paroles de cette tune-là sont ouvertement sexuelles parce que la chanteuse dit qu'elle est vraiment excitée parce qu'elle va, elle est impatiente d'aller à cette rencontre intime avec l'individu qu'elle veut se taper. Fait que...
2: C'est quoi le vrai mot pour ça?
1: Faire l'amour.
2: Ah ben
3: mais
2: oui.
3: Mais j'aime que t'aies pris le temps de tout choisir tes mots puis finalement c'est se taper.
2: Se taper. Ben ouais, c'est un peu ça. Hein?
1: Mon cerveau il a été ralenti par celui de Pat.
2: Ouais, ça allait pas bien moi d'ailleurs. Je vais mieux que tantôt.
1: Ok.
2: Je veux juste vous dire.
3: Je suis contente pour toi Patrick.
1: Quelle chanson vous seriez capable de danser dessus pendant des heures, mettons Corinne?
3: Moi j'en ai vraiment plusieurs par exemple. J'ai une liste juste de tout ça là pour quand je me prépare mettons à la quelque part. C'est à dire ça arrive jamais. Mais moi c'est un téléphone de Lady Gaga.
2: Oh. Oui, je comprends.
3: Puis le bout où...
2: Fais le robot, Corinne. Corinne adore danser, hein. Je sais pas
3: oui,
2: si vous saviez ça d'elle,
3: beaucoup,
2: là, mais vraiment.
3: Je suis souvent, première sur le plancher de danse, celle qui est un peu malaisante, là.
1: Oui.
3: Et je pars quand il y a presque plus personne. Mais j'aime cette chanson parce qu'elle parle en plus de danse. C'est comme, arrête de m'appeler. Je t'occupe à danser. Qu'est-ce que tu veux?
1: Exact.
3: C'est une provocation.
1: Bon. Ouais. Pat, toi, ta suggestion.
2: Moi, j'aime le rap, personnellement.
3: Moi aussi, j'aime ça, mais je trouve que ça se danse pas pareil.
2: Ah, mais ça dépend parce qu'il y a des tout, tu peux y aller plus mollo, tu sais. Ouais. J'adore les 5 à 7 et j'adore Corias aussi. Écoutez ça, ça devrait.

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0: De retour à l'émission Produits du terroir, que t'en prends un puis tu refermes le terroir.
1: Oui.
0: Rebonjour, Marie-Neptune, constellation Chabot.
1: Bonjour.
0: C'est le moment là, d'acheter les produits de chez nous.
1: Oui.
0: Je vois que t'as un sac de Ringolos là.
1: Oui, les Ringolos sont faits au Canada.
0: Ah oui?
1: Oui.
0: C'est pas fait par Ringo Starr.
1: Non.
0: Qui appelait ça Ringolos parce qu'il est pas tête sur le drone.
1: Non, toi tu confonds avec Ringo et Loose.
0: Mais là, on parle de nourriture là.
1: Oui.
0: Elon Musk qui envoie des fusées dans l'espace là.
1: Ouais, le SpaceX. Là.
0: Ouais, SpaceX.
1: Là. Ouais, en tout cas, moi,
0: il n'est pas appelé ça Space de Cal.
1: Mais nous, au Québec, on...
0: Justement, au Québec, on pourrait pas faire nos propres fusées puis faire la conquête de l'espace.
1: Non.
0: On pourrait baser ça à Montréal.
1: Parce qu'à Montréal, on est plus occupé avec la conquête de l'espace de stationnement.
0: C'était très intéressant. On s'en va à la...

0: votre chiffre? 20 millions. 1,8 milliard. Charles Milliard. Ah! Nous aussi. À la place, on a ta musique, tes chums, ton fun.
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0: La thématique, c'est combien t'as coûté ta grosse soirée, donc le plus gros montant dépassé. On a trois personnes en ligne et puis on peut deviner pour chaque personne le montant à peu près, puis on verra qui en a le plus dépensé.
1: Okay. Ah, ça va être drôle parce qu'il y en a qui flobent là, de nouveau. Ah.
0: Ben oui. Ouais. Michel de Saint-Lin, on commence par toi, Michel. Salut.
2: Salut, ça va?
1: Ça va, toi? Ça fait combien de temps cette soirée-là, Michel?
2: Ah, dans le temps d'Action jusqu'au club, je sais pas si tu connais ça, d'Action, là.
1: Ben oui, avec Guy Aubry. Oui. Oui. Puis Bob Collin aux tables tournantes.
0: Ben oui. Salut,
2: Dans ce temps-là, tu sais, je faisais des affaires pour Quatre Québec, puis tout, fait que ça allait bien, mes affaires.
0: Ah, OK.
2: J'avais payé une tournée à tout le monde dans le bar.
1: Tout le monde dans le bar pied. OK, quand tu faisais des affaires pas catholiques, je veux pas savoir quoi, mais ça roulait bien, là, puis c'était pas une job de 9 à 5, c'est ça?
2: Et voilà, t'as-tu compris. Okay.
0: C'est en quelle année, est-ce que tu le sais à peu près?
2: Hey boy. On va faire au moins
1: 15 ans, 20 ans.
2: Quand j'étais plus jeune, là, je suis rendu beau vieux pour ça.
0: Donc, dans le fond, ce que t'as payé, c'est la tournée à tout le monde ou t'as eu plus que ça dans ta soirée?
2: Oui, une tournée. Toute ma soirée m'a coûté ça, j'ai payé là, 19 ans.
0: OK, la soirée au complet.
1: OK. Donc, la soirée, il a payé une tournée, puis il y avait quand même du monde à l'Action.
3: Oui, oui.
1: Il y avait bien du monde. Oui, oui.
3: C'est un bar ou un club?
1: C'est un bar, c'est une discothèque dans le temps. Là. Okay, c'était la place qui marchait vraiment dans ces années-là.
3: OK, mais quand tu payais la traite, c'était des shooters, c'était des cocktails, c'était de la bière. Qu'est-ce que tu as payé au monde?
2: C'est une tournée pour tout le monde. Fait, qu'est-ce qu'il voulait? Il commandait.
0: Il commandait ce qu'il voulait?
1: N'importe quoi.
0: Oh boy.
2: C'est l'erreur que j'ai commis de ne pas commander des shooters. J'ai tourné pour tout le monde. Fait, tout le monde a fait ça pour acquis.
0: OK, fait que maintenant il y avait 200 personnes dans le bar ou
1: ouais, ben mais facile 200 personnes à l'Action, il y avait plus que ça.
3: OK, puis donc ça c'est en 2010.
0: Non, avant ça fait que mettons 2005.
3: Il y a pas dit il y a 15 ans.
0: Oui,
1: je crois 15-20 ans. c'est une tournée à une couple de mille. Là. C'est une tournée à facile à 5 000.
0: Là, à 5 000, OK.
3: Ouais, okay. D'après moi, ouais. Hey, bon Dieu.
0: Okay. 3 000, mettons.
1: 3 000. Moi, c'est une veillée qui a coûté, je vais dire 5 000 piastres.
0: OK.
3: OK,
0: t'as dit combien?
3: 4 000, moi.
0: 4 000, moi, j'étais à 3 000. Michel, ça t'a coûté combien, cette soirée-là?
2: 19 ans.
0: Ah, 1900. OK, quand même. Il y avait des...
1: Ouais, c'est vrai que l'alcool t'a moins cher. Ben là, oui, maintenant, c'est tellement cher, ça n'a aucun sens. Là.
0: On va là, Simon de Trois-Rivières qui a fait une virée à Vegas, lui.
1: Oh.
0: Salut, Simon.
4: Salut.
0: C'est en quelle année?
4: 2021.
3: Oh,
0: ouais, oh, ça ressemblait à quoi, mettons, le début de la soirée jusqu'à la fin?
1: En fait, c'était-tu avec des boys ou comme genre avec des couples?
4: C'était les deux.
0: Les deux.
4: C'est ça qui a fucké le chien.
0: Ben, explique-nous.
1: OK.
4: Parce que les filles, il y a une des blondes qui était malade, fait qu'elle restait dans la chambre, puis là, elle restait dans la chambre, l'autre fille est restée avec, fait que là, on avait acheté des billets, j'avais payé des billets à tout le monde, là, sur du soleil, ça m'a coûté...
0: Puis,
4: après ça, vu qu'on était juste les boys, là, on est partis sur une solide dérape au casino, puis là, c'est là que ça a vraiment fucké le chien.
1: OK. Excuse-moi, Jen.
3: Tu fais quoi dans la vie?
4: Moi, c'est la construction. C'était les gars avec qui je travaille, là, comme charpentier.
3: Vous buvez quoi?
4: Qu'est-ce que tu veux dire?
1: Mais ben, Vegas, vous avez commandé quoi, mettons?
3: Vous buviez quoi, là?
4: Ben, c'est... Je pense qu'un bout, c'était gratuit.
0: Il y a un bout?
4: On jouait.
1: Oui. OK, il était fini, là. Ah, il y a un bout. Écoute, c'est hangover, là.
3: Je me souviens même pas de ce qu'il buvait. OK. T'sais?
0: Donc, attends, tu dirais-tu que ça t'a coûté plus au casino qu'en alcool?
4: Ben oui.
0: OK, fait que t'as perdu au casino.
4: Ben, on m'a amené le gagnant.
0: Ouais.
1: Mais dis-moi, Simon, est-ce que vous êtes allé dans les fameux clubs VIP qu'ils offrent à Vegas? Là? Ils te laissent rentrer, mais après ça, tu te rends compte qu'il y a un cover charge de fou là pour rentrer, non?
4: Je sais pas. Je me souviens pas de ça.
1: Oh ben,
4: maintenant, on était au casino normal, mais ça va vite pareil.
3: OK, avez-vous soupé?
4: Je pense pas, non.
0: OK.
1: Puis vous étiez combien de gars?
4: On était trois.
1: Ouais,
4: mais à un moment donné, il y avait plein de filles autour de nous autres, puis là, ça y allait, là. Puis là, je retournais chercher des jetons, puis là...
0: OK,
3: puis est-ce que vous avez seulement pris de l'alcool ou de la drogue aussi?
0: Non,
4: il n'y avait pas de drogue, nous, on prend pas de drogue.
0: Fait que dans le fond,

0: de la bière, hein,
1: c'est le montant que ça vous a coûté à trois. Donc, okay, le montant que ça vous a coûté à trois qu'on doit trouver. Fait que, s'il a perdu l'occasion, il a perdu au moins 5 000, là.
2: Mais, je l'entends, là.
3: Mais, tu sais, les gars, probablement qu'ils s'étaient amenés 1 000 $, mettons, de dépenses, oui, pour la semaine, puis qu'ils ont, oui, flobé à une veillée. Fait qu'ils étaient, oui, trois. Fait qu'au moins 1 000 chaque, mettons.
1: Fait que, ah oui.
2: Hey, 1 000 chaque.
3: Ah, c'est non, de l'argent, là.
2: Ouais, mais c'est...
1: Ah, oh, ils ont fait... Non, ça doit être pire.
2: Moi,
1: ben
2: je
1: non,
2: pense que c'est plus que ça.
1: En fait, okay, moi, je vais dire 3 000 chaque.
2: Ah!
1: Oui, ouais, ça, ben écoute, il se souvient de rien, puis il dit qu'il a perdu, puis il y a plein de filles autour de lui. Ça sonne
3: ouais, comme mais une soirée mais en même temps, l'alcool coûte rien quand tu joues, oui, au casino. Si on jouait beaucoup, ça veut dire que quand il commandait de l'alcool, ça coûtait rien.
1: C'est vrai. Ouais.
2: Fait que bon, tu joues-tu pour 3 000 $,
3: OK, je vais dire, ben, tu joues pas longtemps pour 3 000 $, là. Si t'es un peu chaud pis tu sais pas jouer, là, tu joueras pas longtemps, là. Ben...
1: Donc, ça serait possible, ça leur aurait coûté 9 000 à 3, là.
2: Hey, tu sais, on brainstorm comme si, en passant, on faisait des guerres de tranchées.
1: Ouais,
2: oui. Okay. On était dans la Deuxième Guerre mondiale, là. Tu sais, voyons.
3: OK, vas-y, combien de
2: guerres de tranchées, c'est la Première Guerre mondiale, mais j'en ferai pas de cause.
3: Ouais. Il y avait des tranchées à deuxième aussi.
2: Ah ouais? OK. Ouais. Pardon.
1: Donc, tu y vas pour combien, John?
2: Hey, je vais y aller avec 2 500.
1: Chaque ou
2: total? Ben chaque gars. Chaque gars, OK. Fois 3, là.
1: OK, parfait. Donc,
3: 5 500.
1: Mario?
3: Moi, je vais dire, écoute, je vais essayer gros. Toi, t'as dit 9?
1: 9 000, ouais.
3: Moi, je vais dire 10 000.
1: 10 000. Est-ce qu'on est proche, Simon? On est-tu dans le champ ou tu...
0: Ben là, c'est 9 000 chaque ou 10 000?
1: Non,
0: total?
1: Non, au total. Au total.
0: Non, vous êtes loin en tabarnouche. Vous n'étiez pas là, ça paraît. Là.
1: Oui.
3: Combien vous avez dépensé?
0: À 3, on a fait le compte de ce qu'on a... 25 000 $.
1: Ah! Aïe, aïe, aïe!
3: Oh, mon soirée. Dieu!
1: Oh, ça c'est venu avec beaucoup de regrets le lendemain, ça?
0: Ben, moi, je paye encore, ça.
1: Ah, ouais.
3: T'avais mis ça, quoi, ça, pas sur une carte de crédit, genre, t'allais chercher de l'argent comptant avec ta carte de crédit comme si c'était une carte de guichet?
0: Ah, ouais, mais après ça, tu reviens chez vous, t'es comme t'avant-main qui est trop tard, puis là, je l'ai mis sur mon hypothèque. Paye ça tranquillement, là, ça paraît pas.
1: OK. Ça paraît pas. Moi,
3: on dirait que t'es encore sur le boss de Vegas.
1: Merci beaucoup.
0: À un moment donné, faut choisir ses causes, là.
1: Oui, oui. Merci, Simon. On va finir avec Daniel de Saint-Zotique. Daniel qui est allé au Colorado avec un joueur de l'Avalanche aux danseuses. Ça a été sa veillée.
2: Ah, j'aime.
1: Salut, Daniel.
4: Allô.
3: Salut, Dan. Quel joueur?
4: Peux-tu le nommer?
1: Ben oui.
3: Il joue-tu encore ou c'est un vieux de la vieille? Est-ce que c'est un francophone?
4: Oui, c'est deux francophones. Au fait, j'étais bien chum avec un.
1: Oui.
4: Puis il a amené son chum avec lui. Fait que.
2: L'Avalanche Colorado, mettons, c'était Patrick. En quelle année? Patrick, genre?
4: C'était Patrick Arouel, le coach, mais oui. Patrick Bordelot, le joueur.
1: OK.
3: OK.
2: Et?
1: Fait que là, c'est le montant que ça t'a coûté à toi ou aux trois qu'on cherche?
4: Puis il y avait P.A. Paranto.
3: Okay. Oh mon Dieu, okay, c'est des gars qui gagnent des très, oui, très gros salaires.
1: Fait que là, on cherche, oui, combien ça t'a coûté à toi, c'est bien ça?
4: C'est ça, ben moi, okay, ils ont été gentils, c'était mes chums, qui m'ont payé à la traite les jours avant.
1: Oui.
4: Mais cette journée-là, aux danseuses, c'est moi qui ai payé, qui ai pris le bill.
3: OK, okay, c'est toi le bill, OK.
1: OK, ben là, vous avez bu beaucoup?
4: Oui.
1: OK, parce que ça coûte cher.
2: Consommation de drogue?
4: Non.
3: Non, OK.
2: Consommation de petits
3: canapé.
1: Non,
4: non, non. Alcool seulement, mais des bouteilles.
1: Ah, ben là. Des bouteilles.
3: OK, okay, ouais, mais des, okay, bouteilles, c'est pas long que ça monte.
1: Non,
3: là,
1: c'est ça.
2: Ah,
3: puis,
2: oui?
3: Ben oui, oui, parce qu'ils veulent te garder longtemps. Là, ils font en croire qu'ils te donnent, mettons, le 7-Up ou le jus de canneberge.
1: Exact. Ouais. OK, fait qu'une soirée avec deux autres gars aux danseurs. Écoute, ça va être...
2: Mais à Vegas.
3: Non, il est pas Vegas, c'est Colorado.
2: Excuse.
1: Colorado. Bon, on est-tu prêt à deviner? Parce que je pense qu'il faut...
2: OK, il faut opérer?
1: Oui.
2: OK, ben je vais dire 3 000?
1: Oh, c'est moins.
3: Ben, c'est des joueurs de hockey, là. Ils ont flobé plus que ça.
1: Plus que ça, hein?
3: 3 000, c'est comme pour eux autres, là, c'est...
1: Moi, je vais dire 5 000, moi, bon.
3: Ah, ça veillait là parce que t'as oublié l'indice qui a dit qu'ils m'ont gâté quelques jours avant.
1: C'est ça.
3: Fait que, ouais, lui, il a sûrement voulu dire, bon, je vais gâter à mon tour. Je pense que c'est une veillée qui a coûté 8 000 $ facile.
1: Hey. 8 000 $?
3: Ouais.
1: Daniel, ça a coûté combien?
4: Non, c'est pas si peu, 2 000.
2: C'était pas de la grégouse.
1: C'est pas, non, c'est ça. C'est de la vodka
3: budget. Ben, retournez-y, là, je viens de donner un budget de 6 000, là,
1: voilà. Oui, c'est ça.
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0: Bonjour.
1: Qui êtes-vous?
0: Vous êtes bien Victor Hugo?
1: Oui, mais vous?
0: Je suis journaliste culturel, je viens de l'année 2026.
1: Mais comment vous faites pour être ici en 1850?
0: Ah, c'est une machine voyager dans le temps.
1: Mais ça se peut pour ça.
0: Oui, en théorie, si on se déplace à une vitesse ultra rapide, trois fois la vitesse de la lumière, on peut reculer dans le temps.
1: Mais quel moyen de transport peut aller aussi vite?
0: On appelle ça une trottinette électrique.
1: Bon, en tout cas, que puis-je?
0: Vous êtes bien le Victor Hugo, là, qui a écrit Les Misérables.
1: Ben oui, puis...
0: Ça joue encore au théâtre à notre époque.
1: Ah oui, ça me...
0: Mais pourquoi des histoires de losers, qui appelaient ça Les Misérables?
1: Ben, c'est le malheur qui intéresse le monde.
0: Ah ouais?
1: Penses-tu que si j'avais appelé ça La famille de banlieusards avec trois chars et un abonnement au gym, ça aurait intéressé quelqu'un?
0: Bonne question.
1: Mais pourquoi vous...
0: Ben, vous êtes un sacré auteur, Victor Hugo.
1: Merci,
0: mais... Vous et Alexandre Dumas.
1: Alexandre...
0: Hey, vous auriez pu faire un sacré duo.
1: Oui, on le sait, mais il aurait fallu appeler ça Hugo Dumas.
0: Ah, j'avoue que ça peut être un désincitatif.
1: Mais vous venez me voir pourquoi, là?
0: Ben, imaginez-vous qu'à notre époque, c'est des machines qui prennent la place des auteurs.
1: Voyons, là.
0: Vous le dites?
1: Hey.
0: Utiliseriez-vous une machine, nous autres, pour écrire à votre place?
1: T'es-tu fou?
0: Non, ben...
1: C'est quoi le fun là-dedans?
0: Ben,
1: demanderais-tu une machine de se gratter une gosse à ta place?
0: Attention, on est à radio.
1: C'est quoi ça?

0: Moi, je suis mort avec le chant d'un peu. Hein. Ça donne que vous mouriez un peu quand le Canadien, ouais. Mais le Canadien, hier, a gagné, donc la saison parfaite est toujours possible. 3-2, victoire sur Toronto. Il y a une chose que je remarque dans ce match-là, et qu'au début de la game, je fais, c'était pas un mauvais tir, le but de Nylander, c'était un très bon tir, mais c'était le premier tir du match, Dobesh donne un but, là, je fais...
1: Ouais, ça a comme fait,
0: parce que moi, une de mes inquiétudes sur le Canadien cette année, c'est Jakob Dobesh, parce que ce gars-là, l'an passé, souvenez-vous, mais il a pris la dure. Il y a eu une saison en deux temps. Il y a eu première partie de l'année où il était tabarouette, plein de malnés. Il a comme perdu un peu. Il a perdu son mojo, comme on dit. Puis on a rappelé Jacob Fowler. Ça a donné ce que ça a donné. Mais puis Dobesh en série est devenu invincible, il est devenu presque imbattable. Et j'avais hâte de voir quel Dobesh on allait avoir hier. Puis on s'entend là. Ça fait pas une saison un match pour gardien de but là. Ça fait pas une saison, sauf que je vais prendre des termes de cliché hockey, mais je l'ai trouvé gros devant son filet. Dobesh a du caractère et pis ça du caractère des fois parce que tu sais, Carey Price, c'était ça. Carey Price, la technique est parfaite. Technique est parfaite. Je sais pas qu'il n'y a pas de caractère, mais la technique est parfaite, parfaite. Quand tu regardes Jacob Fowler, c'est quoi qu'on dit de lui? Ah ouais, technique, tellement, tellement de bonne technique. Mais les gardiens de but qui ont été repêchés plus loin dans le repêchage, qui eux autres, la technique, c'était so-so. Mais il y avait du caractère. Comme Patrick Roy, là. Je suis désolé, mais c'était pas un chef-d'œuvre de technicalité au début, Patrick Roy, là. Mais Patrick Roy avait quoi? Avait du caractère. Puis je compare pas Dobesh à Patrick Roy. Partait pas en peur un matin. Mais Dobesh, hier, j'ai trouvé ça rassurant comme performance. Parce que oui, Montembeau a un bon camp, mais imagine que Dobesh est moyen, là. Est très moyen, hier. C'est que vous pensez qu'il repart, là?
2: Hey.
0: La guerre des gardiens de but.
2: Ah oui, comme toujours.
0: Comme toujours.
2: Ah ouais.
0: Ça vient lourd à parler et tout. Fait que j'ai hâte d'avoir la suite des choses. Puis j'espère que ça va être Dobesh samedi à Pittsburgh. Là, on ne commencera pas à faire l'alternance là. Parce que oui, l'alternance...
2: c'est son numéro 1.
0: C'est oui, l'alternance va en avoir plus. Puis un numéro 1 maintenant, dans LNH, c'est 50 games. C'est plus 60 games. C'est plus un numéro 1 dans la LNH maintenant. Là, c'est 45-55 games à peu près. Donc, je m'attends à ce lot de travail-là pour Dobesh. En espérant que ça y aille bien. Montembeau, ben, moi, je suis un peu surpris de voir le quel entraînement qu'il a eu. Puis tant mieux pour lui. Mais Dobesh, hier, a été solide. C'était le fun. C'était beau à voir. Puis au niveau du Canadien, ben, il y en a un que j'ai pas haï hier. Ça me fait un peu mal de dire ça. Il y en a un que j'ai pas haï hier.
1: Lequel?
0: Kirby Dack.
2: Okay.
0: Pas trouvé qu'il y a un mauvais match hier à Kirby Dack.
2: Ben, quand il a volé la rondelle un contre un, qui s'est viré, puis
0: vraiment trouvé qu'il avait eu un bon match Kirby Dack. Bolduc s'était impliqué, Josh Anderson semble avoir repris au lieu d'être dans la série, mais Anderson n'oubliait pas là, des fois avec son corps, ses épaules maganées, ça se peut qu'on le voyait pas chaque match. Donc j'aimais ça hier, j'ai bien aimé ça.
1: Puis il y a Michael qui nous écrit aussi, ils ont quand même encore accordé premier but comme à chaque match. Tu sais, dans les derniers matchs, l'année passée, le premier but, il arrivait vite,
0: puis... Ouais, ben tu sais, t'es mieux de te faire marquer le premier but vite que de te faire marquer le dernier but.
1: Ouais, mais j'étais un peu d'accord avec lui que...
2: Bon, disons, premier but vite, là... Donné, si ça
0: Mais là, en première période...
1: Non, on jase.
0: Mais l'affaire là-dedans, c'est que... Il va falloir être indulgent, peut-être, les 5-6 premiers matchs. Parce que le camp d'entraînement n'a pas été long. Puis, de l'autre côté, vous avez dit, ouais, mais Dicky, il y a un nouveau joueur. C'est vrai.
1: Ouais, c'est ça, eux autres,
0: c'est
1: pour eux
0: vrai.
1: Autres,
0: c'est... C'est vrai, mais tu sais, ils synchronisent, puis tout en mode
1: en place. Ils ont pas joué de l'été, oui, ils se sont pratiqués, puis ils se sont entraînés, tout ça, mais c'est vraiment joué, ouais.
0: Mais c'est encourageant ce que j'ai vu hier, je dis pas qu'ils vont gagner la Coupe Stanley, mais moi, mon inquiétude cette année, c'est vraiment Dobesh. J'espère qu'il va poursuivre comme il y a... Parce que tu sais, des gardiens qui arrivent, puis qui connaissent un moment incroyable, puis que là, oups, ça s'écroule, on a vu un peu un autre, là. Mais non, Dobesh hier, j'aimais ça, il était gros devant son filet. C'est le gardien de but qui nous a fait triper pendant les dernières playoffs. Puis ça, j'ai vraiment adoré ça hier.
1: Richard Côté, Dobesh all the way, dit Patrick Croix, à ses débuts, a laissé passer des sapins. Il regarde la carrière qu'il a eu. Alors lui, c'est Dobesh all the way.
0: Ouais,
1: aussi,
0: mais Patrick, il laissait passer un sapin, mais après ça, il les arrêtait tous aussi. C'était le fort de sa carrière, tu sais. Fait que, mais on compare pas les deux, là.
2: Non, on compare pas les deux, là.
0: Laissons Dobesh être Dobesh. Hey, Mylène.
1: Oui.
0: Rapidement, petit ordonné du gros ski.
1: Oui.
0: Ça s'en vient dans 3 jours. Le moitié-moitié est pas loin du, est vraiment pas loin du 11 000. Fait que si vous n'avez pas encore oublié de moitié-moitié, faudrait le faire exploser. Parce que, tu sais, on se fixe 60 000 comme objectif, là. Je pense qu'on a 34 à matin. On parle un petit miracle, là. Ça va prendre la participation.
1: On va prendre de la générosité.
0: Ouais, c'est des entreprises qui veulent jouer au sauveur. pouvez nous texter au 6-12-12. Puis même là, des dons de 25$, 10$, on prend tout.
1: La guerre des animateurs, ouais. Au total, on est à 8 610 $. Hey, c'est de l'argent, là. Vous êtes généreux. Ben, continuez de l'aide. C'est le dernier droit, là, jusqu'à samedi pour ramasser des sous. C'est Justin qui est toujours premier. PA, deuxième. Dicky, troisième. Moi, quatrième. Et Simon, dernier. Simon, es-tu beaucoup poilu, lui?
3: À confirmer.
1: Es-tu tough à la douleur?
3: Je pense que Survivor Québec. J'imagine qu'il y a une certaine tolérance.
1: Ah, ça pourrait être un bon candidat pour l'épilation live lundi matin, parce que pour l'instant, c'est lui qui est dernier.
0: Mais fais attention, Simon.
1: Ça peut changer, je le sais. C'est pas fini tant que c'est pas fini. Ça, on le sait. À chaque année, il y a des revirements de situation. Si vous voulez donner à l'une ou l'autre de nos campagnes, là, vous savez que Justin a des billets du Canadien pour chaque tranche de 50$ dans les rouges. Ouais. Match de votre choix. Dicky donne pour chaque tranche de 20$, vous fait à souper chez vous, s'occupe du vin, du menu puis tout.
0: J'arrive avec tout.
1: Moi, j'ai une
0: sauce piquante exclusive en plus.
1: Ça s'achète pas, ça, là. T'as raison, pis elle est vraiment bonne. Une carpette de chez Renault Tapis d'une valeur de 300$ est super belle. À part ça, pour mettre dans votre salle à manger, dans votre salon, peu importe. Moi, je vous donne ça pour chaque tranche de don de 20$. En fait, vous avez la chance de gagner ça.
0: T'as-tu une photo?
1: Simon également. Oui, j'ai une belle photo, mais là, je l'ai pas là. Il faudrait que j'aille voir dans mon cell. Mais oui, vraiment. Ouais, très belle.
0: Sur ton Facebook.
1: Une belle carpette, t'as raison. C'est une bonne idée. Alors, soyez généreux, continuez de l'aide à la hauteur de ce que vous pouvez donner. On le sait que c'est un contexte économique qui est pas facile, mais c'est pour aider des gens qui sont peut-être plus dans le trouble que nous autres avec le cancer, les gens qui en souffrent ou leur famille. Alors, il y a 6 organismes qui vont bénéficier de ces dons-là et ça reste ici, chez nous, au Saguenay-Lac-Saint-Jean, pour notre monde. Alors, ça vaut vraiment la peine. Dans les prochaines minutes, on s'en va jouer. On va jouer à connais-tu bien tes groupes?
0: Ouais, avec des noms particuliers.
1: Est-ce que des... Ça existe ou pas, ces noms de groupes-là? C'est des questions qu'on va vous poser. On va avoir du fun avec ça dans les prochaines minutes. Et vous pourriez gagner votre paire de billets pour aller voir un match des Sags contre les Islanders de Charlottetown. 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Alors, pour jouer dans les prochaines minutes après M&M et Without Me, vous devez texter « Je veux jouer » avec votre nom au 6-12-12. Bonne chance!
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0: tu vas nous parler de gros cadeaux, Corinne.
1: Oui, ben les cadeaux diplomatiques, moi ça m'a toujours fasciné parce que c'est un cadeau qu'un pays reçoit d'un autre pays, souvent des grosses affaires. Et saviez-vous que t'as pas le droit de refuser?
2: Hein,
1: un cadeau diplomatique parce que ce serait d'insulter l'autre pays.
2: Ah.
1: C'est parce que quand tu reçois genre la statue de la liberté,
2: ouais.
1: Je veux dire, tu sais, tu reçois ça, t'es comme ben
0: de la place.
1: Où c'est mon message?
2: Nous autres, on t'avait acheté une carte.
1: Ben oui, c'est ça, mais là, t'as statue de la liberté. Hey, ça a été offert par la France aux États-Unis en 1886. Pourquoi? Ben c'était pour célébrer le centenaire de la Déclaration de l'Indépendance. Il existait en dessous un certificat cadeau chez Stokes. Puis là, finalement, ils ont pris ça. Elle a été construite en France par Frédéric Auguste Bartoli, qui a été aidé par Auguste Eiffel, le père de Tours.
0: Mm-hmm.
1: Oui!
2: Le père de Tours!
1: Après, elle a été démontée et rangée dans 214 caisses. De quoi faire saliver tout tueur en série. Et là, elle est arrivée en juin, en Amérique, en 1885, puis elle a été inaugurée le 28 octobre 1886. C'est long, mais c'est parce que, tu sais, c'est un très gros meuble Ikea.
2: Oui,
1: fait
2: oui.
1: Que faut que tu le construises. J'avoue que tu reçois ça, là, puis là, c'est vraiment bon. Où c'est que m'en mettre ça? Mm-hmm. C'est comme si tu me donnes un spa. Mm-hmm. Tu sais, c'est super, c'est juste, j'ai pas de place.
0: C'est ça.
1: On va le mettre dans la piscine. On va mettre le spa, ça, puis ça, il va flotter sur le top. En 1912, le Japon a offert aux États-Unis 3000 cerisiers.
2: Wow.
1: Il y en a peut-être qu'ils ont vu à Washington, c'est un symbole oui. d'amitié. Tu sais, on reprend pas ça un cadeau dans la vie, mais j'imagine que le Japon là doit regretter là, d'avoir donné ça aux États-Unis.
2: Ouais.
1: Ça, il y a peut-être le goût d'aller déterrer puis chier dans les trous. Là, mm-hmm. C'est quand même un gros cadeau. Moi, après 3 bouquets chez nous, je sais pas où mettre ça. Là. C'est comme, moi, il y aurait une coupe de cerisier qui aurait fini dans des vieux verres des expos sur le comptoir. Là,
0: oui, c'est ça.
1: En 1826, le vice-roi d'Égypte a offert une girafe vivante au roi de France, Charles X.
0: Wow.
1: C'est pas un hamster, comme on dit.
2: Non.
1: Elle est débarquée, ça c'est pas fantable, cette anecdote-là. Elle est débarquée à Marseille, okay? Ils l'ont capturée au Soudan. Qu'est-ce que tu veux dire?
2: J'adore tout de ça. C'est un cadeau empoisonné.
1: Oui,
2: là.
1: Une girafe. Oh,
2: une girafe.
1: Franchement.
2: On dirait qu'il a joué un tour, pour vrai. Arrange-toi avec ça, mon gars.
1: On va voir s'il aime ça. Il capture la girafe au Soudan. Il l'amène en Égypte. Après un bateau, pendant des jours, elle débarque à Marseille. Puis ils l'ont fait marcher jusqu'à Paris.
2: Pardon?
1: C'est 40 jours de marche pour une girafe. Imagines-tu? Là, tous les Français tripaient sa girafe. Là, il y avait de la vaisselle girafe, des coiffeurs girafe, des tissus imprimés de girafe. Tout girafe. C'était le Pokémon de l'époque.
2: Ouais.
1: Et là, à un moment donné, ben, les gens sont comme tannés de la girafe. Puis elle a fini au zoo. Puis elle est morte. Parce que...
2: Ben,
1: non, mais Grimm, c'était en 1826. Ça fait genre 200 ans. C'est sûr qu'elle est morte.
2: Elle était morte dans le 20e.
1: Oui, imagine-tu.
2: Elle se rend même pas.
1: Il l'a traîné qu'une laisse.
2: Ouais.
1: Le reste.
0: Oh, voyons, c'est bien triste.
1: Fait que c'est ça, c'est la girafe. En 1985, un autre animal, l'Inde, a offert un éléphant de 18 mois à la France. Puis pour la présenter au public, ils l'ont monté au premier étage de la Tour Eiffel.
0: Non.
2: Ben voyons
0: non.
2: Donc.
1: Mais une bonne idée, attends pas l'autre, hein?
2: Hey.
1: La France devait-tu être contente de ses cadeaux animaliers? Hey, la girafe qui marche, l'éléphant qui escalade. Là, l'éléphant, elle a vécu au zoo, puis là, elle est transférée dans un parc zoologique et d'attractions en France. Où elle vit toujours aujourd'hui.
2: Ah,
1: oui, okay. Fait que là, elle est encore vivante, mais on n'a plus le droit maintenant de donner des animaux aux autres pays.
0: S'il vous plaît.
1: Ben non, mais c'est parce qu'ils peuvent pas vivre dans l'autre pays.
0: Mais non, c'est pas fait pour ça.
1: Ben oui.
2: C'est un pingouin au Maroc, là.
0: Il s'ennuie de sa mère sur un longtemps, là.
1: Oui. Ouais, ça ennuie de bien des affaires, je te dis.
2: Oui.
1: Genre plongée.
2: Ouais.
1: Mais il y a une belle histoire qui s'est passée au Canada pendant la Deuxième Guerre mondiale. Le Canada a offert l'asile à la princesse Juliana des Pays-Bas. Mm. Elle a même accouché de la princesse Marguerite ici, à Ottawa. Mais là, il y avait un petit problème avec la princesse parce que selon la Constitution des Pays-Bas, le roi ou la reine doit naître dans son pays pour régner. Mais là, elle était au Canada. Fait que le gouverneur général canadien a déclaré 4 chambres d'hôpital, de l'hôpital civique d'Ottawa, comme si c'était les Pays-Bas.
2: Hein?
1: Ouais.
2: Bien cute, ça.
1: Mais là, c'est temporaire, là. Je veux dire, c'est fini, là.
0: Okay.
1: Il n'y a pas encore 4 chambres à l'hôpital qui sont les Pays-Bas. Puis, c'était comment les Pays-Bas? Ah, c'est éterne, ça saute tout le temps, puis de jaloux ordinaire. Fait que pour nous remercier, en 1945, quand les Pays-Bas ont été libérés, elle a fait envoyer 100 000 bulbes de tulipes.
2: Oh,
1: wow. Ça, c'est un beau cadeau. Encore là, on se demande, coudon, où c'est moi mettre ça? L'année après, elle a fait envoyer 20 500 bulbes en demandant qu'ils soient plantés autour de l'hôpital civique d'Ottawa. Et depuis, à chaque année, les Pays-Bas continuent d'envoyer 20 000 tulipes. 10 000 de la famille royale, 10 000 de l'association des producteurs de bulbes. Fait que le Canada a décidé de se partir un festival.
2: Ben oui, un festival des tulipes à Ottawa.
0: C'est beau, là.
2: Oui,
0: quand les tulipes sont en fleurs.
1: Un petit peu pour justifier la quantité de tulipes qu'on reçoit. Fait que merci les Pays-Bas, ça vient tout de là.
2: Enfin, hein. C'est des bons chums à nous autres. Ça.
1: C'est des très bons chums. Puis je vous en fais un dernier. En 2011, la Chine a donné au Costa Rica un stade de 35 000 personnes. Toi, t'es là avec ta bouteille de Kim Crawford. Non, puis non. Qui avec un stade! Ça n'a pas de sens. C'est parce que le Costa Rica a rompu ses liens avec Taïwan et la Chine était contente et tenait à souligner ça. Moi, j'ai rien sous de personne. Quand je me suis séparée, moi.
0: Oh.
1: Je veux dire, à part les plus gros paiements d'hypothèque, là.
2: Ouais.
1: Moi, je l'aurais pris le stade, puis dedans, j'aurais mis toutes mes tulipes.

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5: Okay, c'est bon,
6: de retour à l'émission Produits du terroir, que t'en prends un puis tu refermes le terroir.
7: Oui.
6: Rebonjour, Marie Neptune, Constellation Chabot.
7: Bonjour.
6: C'est le moment là, d'acheter les produits de chez nous.
7: Oui.
6: Je vois que t'as un sac de Ringolos.
7: Oui, les Ringolos sont faits au Canada.
6: Ah oui?
7: Oui.
6: C'est pas fait par Ringo Starr.
7: Non.
6: Qui appelait ça Ringolos parce qu'il est pas tête sur le drum.
7: Non, toi, tu confonds avec Ringo et Los.
6: Mais là, on parle de nourriture. Là.
7: Oui.
6: Elon Musk qui envoie des fusées dans l'espace.
7: Ouais,
6: là.
7: Le SpaceX.
6: Ouais, SpaceX.
7: Là. Ouais, en tout cas, moi,
6: ouais, moi, il n'a pas appelé ça Space de Cave.
7: Mais nous, au Québec,
6: ben, justement, au Québec, on pourrait pas faire nos propres fusées puis faire la conquête de l'espace.
7: Non.
6: On pourrait baser ça à Montréal.
7: C'est parce qu'à Montréal, on est plus occupé avec la conquête de l'espace de stationnement.
6: C'était très intéressant. On s'en va à la fois.

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0: Le quiz à Seb.
1: Donc, vous êtes comme des dragons, et moi, je vous présente des idées d'invention, puis vous me dites, mettez-vous le scotch là-dedans ou vous êtes pas sûr?
2: Moi, je vais être la madame des hôtels à Québec.
1: Ah, OK, parfait.
3: Oui, madame Germain.
1: Parfait. Toi, tu vas être qui? Tu veux être un dragon en particulier ou tu veux...
2: Moi? François Lambert, peut-être.
3: Exactement. Super, je suis contente.
1: Alors, un bouton snooze pour les enfants. Quand t'appuies dessus, ça se rendorme automatiquement 15 minutes de plus.
2: Mais j'ai investi là-dedans. Oui. Hey, on se met riche.
1: Ça, c'est sûr.
3: Ouais.
2: Les parents qui viennent d'avoir un bébé naissant, là?
1: Oui,
2: Oscar, écoute,
1: oui.
2: Moi, je l'ai déjà dit, ma plus jeune a dormi à 5 ans, là.
3: Mon Dieu, pour toi.
1: OK, à 5 ans.
2: Oui, puis okay. Un moment donné, je te l'ai dit, j'étais comme en dépression. J'étais allé avoir un moment donné en plein milieu de la nuit, puis elle avait peut-être 3 ans et demi. Puis là, je dis, Maëva, il faut que tu arrêtes.
1: Oui, oui.
2: Parce que papa puis maman, on se chicane à cause de toi.
3: Oui, on va se séparer.
2: Faut que tu dormes, ma puce. Elle m'avait regardé, elle m'a dit, mais oui, mais papa, Maëva pas fatiguée.
1: Ah oui.
3: C'est quand même une bonne raison.
2: Ouais,
3: mais bref, on met de l'argent.
2: Ben oui, je mets je chante tout, genre.
1: Un râteau automatique de style Roomba, c'est des petits robots qui qui sont des balayeuses, mais ce serait pour le terrain.
4: Non.
1: Parce que toi, t'aimes ça faire ton gazon aussi.
3: Ça, parce que moi, je veux pas avoir la job à ceux que je paye.
2: Parce que t'es un racleur, toi.
3: Ben non, mais quelqu'un qui s'occupe de fermer le terrain, là.
1: Oui, oui. OK, fait que tu t'engagerais pas...
3: Penses-tu vraiment que je fais ça, Mario? T'as-tu appris à me connaître un peu? Penses-tu que ça m'intéresse de faire ça? Il y a des gens que c'est sur leur travail, puis moi, je veux encourager l'économie.
1: Ben oui.
2: Là, faut que ça arrête les trucs électroniques, là. Écoute, je suis allé au golf, c'était dans plein de terrains de golf. Tu sais que maintenant, ils ont...

0: Oui.
1: Fait que là, ça, mais pour les lunettes.
2: Okay. Ben, ça veut dire qu'il faut faire un trou dans le bas des lunettes pour renvoyer comme du liquide lave-glace.
1: Ouais,
0: ça devient compliqué.
1: C'est dégueulasse.
2: Ça commence à être très compliqué.
1: Ouais, non,
0: ça sera pas beau non plus. On investit pas.
2: Non, on n'a pas d'argent.
0: C'est non. Okay.
2: Désolé, je passe.
0: Ça, c'est une découverte, une invention scientifique, médicale. Une pilule qui te permet de dormir 8 heures complètes en seulement 2 heures.
1: Hey! Oui.
2: Oh, attends, mais
1: en même temps, non, parce que j'aime ça dormir, je suis bien, vraiment.
2: Ouais, dormir. Mais pense-y, là, tu peux faire plein d'affaires ta journée.
1: Hey.
2: C'est une pilule qui donne 8 heures de sommeil, 2 heures.
0: Exact.
2: C'est malade,
1: moi,
2: là.
1: Plus ben tu me donnes d'heures, plus je regarde de télé.
0: Okay.
1: Okay. Fait que c'est pas bon, là.
0: C'est pas bon.
1: Je vais m'ankyloser.
2: Okay. Hey, imagine Patrice Bélanger.
0: Oh mon Dieu.
2: Hey, moi, j'aimerais ça, j'ai arrêté de faire des activités. J'aime ça faire des activités.
1: Ouais, oui.
0: Il y aurait trop d'activités, peut-être, là. Fait, mais moi, je sens que c'est...
2: Moi, j'embarque là-dedans.
0: Mais oui.
2: C'est une pilule, c'est révolutionnaire, là. Imagine les gens qui sont en train de faire des études, des hautes études. Oui.
1: Aux parents aussi. Les nouveaux parents, tu sais, mettons que justement là, ton enfant te donne un 4 heures là, pendant 2 heures, c'est un intensif. Ça veut dire que tu serais vraiment un meilleur parent le reste du temps parce que tu aurais ton sommeil.
2: Ben, toujours top shape aussi. 8 heures, c'est ce qui est recommandé. Ah non, j'ai investi là-dedans.
0: OK, fait que ça c'est réglé. Un détecteur d'avocat mûr à l'épicerie.
3: As-tu besoin de ça?
2: Je pensais à un détecteur d'avocat. C'est niaiseux. J'ai juste demandé, tu fais quoi dans la vie? Il va me dire, je suis avocat.
1: Mais c'est les avocats, t'es tante, puis ça va. Mais je voudrais un détecteur à melon d'eau.
0: Ah, OK.
1: C'est un bon, c'est un pas bon. Parce que moi, l'affaire de cogner dessus, c'est pas concluant, cette affaire-là.
2: Mais melon d'eau?
1: Ouais. Si tu le tentes, l'avocat, tu le sais qu'il est
2: mûr. Je cogne sur ton melon d'eau.
1: Ouais.
2: Je connaissais pas cette boîte-là.
1: Ouais, faut cogner sur le melon d'eau, puis là, selon le bruit, si c'est sourd ou creux ou peu importe, là, tu vas...
2: Tu sais qu'il est passé date quand il dit, entrez!
0: J'avoue, c'est ça.
1: Punch dans la gorge.
0: Punch dans la gorge.
2: Okay. André, c'est qui gagne le mando? André!
1: Excuse-moi. Ben, je me sens sale.
0: Je sens sale, c'est très long. On a tout le temps pour une dernière, on n'a pas le temps. Je pense qu'on n'a pas le temps,
3: malheureusement. Avec le melon d'eau.
0: J'avais des lunettes.
3: On va finir avec ça.
0: J'avais des lunettes rayon X pour fétichiste de pied. Tu vois à travers le linge, mais juste les bas. Je sais pas pourquoi ça.
1: Ah, ben. Que ça fasse du bien, que ceux qui les aillent, ça leur fasse du bien. En même temps, non, parce qu'il faut continuer de charger pour ce monde-là.
2: Ouais, mais c'est pas un gros marché,
1: de payer
2: non plus.
1: Plus cher.
2: Ouais. C'est pas un gros marché, là.
1: Il y a plus que tu penses.
2: Ah ouais?
1: Il y a là, beaucoup des fétiches de pieds. Oh, oui. Beaucoup, là.
2: Okay. C'est ça qui l'allume, là.
1: Mais c'est ça qui les allume, oui.
2: Sur l'anatomie au complet, là, lui, c'est les pieds.
1: Il y en a, ça doit être un des plus
2: répandus,
1: oui, oui.
2: Ah, ouais.
0: On a entendu tantôt qu'un gars qui voulait faire l'amour à son char, alors, bon.
1: Imagine.
0: Les pieds.
1: Mais les pieds, oui.
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0: Bonjour.
1: Qui êtes-vous?
0: Vous êtes bien Victor Hugo?
1: Oui, mais vous?
0: Je suis journaliste culturel, je viens de l'année 2026.
1: Mais comment vous faites pour être ici en 1850?
0: Ah, c'est une machine voyager dans le temps.
1: Mais ça se peut pour ça.
0: Oui, en théorie, si on se déplace à une vitesse ultra rapide, trois fois la vitesse de la lumière, on peut reculer dans le temps.
1: Mais quel moyen de transport peut aller aussi vite?
0: On appelle ça une trottinette électrique.
1: Bon, en tout cas, que puis-je?
0: Vous êtes bien le Victor Hugo, là, qui a écrit Les Misérables.
1: Ben oui, puis...
0: Ça joue encore au théâtre à notre époque.
1: Ah oui, ça me...
0: Mais pourquoi des histoires de losers, qui appelaient ça Les Misérables?
1: Ben, c'est le malheur qui intéresse le monde.
0: Ah ouais?
1: Penses-tu que si j'avais appelé ça La famille de banlieusards avec trois chars et un abonnement au gym, ça aurait intéressé quelqu'un?
0: Bonne question.
1: Mais pourquoi vous...
0: Ben, vous êtes un sacré auteur, Victor Hugo.
1: Merci,
0: mais... Vous et Alexandre Dumas.
1: Alexandre...
0: Hey, vous auriez pu faire un sacré duo.
1: Oui, on le sait, mais il aurait fallu appeler ça Hugo Dumas.
0: Ah, j'avoue que ça peut être un désincitatif.
1: Mais vous venez me voir pourquoi, là?
0: Ben, imaginez-vous qu'à notre époque, c'est des machines qui prennent la place des auteurs.
1: Voyons, là.
0: Vous le dites?
1: Hey.
0: Utiliseriez-vous une machine, nous autres, pour écrire à votre place?
1: C'est-tu fou?
0: Non, ben...
1: C'est quoi le fun là-dedans?
0: Ben,
1: tu demanderais-tu une machine de se gratter une gosse à ta place?
0: Attention, on est à radio.
1: C'est quoi ça, la radio?
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2: Merci 09.
3: Ah, merci. C'est vraiment
2: jusqu'à,
3: gentil.
2: Jusqu'à 09.
3: Vous êtes là, parle-moi de ça.
1: Voici l'actualité décortiquée à la façon P.A. Fontaine.
2: Avez-vous été beaucoup allé voter par anticipation? Il y en a qui aiment bien ça parce que, tu sais, on dirait que même cette journée-là, après ça, tu sais, tu te dis, bon, le 5 octobre, moi, c'est réglé, pas besoin de m'en aller du travail, de d'aller à la garderie plus tôt pour après ça aller voter. Puis, tu sais, des fois, t'as le temps la fin de semaine surtout, là. Dis, qui est allé? Pourquoi t'es allé, toi?
4: Parce que...
3: Il passait dans le coin.
2: Pas de raison.
3: Il passait dans le coin, il était là. Puis
4: en fait, je me suis dit, lundi, je risque d'avoir de la misère à marcher.
3: Ouais.
2: Ça aussi. Puis, tu sais, de toute façon, c'est des fois, tu passes à côté, là. Fait que tu dis, regarde, surtout par anticipation, il y aura pas des line-up à n'en plus finir. Fait que t'es capable d'aller voter. Et les taux de participation, c'est ça qui est intéressant. Au Québec.
3: Il y a pas ben de line-up à plus finir quand on va voter maintenant. C'est ça.
2: Même le 5 octobre, là, tu sais, surtout, ben, nous autres, on a un horaire qui fait en sorte qu'on est capable d'y aller une heure aussi, que c'est quand même pas si mal, là. Mais taux de participation pour le Québec, 23,6. Et je voulais savoir, c'est-tu dans les plus élevés qu'on a eu dans les dernières élections? Parce que 23,6, hey, c'est quand même du monde, là. C'est quasiment une personne sur quatre qui a déjà été votée. Puis on le sait que c'est pas 100% du monde qui va aller voter non plus, en bout de ligne. On s'entend, là. Fait que 23,6, on est où? On est proche du record qu'on avait battu en 2022. En 2022, on était à 24,8% des gens qui étaient allés voter par anticipation. Et là, je pense que ce qui peut aider grandement le chiffre, c'est le fait qu'il y aura aussi un changement visiblement. T'sais, regarde, on le sait que les sondages, c'est souvent une image de l'état actuel. C'est une photo de ce qui se passe sur le terrain, de ce qui se passe dans l'opinion publique. Mais n'empêche que depuis le début, on s'enligne tranquillement, mais sûrement vers un gouvernement, tu sais, du Parti québécois. Donc ça, c'est presque déjà déterminé. Mais visiblement, les gens veulent aller voter pour du changement, et ça, c'est clair. On va regarder qu'est-ce qu'il y en est pour le local. Le Saguenay-Lac-Saint-Jean pour les taux de participation dans le vote par anticipation. Le Lac-Saint-Jean, 18,75. Robertval, 22,7. Et Saguenay, tu sais, il y a Dubuc aussi, il y a Jonquière, il y a Chicouti. On est entre 20 et 21% de taux de participation. Je m'attendais quand même à ce qu'on puisse peut-être être au même niveau, dépasser un peu le restant du Québec, parce qu'on est une réalité, on a une réalité où les chasseurs quand même vont quitter, donc où ont déjà quitté.
3: Ben, c'est ce qu'on nous a dit tantôt via texto, c'est que c'est déjà parti. C'était dimanche et lundi, les chasseurs étaient déjà partis en forêt là.
2: Mais moi, je me rappelle, tu sais, il y a des gens qui nous textaient puis qui m'avaient écrit pour dire, hey, je suis un chasseur, c'est quand le vote par anticipation, tu sais, parce que je veux pas le manquer, puis je veux absolument aller voter. Puis à ce moment-là, ben c'est là qu'on avait sorti les dates tout ça, là. Mais il y en a qui attendaient d'aller voter avant d'aller dans le bois, question que ce soit dossier réglé, mais quand même, regarde, c'est des taux de participation qui sont très, très, très intéressants. Et pour le reste, tu sais, je vous dirais que, tu sais, ça s'est bien passé partout. Il n'y a pas eu trop de problématiques. Même dans des CHSLD, on a voté puis tout ça par anticipation. Donc, tu sais, Élection Québec est rendue très bien rodée. On va se le dire, là, pour ces genres de journées-là. Mais là, maintenant, ça nous amène au 5 octobre, cette fameuse journée-là où on va devoir aller voter. Mais quand même, je pense que j'ai hâte de voir, moi. Le 5 au soir, là, moi, j'aime bien ça, moi. Soirée électorale, tu regardes les chiffres. Ah, il n'y a rien de plus excitant.
4: M'a donné les prénoms, ouais, ils sont beaucoup plus excitants.
3: Moi, ouais, je peux te donner une liste aussi de choses à faire.
2: Oui.
3: Excitantes que ça, mais je comprends que toi, ça t'attire.
2: Ah, puis garde un petit cours de maths à matin. Là, si je vous dis, là, 23,6% des gens qui ont déjà voté, c'est combien ça au Québec, à peu près? Combien de personnes ont voté?
3: Ben, c'est presque une personne. Combien de personnes?
2: Million.
3: Ah, ouais, ouais.
2: Cours de mathématiques terminé.
3: Ouais.
2: Vous avez pas vos 4,36, mais je vous aime pareil.
3: J'ai
4: mes 5,36, moi.
3: Ouais, moi, j'ai mes 4,36.
2: Mais vous les avez plus.
3: Ça fait longtemps que j'ai pas pris.
2: Je vous les enlève.
3: C'est
2: terminé.
4: Toi, ben, écoute ta soirée électorale, puis mêle tout de nos affaires.
2: Toi, il faut pas en écoutant ta soirée électorale.
4: J'ai assez pas de diplôme dans la vie. Commence pas à jouer dans mes diplômes existants, ça va mal finir.
3: Là, tu as dit, écoute ta soirée électorale et mêle-toi de nos affaires. C'est ça que tu as dit.
4: Ouais.
3: Mêle-toi pas.
4: Ah ouais.
2: Fait qu'écoute la soirée électorale. Avec un petit buckley sur le side, là.
3: Moi,
4: j'aurais été correct, là. Je nous le souhaite.
3: On s'en va dans les prochaines minutes dans la machine à café. Et aussi, si vous voulez devenir finaliste pour gagner 1 000 $ avec Chasse et Pêche Chicoutimi-Alma, avec la chasse est ouverte, ça s'en vient, notre question du jour. Après la machine à café, restez là. On a parlé hier un peu et là, ça popait de tout bord, de tout côté. Il y a beaucoup d'animaux sauvages en ville ces temps-ci. On va s'en rejaser. Si vous avez vu un animal sauvage dernièrement, justement, en ville, Ben, c'est ce qu'on veut savoir au 6-12-12 avec le micro ailleurs au 690-9400. Mais déjà, on a une liste bien longue d'animaux qui ont été vus dans les derniers jours ou les dernières heures ici au Saguenay-Lac-Saint-Jean. On va se parler de ça après Talk. Et Time Machine à 7h40 dans le boost.
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1: C'est le retour du motivateur et coach de vie, Luc Leduc, dans le midi show.
2: Oui, il y a quelques semaines, je vous avais présenté un extrait de conférence qu'il avait fait sur la confiance en soi. Et là, il nous revient pour nous donner des trucs pour être à l'aise, pour bien parler en public et être confiant.
1: C'est bon?
2: Oui, on l'écoute tout de suite.
1: OK.
3: Mesdames, messieurs, accueillons notre conférencier de cet après-midi, Luc Leduc.
4: Bonsoir! Je suis bien content d'être ici à soir parce que ça veut dire que je suis pas chez nous avec mon coloc. Je sais pas qu'il est pas fin, mais la nuit, il me regarde dormir en respirant fort pis il veut toujours que je l'appelle grosse douceur. Aujourd'hui, si je suis ici, c'est pour vous apprendre à bien vous exprimer en public et vaincre votre peur de parler devant le monde. Tout d'abord, je conseille toujours aux gens de se pratiquer en parlant du monde qui vous écoute pas. Moi, j'ai longtemps pratiqué devant une rangée de toutous dans ma chambre. Une chance que mon panda coquin peut pas parler parce que je me ferais cancel. Moi, avant de parler en public, je me donne deux bonnes claques dans la face puis je me verse un demi-verre de glaçon dans les culottes. Comme ça, pas de danger de m'enfarger sur mon zouiz en parlant.
5: Ben,
4: check ça, je suis capable de mettre ma hand en arrière de ma tête. Mais assez parlé de moi. Vous, qu'est-ce que vous pouvez faire pour parler bien en public? Pour commencer, imaginez que tout le monde est tout nu dans la salle. Ça, c'est un vieux truc qui va vous calmer. Faites-le avec moi. Oh, oui, je sais que vous êtes gêné. Regardez autour de vous. Moment.
6: Je t'aime, mon grand.
4: Moment, c'est pas le bon moment, là. Je te vois tout nu.
6: Ton oncle Alphonse aussi, il est là.
4: Mais non, voyons. C'est dégueulasse.
7: Arrête de me fixer la fourche.
4: OK, laissez faire cet exemple-là. Avant de monter sur scène, verbalisez ce qui vous fait peur. Comme moi, avant de monter sur scène, j'ai dit à mon technicien, j'ai peur que le public, ça soit des gens pas de coude qui sont pas capables d'applaudir. J'ai aussi peur des lamas pis de me perdre en forêt.
8: M'a prêté ma boussole.
4: Si, va me faire broyer.
6: Bravo, mon grand.
4: Merci, regarde d'ailleurs. Même si vous ratez un discours, c'est pas la fin du monde. Sauf si votre ex est dans le public avec son nouveau chum qui a réussi sa greffe de cheveux, lui. C'est pas de ma faute si ma tête a l'air d'un testicule de Martin Carly. Je t'aime encore, Karine. Je retourne en Turquie bientôt. Donne-moi une autre chance.
9: OK, Luc. Je te donne une autre chance.
4: Vous voyez, la persuasion des mots, c'est fort. Mais c'était juste pour donner un exemple, Karine. Je veux rien savoir de toi. De toute façon, ça fait 2 mois que je t'en coupe avec ta mère.
6: C'est dégueulasse, ça.
4: Ce qui est important quand on parle en public, c'est de capter l'attention. Pour ma part, quand je rentre sur scène, j'ai un petit truc très simple. Je dégoupille une grenade devant le public, puis je cours en rond une dizaine de minutes en répétant « Ma tête me parle, ma tête me parle, ma tête me parle. » Quand le monde se rend compte que ça va jamais sauter, c'est là que je dis « Revenons à nos moutons ». Puis pour encore capter leur attention, je fais rentrer dans la place une quarantaine de chiens avec de la ouate taquée sur le dos. Pour vous calmer, décidez de l'état d'esprit dans lequel vous voulez être. Trouvez-vous une image, un océan calme, un coucher de soleil. Moi, je pense toujours à mon père qui me dit « Je t'aime, les yeux pleins d'eau », juste avant d'aller se tirer en bas de la grange puis se manquer.
1: Oh,
4: good old times. Visualisez l'homme que vous allez devenir pour trouver la confiance de parler en public. C'est pas vrai qu'il faut pas éjaculer avant un gros événement. Si vous avez pas de partenaire, pas grave. Fabriquez-vous-en un avec un sofa, de l'huile de canola pis une vieille pantoufle.
6: C'est dégueulasse, ça.
4: Respirez! Ça, c'est la base. Ma mère, moi, m'a dit que j'ai un peu manqué d'oxygène à naissance. La première fois que j'ai respiré, ça allait que j'avais 8 ans. Mais faites-vous-en pas, j'ai aucune séquelle. À part quand j'éternue, mon nez pisse le sang pis je chante Allégria. En terminant, pour être à l'aise devant le public, il faut être bien dans son linge. Moi, je porte toujours des vêtements confortables, puis j'ajoute 128 boules de watt dans mes petites culottes. C'est confortable, puis j'ai l'impression d'avoir un chat qui me ronronne dans les shorts. Si vous avez toujours peur de parler en public, dites-vous que lorsque vous parlez, personne vous écoute. OK, gang? Allô? C'est ça que je disais.
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0: De retour à l'émission Produits du terroir, que t'en prends un puis tu refermes le terroir.
1: Oui.
0: Rebonjour, Marie-Neptune, Constellation Chabot.
1: Bonjour.
0: C'est le moment là, d'acheter les produits de chez nous.
1: Oui.
0: Je vois que t'as un sac de Ringolos, là.
1: Oui, les Ringolos sont faits au Canada.
0: Ah oui?
1: Oui.
0: C'est pas fait par Ringo Starr.
1: Non.
0: Qui appelait ça Ringolos parce qu'il est peut-être sur le drum.
1: Non, toi, tu confonds avec Ringo et Los.
0: Mais là, on parle de nourriture, là.
1: Oui.
0: Elon Musk qui envoie des fusées dans l'espace, là.
1: Ouais, le SpaceX. Là.
0: Ouais, SpaceX.
1: Là. Ouais, en tout cas, moi,
0: ouais,
1: moi,
0: il n'a pas appelé ça Space de Cave.
1: Mais nous, au Québec, ben,
0: justement, au Québec, on pourrait pas faire nos propres fusées. Puis faire la conquête de l'espace.
1: Non.
0: On pourrait baser ça à Montréal.
1: C'est parce qu'à Montréal, on est plus occupé avec la conquête de l'espace de stationnement.
0: C'était très intéressant. On s'en va à la foule.

0: de parler de chiffres?
1: 20 millions. 1,8 milliard. Charles Milliard. Ah! Nous aussi. 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
1: Bonjour, ici Monsieur Gibier, mari de Madame Perdri et fier papa de mon garçon Thibaut Gibier. Thibaut a d'ailleurs reçu sa première carabine en cadeau ce matin. Ah. Peux-tu vous dire que ça capotait dans l'autobus scolaire? J'ai hâte de voir comment ça a été au ballon chasseur. De mon côté, moi, M. Gibier, je suis chasseur amateur depuis 1973. Ah. L'année où j'ai tué ma vache. Comme quoi, faut jamais la traire de la même main que tu tiens ta 303.
0: Monsieur Gibier conseille.
1: L'émission d'aujourd'hui est une commandite de la crème pour hémorroïdes de chasseur numéro 1 au Québec.
0: La crème à hémorroïdes, l'arrêt qui pleure. Parce que personne veut être assis dans une watch pendant 10 heures avec le cul en chou-fleur.
1: C'est vrai. Avant de commencer, passons comme promis à notre tirage. Aujourd'hui, j'avais promis de faire tirer une jolie carabine de calibre 30-30. Voilà, c'est fait.
2: C'est calant, là. Wow.
1: Aujourd'hui, je viens prendre la chasse aux créatures de marque femelle.
3: Oh. Ah, oui.
1: Oui, parce que la forêt, c'est maintenant comme une brasserie. C'est bienvenue aux dames. Nous, dans notre club de chasse, il n'y a jamais eu de femme. À part de Louis, qui est devenu Louise en 2006, okay, après un accident de piège à castor.

0: c'est pour le gros jumier. Uh-huh. Et les autres qui font des moins gros pâles, c'est pour le lièvre en descendant. Pour la chasse à l'ours, je suggère le carabine. Uh-huh. Et si un petit pinfin t'ostine que carabine, c'est féminin, rappelle-y que ça va être ton carabine contre son dictionnaire. La loi de la forêt. Côté linge de camouflage, très important, plusieurs possibilités s'offrent aux petites dames qui veulent être coquettes parmi les épinettes. Il y a les pantalons qui font un gros cul, des manteaux qui élargissent les hanches et des bottes qui font des grands pieds. Faites votre choix. Vous pouvez retrouver tous ces articles dans plusieurs boutiques spécialisées ou encore sur Marketplace, où vous pouvez faire de belles économies sur des vêtements de seconde piste. Une fois que tu connais la base, il te reste à apprendre le call. Bien important d'apprendre le langage de la bête avant de l'achever devant sa famille.
1: Oui, c'est ça.
0: Là, aujourd'hui, je vais vous faire un call. Vous devez identifier l'animal.
2: OK.
1: Ben, ça n'a rien.
0: Soit c'est un gros boc. Ah. Et celui-ci, maintenant. Ça, j'ai un gros boc qui est excité parce qu'il vient de voir une femelle, le cul des airs, en train de boire dans le ruisseau. Dépêche-toi d'être tiré pendant qu'il y a une érection. Tu vas avoir un bon 6 pouces de viande de plus.
1: Wow!
0: C'était M. Gibier qui vous rappelle que la chasseuse qui part en forêt sans tampon revient avec une tuque sans pompe. Bonne chance!
1: Wow! Wow! Monsieur Gibier.
3: Ah. Hey, Monsieur Gibier, c'est...
1: Ben, au 6-12-12, écoute, wow, un des meilleurs personnages de Mario, toutes catégories confondues, sûrement plus que si pas de faire le campain. Bon,
3: ça, sinon, ben non, mais c'est parce que, tu sais, un gros, mettons, boc orignal, ah, je pense vraiment pas que ça mesure 6 pouces.
0: Je n'ai jamais eu l'occasion de le mesurer.
1: Il y a Mélissa qui a adoré le punch final. Shit World et Brigitte de Gatineau l'ont fait des... l'ont fait des mesures en studio.
3: Ben, mais... honnêtement, excusez, mais c'est parce que ça n'a pas de bon sens.
1: Non, ça serait... OK.
4: Toi, tu dirais combien, ça?
1: J'ai jamais regardé.
4: Mais comparé, mettons, vous vous comparez vous autres?
1: Non, non, non, non, non, non.
4: Les bêtes, là?
1: Non, non, non. Méchant malade, Mario, je l'adore, ce personnage. C'était vraiment très drôle, Mario. Ensuite, je ne sais pas si c'est vraiment juste 6 pouces. Bon, c'est ça, les gens ont
3: touché beaucoup là-dessus. Non, c'est impossible. Ça doit être un
4: 10-12, facile.
1: Ah, facile,
3: là. Ben oui.
4: Puis primé, là.
5: Tu parles de Seb?
1: Non.
5: Mais pour Seb, là, je voudrais une chose.
1: Ben, son. Mario, t'es en chaud partout au Québec, mais non.
0: Pour Seb, on le décrit comme un bras de bébé.
1: N'importe quoi. OK. Mario, je vais changer de sujet. T'as annoncé des nouvelles dates, des dates au Nouveau-Brunswick.
4: Oui, c'est sorti officiellement aujourd'hui, toutes les dates au Nouveau-Brunswick.
1: À Fredericton, le 18 mai, Tracadie, le 19 mai. En fait, tu passes une semaine là-bas.
4: Oui.
1: Là, je te lis pas ton écrit.
4: Lamec,
1: le 20 mai. Et Moncton, le 21. Et Grand Sault, le 22. Fait que c'est,
4: Je passe la semaine au Nouveau-Brunswick. Ça vient de sortir. Premier arrivé, premier servi. Oui. MarioTessier.ca.
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22: De retour à l'émission Produit du terroir, que t'en prends un puis tu refermes le terroir.
23: Oui.
22: Rebonjour, Marie Neptune, Constellation Chabot.
23: Bonjour.
22: C'est le moment là, d'acheter les produits de chez nous.
23: Oui.
22: Je vois que t'as un sac de Ringolos là.
23: Oui, les Ringolos sont faits au Canada.
22: Ah oui?
23: Oui.
22: C'est pas fait par Ringo Starr.
23: Non.
22: Qui a appelé ça Ringolos parce qu'il est pas tête sur le drum.
23: Non, toi, tu confonds avec Ringo et Los.
22: Mais là, on parle de nourriture là.
23: Oui.
22: Elon Musk qui envoie des fusées dans l'espace là.
23: Ouais, le SpaceX. Là.
22: Ouais, SpaceX.
23: Là. Ouais, en tout cas, moi,
22: ouais, je... il a pas appelé ça Space de Cave.
23: Mais nous, au Québec, ben, on...
22: justement, au Québec, on pourrait pas faire nos propres fusées puis faire la conquête de l'espace.
23: Non.
22: On pourrait baser ça à Montréal. Ouais,
23: c'est parce qu'à Montréal, on est plus occupé avec la conquête de l'espace de stationnement.
22: C'était très intéressant. On s'en va à la pause.

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0: 5h25, jeudi, première journée du mois d'octobre. D'ailleurs, est-ce qu'on est vraiment au mois d'octobre? En ce moment, on est entre 12 et 16 degrés sur la région à cette heure-ci. C'est quand même plutôt rare.
1: Ça, c'est rien, là. Ça, c'est juste le début, là.
0: Ça, c'est vrai, t'as raison, parce qu'aujourd'hui, max à 21, mais il y a un humidex aujourd'hui de prévu. Même si on est au mois d'octobre, on devrait ressentir du côté du lac jusqu'à 26. Et ça sera la même chose du côté de Saguenay. Par contre, c'est pas une journée pour se faire bronzer, là. C'est plutôt...
1: OK, il n'y a pas de soleil.
0: Ben, pas beaucoup, en tout cas, s'il y en a. Parce que c'est plutôt nuageux, puis il y a des possibilités d'averses de 40 à 60.
1: OK.
0: 40 pour le Saguenay, c'est pas beaucoup tant que ça. Il y avait des petites gouttes de pluie tantôt, moi, quand je suis arrivée.
1: Ouais, c'est ça. Ce matin, c'est mouillé un petit peu, là.
0: Ouais, c'est ça. Ça tombe doucement, mais c'est ça. Sinon, au lac, 60% de possibilités d'averses pour aujourd'hui. Mais journée chaude et ce sera pas mal la plus chaude. Après ça, on tombe dans les 16, 13, 14, puis là, ça dégringole jusqu'à...
1: Des affaires, ouais. Des affaires d'automne,
0: là. Ben, normal du mois d'octobre, là,
1: t'sais. Ben, c'est ça. Parce que là, les arbres, on commence à avoir des feuilles pas mal.
0: Ben oui, des feuilles.
1: On commence à changer de couleur. Et moi, j'ai aussi remarqué beaucoup de maisons qui commencent à être décorées Halloween.
0: Mais
1: big time, là.
0: Ça fait au-dessus d'une semaine que j'en vois aussi. Je trouve, ben, écoute. C'est pas un jugement, je trouve que c'est tôt.
1: Ben non. T'as pas envie, là, de mettons une fin de semaine que tu le sais qu'il va faire, tu sais, un peu plus frais, de commencer à décorer ta maison dans l'Halloween.
0: Ah, si tu te donnes puis que tu décores beaucoup, oui, c'est vrai, t'as raison.
1: Puis en plus, je trouve que dans les dernières années, il y en avait moins de décorations d'Halloween. Ouais. Tu sais, quand moi j'ai des enfants à jeune âge, faut que je passe l'Halloween, j'ai pas le choix. Hey, tu recherches, là. T'as besoin d'une équipe web, comme Dicky, pour essayer de te trouver une place pour aller passer l'Halloween.
0: Ouais.
1: Mais là, visiblement, il y en a des places. On dirait qu'il y a plus de monde cette année qui vont décorer.
2: À ceux qui vont faire la randonnée, là, parce que j'ai fait un tour l'autre jour pour voir si c'était correct, puis la rue Lavoisier est encore spectaculaire cette année. Là.
0: Ouais.
1: OK, ouais.
2: Oh, il y a deux maisons sur la rue Lavoisier qui sont assez... Deux ou trois qui sont assez spectaculaires, merci. Là.
0: Puis extrêmement spectaculaires.
1: Oh, oui.
0: Genre parmi les plus belles décorations d'Halloween que moi j'ai vues dans la région.
1: Oh, ouais.
0: Puis ils sont toutes les deux sur la même rue. Là.
2: D'un bord différent.
0: Ouais.
1: C'est tout le même setup que l'année passée, là, des coups,
2: oui, un peu. Le gros squelette.
1: Sur le toit.
2: Le gros squelette sur le toit, là. Ouais.
0: Énorme squelette, gigantesque, là.
1: Mais je pense que volontairement, il a comme enlevé il a sûrement pas enlevé des dalles de son toit, là, mais il y a comme s'il était vraiment en train de défoncer le toit.
0: Oh, oui, c'est ça.
2: Non, oui.
1: C'est hot,
0: non, mais il en a pas enlevé, puis c'est...
1: Non, parce que maintenant...
0: C'est des effets visuels.
1: Ça a comme... Tu
0: fais pas un trou dans ton toit pour l'enlever.
1: Non,
0: c'est ça.
1: Hey, chérie, ça coule dans le salon. C'est pas grave, la déco était carrée.
0: C'est pas grave, t'es carrée, notre squelette sur le toit, tu trouves pas, chérie?
1: On va s'en faire parler.
0: Fait que oui, si vous allez faire la petite randonnée samedi matin, vous allez pouvoir voir ça, entre autres. Et avoir beaucoup de plaisir.
2: Parce que juste avant, Justin va vous servir des collations.
0: Ben oui, Justin Saint-Pierre qui est là.
2: C'est vraiment le meilleur bout de la randonnée. Surtout si je suis pas loin. Là. Si je suis pas loin, c'est le meilleur bout de la randonnée parce que, bon, Justin va m'invectiver. Il va vous servir des collations. Puis là, on va tourner sur le gueule du sac. Puis là, je vais dire, hey, ça, c'est la maison où j'ai grandi. Puis après ça, on passe à une autre maison qui a des petites affaires spéciales. Puis là, on va revenir au Halloween. Ah non, c'est le crunch, là. C'est le crunch de la marche, ce bout-là.
1: Il y a les secteurs dans cette marche-là.
2: Non, c'est pas une joke. C'est vraiment le crunch de la marche.
0: Ça part à 8h, d'ailleurs, samedi matin, hein, la petite randonnée du Gros Dicky. Si vous voulez participer, si vous n'êtes pas inscrit encore, là, c'est le temps de le faire.
2: Oui, fondationdicky.com. Sinon, 6-12-12, on vous envoie le lien. Puis moitié-moitié, mine de rien, rendu à 11
0: 450. Ça continue de grimper, parle-moi de ça.
1: Ça va bien.
2: Puis l'objectif, écoute, on est à 39 000 le matin.
1: Ah,
2: on vise 60.
0: OK.
1: Peut-être on arrondit, t'es rendu à 40.
0: Non,
2: bon, on peut dire ça de même, c'est faisable, mais j'ai hâte de voir.
0: Ouais.
2: En tout cas, mon souper hier, ça a marché d'ici. Je suis en train de rattraper Justin comme premier, moi, là.
0: Ah oui?
2: Oh, oui.
1: Mais Justin, il est en feu depuis le début.
0: Ouais, mais là, il donne des billets pour le Canadien. C'est sûr que c'est très attirant pour chaque tranche de $50 en passant dans les rouges matchs de votre choix. Puis Dicky, lui, vous
2: chef
0: offre
2: à domicile.
0: Pour chaque tranche de $20, sera chef à domicile chez vous pour un souper pour 4 personnes. Fait que si ça vous intéresse aussi, ben let's go. Moi, j'ai fait une carpette avec Renault Tapis qui nous ont donné ça. Vraiment un beau tapis, là, genre de salon ou de salle à manger. Il est magnifique, d'une valeur de $300. Si jamais ça ne fit pas dans vos couleurs, là, vous allez pouvoir aussi l'échanger. Là. Alors, pour chaque tranche de $20 de dons à ma campagne, ben, vous avez la chance de mettre la main là-dessus. Et sinon, ben, il y a PA, il y a Simon également qui continue de ramasser des sous. On est rendu pas loin de 10 000, je pense, là, à notre gang. Là. c'est énorme, là. C'est beaucoup de sous. C'est grâce à vous autres, ça, les chums du Boost. À tous ceux et celles qui sont extrêmement généreux.
2: Inscrivez-vous, Simonac. Oui. On va avoir du monde. L'inscription, par contre, ils vont bien. La date, ça va, je peux pas chialer ben, ça va bien, là.
0: Parfait. Bien. On part ça ce matin avec Muse et Madness. Il est 5h30 pile. On a dit qu'il pleut à l'Ascension. C'est la même chose au Saguenay aussi. Ça tombe pas fort, mais il y a de la petite pluie qui tombe ce matin.
2: La rainess.
0: Ah, de la petite rainess. C'est ça, exactement. 6-12-12, c'est ouvert pour vous autres, les chums, si vous voulez nous rejoindre en studio. Le micro iHeart également et le 690-9400. Bon début de journée.

0: 5h34 minutes sur Énergie 94.5. Un bon matin à vous autres, jeudi 1er octobre. Aujourd'hui, dans l'actualité, mon cher PA, ce matin, on va parler de quoi?
1: On va se parler de bilan d'asphaltage pour Ville de Saguenay parce que la saison est pas mal terminée. Un moment, il faut bien que ça se finisse, hein, parce qu'il y a des cônes un peu partout et ça nous amène du ralentissement. Il y en aura encore aujourd'hui, d'ailleurs, certains cônes à certains endroits. Mais qu'est-ce que tu veux? 50 kilomètres de pavé cette année pour Ville de Saguenay. Donc, c'est encore un bon bilan. Tu sais, 50 kilomètres, c'est beaucoup, même si tu regardes combien de kilomètres on a, 2400 kilomètres. C'est hein? On en fait une petite partie.
0: Ouais.
1: Mais tu sais, regarde, qu'est-ce que tu veux? 50, c'est 6 de plus que ce qui avait été prévu initialement. Mais c'est parce qu'il n'y a pas eu de travaux en retard, il n'y a pas eu de mauvaises surprises, il n'y a pas eu... On a tout été capable de faire dans le calendrier qui avait été prévu. Donc après ça, des fois, t'es capable de faire un petit plus. Là, fait que ça, c'est une bonne nouvelle quand même. Et dans les 3 arrondissements, faut-il le dire. Donc Jonquière, Labbé et Chicoutimi qui ont le droit à des travaux. Et c'est simple, hein? Tu prends les routes, tu prends les plus mauvaises cotes, c'est là qu'on est allé. Fait que, regarde, c'est là qu'on a travaillé. Fait quand même un bon bilan pour Ville de Saguenay pour 2026. Et bonne nouvelle, l'usine de produits forestiers Petit Paris à Saint-Ludger-de-Milo. Si vous savez pas c'est où Saint-Ludger-de-Milo, c'est loin.
2: Ben là, c'est au lac Saint-Jean. Franchement.
1: J'y étais il y a une couple d'années. Vraiment pour l'usine, là.
2: C'est pas Saint-Ludger-de-Milo qui est loin, c'est nous autres qui est loin, Saint-Ludger-de-Milo.
1: Ouais, il y a peut-être ça aussi, tu sais, ça dépend dans quel sens. Puis, mais je sais qu'eux autres, il y avait bien des travailleurs aussi étrangers qui travaillaient là, mais ça fait 2 ans que c'est fermé. À cause du marché actuel, à cause de... Et là, finalement, ils vont rouvrir à la mi-octobre. Après moi, il va y avoir de la poussière à tasser un petit peu, là. Mais c'est une bonne nouvelle, pareil, tu sais, surtout pour une communauté comme celle-là. Je sais pas s'ils ont encore tous les travailleurs. Hey, 2 ans de fermeture. Ça se peut-tu qu'il n'aille qui... On va peut-être aller voir ailleurs.
0: Ben, il y a des questions de bonne chance, oui. Si tu veux survivre, t'as pas le choix.
1: Ben, c'est une année, il faut que l'argent rentre. Mais bref, ils vont être relancés là, dès la mi-octobre. Donc, une bonne nouvelle pour Produits Forestiers Petit Paris, à Saint-Ludger-de-Milo.
0: Merci, mon cher. Dans le sport, Dicky, ce matin.
3: Ouais, mais les Sacs en action ce soir au Centre Vézina face à Charlottetown. Match présenté à 19h. Également, les Penguins de Pittsburgh ont facilement battu les Flyers hier 7-0.
0: Eh hey boy!
3: Ouais, ça a été une volée de bois vert. Et les Maple Leafs, eux, ont vaincu les Islanders de New York 3-2 pour leur première victoire. Et par ailleurs, l'entraîneur-chef de l'Avalanche Colorado a signé une prolongation de contrat de 4 ans. Donc, Jared Bernard, qui demeure entraîneur de l'Avalanche pour... Ben, demeure. En tout cas, il y a quatre ans de signé. Ça peut changer vite des fois, mais il y a pas plus 4 ans. Et au baseball, ben, les Yankees de New York ont gagné 9-2 hier pour éliminer les Red Sox de Boston. Également, les White Sox de Chicago ont éliminé les Astros de Houston hier 7-3. Et eux autres vont affronter les Guardians de Cleveland. Et le San Diego, lui, a balayé également les Cubs de Chicago dans une victoire de 4-1. Et dans l'autre série, le Philadelphia a créé la l'égalité contre l'Atlanta.
1: Ça vous finit ça?
3: Non. On a gagné 4-3 le Philadelphie hier.
1: Non, mais hier, tu disais que ton concept de « le » était terminé.
2: C'est moi qui décide.
1: OK.
2: Autre question?
1: Ben, c'est vrai, Mylène a dit que c'est tes bulletins de sport. Donc
3: exactement.
1: C'est
3: pas
0: ouais, c'est ça.
3: Exactement. Et en terminant, il y a un match ce soir de football de la NFL à 20h15.
0: Je suis contente que tu aies posé la question, par exemple.
1: Ah, j'étais curieux.
0: Oui.
1: J'étais un petit peu curieux, moi.
3: Ça va finir quand ça va me tenter. Je peux-tu finir?
1: Oui,
3: merci beaucoup, c'est gentil.
0: Oui, vas-y.
3: Pittsburgh-Cleveland, un match intra-division. C'est toujours intéressant, même si les deux équipes, ben, en tout cas, Pittsburgh-Cleveland, surprenamment, sont 2-1. Pittsburgh aussi. Donc, après le match, ben, il y a une équipe qui va être 3-1 et une qui va être 2-2.
1: Ah.
3: À moins qu'il y ait une nulle.
1: Ça se peut. Ça se peut.
3: C'est rare, mais ça arrive des nuls au football. Et comme disait Mark Crawford à l'époque, qui était entraîneur des Nordiques, un match nul, c'est un peu comme embrasser sa sœur.
1: Oui.
3: Ce qui est pas totalement faux.
0: Merci, Dicky. As-tu fini? Es-tu correct? Je reste surtout pas te couper.
3: Non, ben, il me restait à parler du match entre le Pittsburgh et Cleveland, sinon j'ai fini.
0: Bon. Là, on a fait le tour?
3: Bon, oui. Bon. Oui.
0: OK.
3: Je peux t'en faire plus que ça, si tu veux.
0: Ben, pas pour le moment.
3: OK.
0: Plus tard.
1: Ouais, là, là-dessus, c'est elle qui gère. Toi, tu gères la façon que tu dis les noms d'équipe. Elle, elle gère le temps.
3: Non, j'ai pas dit un mot.
0: Ben, 19h, de toute façon.
3: Pas levé les barricades, moi, non.
0: On va jaser de bain des enfants.
3: Ça va, de façon, les barricades, c'est bien tranquille.
1: Oh, ouais.
3: Donne un petit coup de pied en passant, ça bouge-tu? Non, OK, on continue, là.
0: La petite arcade d'ombre, là.
3: Ah, il n'y a rien à foutre de la barricade, matin.
0: Youngblood et Aerosmith, mon Dieu, j'ai de la misère à dire. My only angel. C'est dur à dire à cette heure-là. 5h38, on n'est pas réchauffé encore. Ça s'en vient. Ça s'en vient dans les prochaines minutes sur Énergie, c'est ce que vous allez entendre dans le Boost. Bon matin à vous autres, les chums. Merci d'être là avec nous autres.

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0: 5h47 dans le Boost. Un beau matin à vous autres les chums. 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
1: C'est un classique. Tu sais, je pense depuis que je suis dans le Boost, on l'a tout le temps fait.
0: C'est un classique, t'as raison. On vous gâte à chaque automne avec toujours Chasse et Pêche, Chicoutimi, Alma et Coton. Et,
1: là, tu sors du bois en plus pis tu te dis, hey, finalement, il manquait ça ou ça, là. Tu sais, ou ça, c'est dû, hein?
0: Mais
1: ça. Tu sais, regarde, t'es en train de prendre des notes, là, dans le bois, là. Après, t'es ta cache.
0: Clairement que si jamais votre conjoint ou conjointe est déjà parti à la chasse puis qu'ils sont quelque part où la radio pogne pas, ben vous pouvez faire une Christie de belle surprise en gagnant ça pour eux autres aussi là.
1: Puis cacher que t'as été dans un show de veuve de chasse, comme ça tu en parles pas, mais tu dis que t'as 1000$ pour lui.
0: Ou ben tu gardes puis tu le donnes à Noël puis tu fais semblant que ça sort de tes poches. En tout cas, on a plein de bonnes idées de même. Nous
2: tu
0: autres,
2: parles de veuve de chasse là.
1: Oui.
2: By the way, c'est des gars célibataires qui nous écoutent là. Puis PA, tu vas pouvoir confirmer là. La randonnée là. Il y en a de la femme, là.
1: Ah oui, oui.
2: Oh oui.
1: Oui.
2: Non, je te le dis, le ratio homme-femme est impressionnant.
1: Ben,
2: le ratio homme-femme est très impressionnant. Je me trompe ça en disant que c'est quasiment 80-20.
1: Mettons un 70-30 certains.
2: Ah, facilement.
1: Mais les femmes sont en forme. Ben, les autres marchés de 42, on dirait que c'est comme un pet.
2: Ben,
0: c'est
2: comme non.
0: Ouais, c'est pas tout
2: le monde.
1: En tout cas, pour plusieurs, ils ont
2: de
1: la fraîche,
2: j'ai dit.
1: Ouais, là, qu'il n'y a
2: pas de poids, mais ça pas plus que le camp de
1: parce
2: qu'il
1: m'impressionne, moi.
2: Ben,
1: on va dire.
2: Non, moi, l'avertissement au gars célibataire, là, il y a de la femme, là, en tabarouette.
0: Bon. C'est rendu qu'il fait promo des femmes dans petite randonnée. Il est rendu là.
1: Ouais, mais il faut pas préciser.
2: Non, mais c'est vrai.
1: C'est du marketing d'avance.
2: On se parle d'intime à cette heure-là. C'est des intimes à cette heure-là.
0: Exact. OK. Je me souviens plus ce que j'étais. Ah oui, la petite heure, la chasse est ouverte.
1: Ah oui.
0: Ben, ce que je voulais vous dire, c'est que ce matin, vous avez une autre chance de devenir finaliste à 6h50. À 7h50, on va vous poser la question du jour. Et ça va se poursuivre toute la semaine prochaine aussi. C'est toujours à la même heure qu'on vous pose la question pour devenir finaliste. Et il y a des cartes cadeaux de $25 à gagner à tous les jours pour tous ceux et celles qui deviennent finalistes pour La chasse est ouverte. Dans les prochaines minutes, tour complet de l'actualité, ça s'en vient. On a du Pérusse avec un excellent classique des 2 minutes du peuple que j'ai beaucoup aimé ce matin, entre autres, qui nous ramène la fameuse télé communautaire. Ça s'en vient dans les prochaines minutes dans le Boost. Yeah!
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0: Bon début de journée. Oui, à vous autres, les chums du beau. Si vous venez de vous réveiller, d'ouvrir les yeux ce matin, on est le 1er octobre. On vient de changer de mois. Ça se fait sous la petite pluie, mais ben, c'est vraiment pas intense. Là. C'est des petites gouttelettes par-ci, par-là, là, ce matin.
1: Pluie d'Halloween.
0: Une petite pluie d'Halloween. C'est vrai que ça ressemble à une petite pluie d'Halloween.
1: On va déchirer à la page sur le calendrier.
0: Ouais, hey, c'est gars, beau, parfait.
1: Bon octobre, tout est beau.
0: Merci, bye-bye.
1: Oh, c'est une belle fille, bon octobre.
0: Ah, c'est ton calendrier de belle fille.
1: Non.
0: Je t'avais dit de pas l'amener en studio.
1: Mais non, c'est un calendrier de voiture. Voiture exotique.
2: Il est content, un asiatique. Il y a un petit marché pour les asiatiques.
0: C'est faible.
1: Oh, oui, c'est une Nissan, c'est ça. Regarde, c'est une Nissan GTR. C'est ça.
0: Hey, je veux saluer. On parlait du concours La chasse est ouverte et on disait que dans le bois, des fois, il y en a qui peuvent être peut-être loin et que la radio pong pas. Il y a quelqu'un qui nous dit, si je me connecte au satellite chaque fois qu'il y a un mot, j'ai pas fini parlant du concours du 25 000 $. C'est vrai, c'est pas avec la chasse celui-là. Alors, il y a du monde qui sont là, peu importe aussi loin qu'ils sont dans le bois, sont branchés avec nous autres. Pas de raison de pas vous écrire perdu dans le fond du bois, ça texte pareil. Ben, parle-moi de ça. Alors, bonne chance à vous autres pour notre concours La chasse est ouverte et pour le 25 000 aussi, 1000 piastres à tous les jours à gagner dans sa rentre au poste avec les mots que vous ramassez chaque jour grâce à Doulise et Énergie. Dans les prochaines minutes, juste vous dire, c'est vrai pour terminer sur la météo qu'aujourd'hui, ça va être chaud, là. En ce moment, on est entre 12 et 16. Déjà en ce 1er octobre, et c'est 21 qu'on prévoit au mercure, mais avec l'humidex qui sera présent aujourd'hui, c'est jusqu'à 26 qu'on va ressentir. On s'en va écouter un petit peu de télé communautaire, un très bon souvenir dans les classiques des 2 minutes du peuple ce matin, puis on s'informe tout de suite après.
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4: Bienvenue à Savoir pour Savoir. Et aujourd'hui, on parle plein air, car il faut quand même, pour en profiter pleinement, savoir comment le faire, le plein air. Pierre-Louis, bonjour, Dupuis.
5: Bonjour, Maïklo.
4: Votre petit fascicule nous traite de comment se renseigner pour savoir comment parce que le plein air, pour en profiter pleinement, comment le faire?
5: Oui, c'est important parce que le plein air, c'est pour en profiter pleinement,
4: il faut quand même savoir comment le faire.
5: C'est un petit fascicule que je viens de faire pour renseigner les gens sur comment bien profiter pleinement du plein air. Parce que si on sait pas comment le faire
4: pour en profiter pleinement du plein air, ça donne rien.
6: Ça va-tu exister un jour un service de psychologue à l'auto?
7: Si seulement je le savais, ce qui me rend malheureux, là.
8: Avez-vous des proches à qui parler? Avez-vous une amie?
7: Ben, j'avais une conjointe, mais quand j'y ai parlé de mon désarroi,
8: oui.
7: Elle m'a traité de loser puis elle a claqué la porte.
8: Ah ben là, elle a vraiment fait les choses à l'envers, là.
7: Pensez-vous?
8: Ben,
7: oui, il aurait fallu qu'elle me claque loser.

0: Les nombreuses personnes présentes ont tenu une minute de silence et ont aussi déposé des fleurs non loin des lieux du drame. Plus tôt dans la journée, une plaque commémorative symbolique a été dévoilée par la Société d'histoire de l'île Jésus. Aux élections, la proposition de Mark Carney d'augmenter le nombre d'immigrants au Canada a fait réagir hier. Le PQ, la CAQ et les conservateurs ont critiqué cette proposition. La position est beaucoup plus nuancée chez le Parti libéral. On écoute Paul Saint-Pierre Plamondon, Éric Duhem, Christine Fréchette et Charles Milliard.
1: Nous allons nous-mêmes déterminer les niveaux d'immigration qui correspondent à notre capacité d'accueil, et c'est sûrement pas au fédéral d'agir unilatéralement.
2: On ne peut pas laisser ça dans les mains de Mark Carney, ça n'a aucun sens qu'il va y augmenter les seuils encore.
3: Je pense pas qu'on en soit à une situation où il faut rehausser l'immigration.
4: La capacité d'accueil, elle est limitée, elle doit être mieux mesurée, on doit prendre soin de nos entreprises.
0: Ailleurs de l'actualité, la directrice générale de la Sûreté du Québec, Joanne Beausoleil, prendra sa retraite le 17 mars prochain. C'est 2 ans plus tôt que prévu. Madame Beausoleil est la première femme à avoir occupé cette fonction. Le prochain chef devra être choisi par au moins les 2/3 de l'Assemblée nationale. Et en terminant, c'est la fin de l'aventure pour les magasins La Cordée partout au Québec. La chaîne de plein air fondée en 1953 cessera ses activités d'ici quelques semaines. Elle s'était placée sous la loi contre la protection de ses créanciers l'été dernier en raison d'une dette de 13 millions de dollars. La vente d'inventaire est en cours depuis hier dans les 3 magasins restants à Montréal, Saint-Hubert et Québec. Voilà, c'est complet pour tous les détails et autres nouvelles. Visitez lenouveau.info.
5: Merci Benoît. Où sont mes manières? Les Sags en action ce soir à 19h contre Charlottetown au centre Georges Vizina. Dans la LNH hier, je sais pas si vous regardez le match à Amazon Prime. Moi, honnêtement, j'y ai pas pensé. Et j'imagine qu'il y a bien du monde qui a pas pensé non plus.
6: C'est pas le Canadien, on dirait qu'on y a moins pensé.
5: Tu sais, Toronto Islanders, là.
6: C'est parce qu'on n'est pas prêt encore. On n'est pas dedans encore à 100%.
7: De toute façon, Toronto, on les a vus mardi, là, on les a assez vus.
6: C'est assez.
5: Non, pas une grosse semaine, mais le Toronto a gagné 2-1 sur les Islanders. Première victoire de la saison. Les Penguins de Pittsburgh ont traversé les Flyers hier 7-0. Un touchant et un placement, c'est le fun. également, Jared Bernard, le coach Avalanche Colorado, signe un contrat de 4 ans avec la formation. Et également au baseball, les Yankees de New York ont éliminé les Red Sox de Boston, avec une victoire de 9-2. Même chose pour les White Sox de Chicago qui ont éliminé les Astros de Houston en l'emportant 7-3. C'était des 2-3. Hein? Fait que t'as gagné un 2, c'était réglé. Parce que c'est un 2-3. Ben oui. Et les Padres ont également balayé les Cubs de Chicago, victoire de 4-1. Par contre, dans l'autre série entre les Phillies et les Braves, ben victoire des Phillies 4-3. Ils ont remonté ça à la fin. Donc, il y aura un match ultime entre les Phillies de Philadelphie et les Braves d'Atlanta. Et en terminant, ben il y a du football ce soir, ça vous intéresse. Un match intra-division. Toujours intéressant, les matchs intra-division.
7: Ouais.
5: Entre Pittsburgh et Cleveland. Mine de rien, les Browns sont 2-1.
7: Ah oui?
5: Oui, non. Okay. Sean Watson, il n'y a pas une mauvais début de saison.
7: Okay.
5: Peut-être ce gars-là, mais il n'y a pas un mauvais début de saison. Et ben Pittsburgh sont 2-1 également, donc ça va se déchirer dans l'AFC Nord ce soir. Ah-ha! Là, je mets du drama, là. Aidez-moi.
7: Un peu de guerrier là-dedans, là. On aime ça.
5: T'as mets du drame.
7: Ouais, si les Browns sont durs à rendre sexy, habituellement. C'est
5: pas ben, ça, là, quand tu t'appelles les Browns...
7: Ah, ça part mal. C'est pas avec deux prises en tabarouette, là.
6: Pourtant, le Brun est très à la mode cette saison. Hein.
5: C'est le nom de famille là, des fondateurs de l'équipe. C'est pour ça qu'ils s'appellent les Browns, oui.
7: Hein, j'avais déjà cherché pourquoi ils s'appelaient les Browns.
5: Paul Brown. La dernière Brown de mine, en ce temps-là.
7: Les Browns.
5: C'est mon hypothèque, j'ai aucune idée, mais...
6: C'est vrai que t'en sais, par exemple. 6h02, salutations.
5: C'est vrai que Brian Adams t'as déjà co-écrit 2 tunes pour Kiss.
7: Ah, OK.
6: Ouais, je sais pas si tu m'as déjà dit ça.
5: Ouais.
6: Ça me dit quoi?
7: Tune connue ou...
6: Ça me dit quoi comme information?
5: Bon, Rock'n'Roll Hell, pis l'autre m'en rappelle plus. Là.
7: Ah ouais, pour que l'autre tu t'en rappelles pas.
5: Sur l'album Creature of the Night de 82. Bon, dernier album maquillé. Bon.
7: Ah.
6: C'est autre chose que tu veux plugger comme connaissance ou...
7: Et non de baptistère des gars de Kiss.
6: OK, on n'a plus le temps. 17 degrés.
5: Stanley Eisen, c'est pas le Stanley. Bon, c'est okay. Bon. C'est bon.
7: Oui. Je m'excuse, je le nourris, Milan.
5: Il nourrit la bête. Et quand la bête est nourrie, qu'est-ce qu'elle fait? Elle chie sur le patio. Bon,
6: c'est le perron.
7: Ouais, tu te ramasseras, là.
6: J'allais dire 17 degrés, c'est ce qu'on nous écrit du côté d'Arvida, selon Joe. Moi, je me fie à Environnement Canada. On nous parle de 12, ça dépend des secteurs, des fois. Mais sinon, jusqu'à 16 aussi, du côté du lac Saint-Jean. Puis aujourd'hui, ben, c'est 21, mais 26 ressenti avec l'humidex. Salutations à Danny qui est branché avec nous autres. Isabelle est là, Isabelle Godbout, Pascal, GF, Stéphane Tremblay d'Alma qui nous dit qu'il nous aime. C'est fin, c'est de l'amour, ça, matin, on le prend. L'amour. Et merci d'être là avec nous autres. Les chums, on demandait aussi comment on fait pour participer à La Chasse est ouverte. Vous en avez parlé tantôt. C'est simple. Vous répondez à la question du jour, 7h50 via texto et on pourrait vous sélectionner ce matin. Il y a quelqu'un qui s'est donné pas à peu près pour la petite randonnée. On vous raconte ça dans quelques instants. Dans

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1: 6h08, petite vie du Boost ce matin. C'est avec quelqu'un qui s'est donné pas mal pour la petite randonnée du Gros-Diquet. Il y en a qui sont investis pas mal. On aime ça du monde de même.
2: Oui, j'ai toujours eu des gens qui allaient solliciter des entreprises des fois avec moi. Et là, cette année, par personne interposée, on m'a présenté une nouvelle. Puis, tu sais, des fois, puis moi, je suis pas bon pour solliciter d'en face. Je bégaye, puis je suis pas bon. T'sais. Mais on m'a présenté une personne qui s'appelle Hélène. Puis Hélène, je la connaissais pas. Tu sais, évidemment, elle me connaissait pas non plus. Puis elle a été impactée par le cancer au niveau de sa belle-fille qui est décédée beaucoup trop jeune.
3: Ah.
2: Fait que elle a vraiment été impactée par ça. Puis c'est une cause qui la touche. T'sais. Puis, écoute, elle a ramassé jusqu'à date 3166.
1: Hey, c'est de l'argent.
2: Là, elle m'écrit hier, elle dit, j'ai pas fini, moi, me rendre à 4000. Mais l'affaire là-dedans, qui est d'abord, en partant, c'est extraordinaire. Mais l'affaire là-dedans, c'est que elle avait dit sur sa page Facebook, pis avec sa gang qu'elle connaît pis tout, que pour 2000 piastres, à la tête 2000, elle va se faire raser les cheveux.
3: Fait que c'est
2: un gars qui se rase les cheveux,
3: c'est tel que tel.
2: Je veux pas avoir l'air sexiste, là, mais un gars qui se rase les cheveux, c'est tel que tel. Mais une femme qui se rase les cheveux, je m'excuse, mais c'est une dimension complètement, on est tailleur.
3: Ouais, ça prend du guts, là. Puis, ouais, mettons, Mylène qui décide de le faire, tu sais, t'as quand même les cheveux jusque
1: aux épaules,
3: passer les épaules, même passer les épaules un peu, là.
2: Hey, c'est mais non, ça prend du guts, là. Puis, en plus, bon, ils ont fait ça à la Légion, parce qu'elle est membre de la Légion canadienne, puis elle s'est fait raser par le petit Logan qui a combattu le cancer.
1: Ah, ouais.
2: Fait que moi, il y avait une belle sympa, parce que les autres, ils supportent la Légion, le petit Logan.
1: C'est bien beau, ça.
2: Écoute, c'est bravo, puis ça prend du courage, faire des affaires de même. Là.
1: Mais,
2: Hélène Villeneuve, je te salue un matin. Pis,
1: bravo, Hélène.
2: Si vous la connaissez, klaxonnez. Mais non, c'est sérieusement, c'est hot de faire ça. Puis
1: bravo.
2: La vie s'est bien faite des fois, puisqu'on me l'a mis sur mon chemin. On s'est mis sur nos chemins, puis vraiment, là, si on atteint l'objectif, bah même encore là, ça l'apporte, c'est incroyable là, pour nos organismes locaux, c'est incroyable ce qu'elle apporte là. Fait que.
1: Le feriez-vous bravo, vous autres sacrifier entre guillemets, là, on peut dire qu'Hélène a sacrifié ses cheveux pour la cause.
2: Ben oui.
1: Le feriez-vous vous autres, ça va être ça, tiens, notre question inutile dans les prochaines minutes. Quelle partie de votre corps vous avez déjà sacrifié pour une gageure ou pour une levée de fonds? Tu sais, des fois ça peut être les cheveux, mais des fois c'est d'autres parties du corps qui sont impliquées dans ce genre de gageure là. 6-12-12, micro iHeart ou encore le 690-9400, les chums. Quelle partie de votre corps vous autres vous avez déjà sacrifié pour une gageure?
2: Déjà arrivé.
1: Pour une levée de fonds, pour une cause, peu importe.
3: Ouais, ben toi c'est tes jambes là, en marchant 42 km.
2: Avant ça.
1: On va nous compter ça dans quelques minutes. On y revient pour la question inutile. On veut vos réponses là, maintenant. On s'en va vous lire là.

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25: Est-ce que vous avez, comme Hélène, qui nous a raconté, qui s'est fait raser pour ramasser, écoute, au-dessus de 3 000, elle va se rendre à 4 000.
26: Elle va se rendre à 4 000.
25: Pour 2 000, elle se rasait les cheveux et ça a été fait hier.
26: Oui.
25: Ouais, c'est fait depuis hier. Alors, félicitations encore une fois à Hélène. Et on vous a posé la question, vous autres les chums, si c'est votre genre, si vous aviez déjà sacrifié une partie de votre corps pour... des fois, c'est pour une gageure, des fois, c'est pour une belle cause aussi, comme le cas d'Hélène.
26: Pour une cause qui toucherait toi personnellement, là.
25: Ouais.
26: Tu serais-tu bien de te faire raser les cheveux?
25: Ben, comme tu dis, c'est une bonne question, se faire raser les cheveux chez les filles. Moi, je trouve ça très, très courageux. En même temps, on se dit, c'est juste des cheveux, ça va repousser. Oui, oui. Mais tu sais, le temps que ça pousse, on le sait, c'est quoi, puis on le sait qu'il y a toujours une période bizarre.
26: C'est sinon, moi, je connais pas ça, les cheveux de femme, évidemment, j'en ai pas.
27: Moi, il y a 2-3 ans.
26: Mais, mettons, je te rase, là. Ça prend comme un temps à avoir les cheveux comme. Puis t'as les cheveux mi-longs, on peut-tu dire ça de même?
25: Les cheveux, mettons, aux épaules, on va dire.
26: Ouais.
25: Combien de temps ça prend, je sais pas. C'est sûr que c'est, comme tu dis, que ça doit prendre un bon 2 ans à retrouver une longueur.
26: Ouais, c'est ça.
25: Puis tu sais, à un moment donné, tu viens dans une drôle de longueur de cheveux que tu peux plus faire grand chose, mais que t'as pas le choix de les laisser aller aussi. Fait que,
27: ouais, c'est ça, tes places comme tu peux.
25: C'est méga, mais tu sais, c'est que physique, puis c'est que pour l'image, là, tu sais. Mais comme tu dis, c'est quelque chose qui vient vraiment te toucher personnellement, puis que dans l'entourage proche, oui, là, je pense que je m'en foutrais puis j'irais. Je sais pas. Mais pour ramasser des sous pour la cause, tu sais. C'est moi, je trouve tellement un beau geste,
26: oui,
25: là. C'est vraiment très courageux aussi, là. C'est très généreux également.
27: Ou souvent, ceux qui se sont, tu sais, mettons, rasés en même temps que les enfants qui devenaient malades, là, tu sais. Je sais que je suis un gars, moi, c'est facile à dire, là. Je suis pas une femme, là, tu sais, mais, ça, je trouve ça beau.
25: Oui.
27: Ça, je le ferais. C'est clair que je suivrais le mouvement là-dedans.
25: Ouais, clairement. Mettons que ça serait tes enfants?
27: Ouais.
25: Ben, c'est sûr.
27: Rase en même temps qu'eux autres, puis il y a le coco, puis c'est que le gars, c'est moins pire.
26: C'est moins impressionnant, là.
25: Je me poserais même pas la question, moi, là, c'est sûr, là, pour tes enfants proches, tout ça, ils perdent leurs cheveux, tu veux pas qu'ils se sentent tout seuls d'avoir plus de cheveux, je le ferais à 100%, 100 000 à l'heure, c'est sûr et certain, là. Toi, Dicky,
26: Moi, c'était les cheveux, mais c'était pas le coupage rien.
25: OK.
26: Puis dites-vous, dans ce temps-là, je pesais au-dessus de 400 livres, mais t'as fait teindre blond.
25: Ah ouais?
26: Ouais.
27: As-tu des photos?
26: Pour une gageure perdue.
25: Ah.
26: Oui, mais non.
27: C'est-à-dire que t'es ça, mais tu veux pas les montrer.
26: Non, écoute, c'est épouvantable, là. C'est épouvantable, là.
27: Ça a-tu été, c'était-tu comme une teinture cheap?
26: Ça ressemblait, j'étais comme le chanteur Talk version Wish, là.
27: Eh, hey boy!
26: Non, y a personne de voir ça.
27: Tu l'as fait dans ta salle de bain?
26: Écoute, c'est quelqu'un qui se présente dans la politique qui m'a teindu les cheveux.
25: Ah oui. Okay.
26: Je dirais pas le nom.
25: Ouais.
26: Mais c'est quelqu'un qui se présente qui m'a teindu les cheveux.
25: Il y a Stéphane qui a déjà donné du plasma tant que possible, lui, pour la cause, évidemment.
27: C'est une partie de son corps, ben oui.
25: On sait qu'il y en a besoin absolument. Et Eric nous dit que lui a déjà sacrifié ses épaules et ses bras dans le défi 2000 push-up en 23 jours au mois de février dernier, si je comprends bien, c'est en février dernier, pour la santé mentale. 2000 push-up en 23 jours, je comprends qu'il a dû se lever raqué une coupe de matin.
27: Légèrement.
25: Hein? Clairement, ben bravo à vous autres. Et si vous avez d'autres histoires comme celle-là à nous raconter, 6-12-12 pour votre question inutile, avez-vous déjà sacrifié une partie de votre corps pour une cause ou une gageure?

0: 24 minutes sur Énergie dans le Boost. On vous a posé la question ce matin dans notre question inutile. On veut savoir si vous avez déjà sacrifié une partie de votre corps pour une cause ou simplement pour une gageure. Et on salue Martin Maltais qui l'a déjà fait, lui. Il s'est déjà fait raser la tête pour la fondation sur la pointe des pieds. Il avait ramassé 2 800 $ et c'est de l'argent.
1: Hey.
0: Bravo à toi de l'avoir fait. T'sais, c'est des gestes purement de générosité, là, décidé comme ça. Moi, je vais ramasser des sous puis je me fais raser pour la cause puis je donne 2 800 $ à cette cause-là. C'est du cash. Bravo de l'avoir fait, Martin. Félicitations. Dans les prochaines minutes, déjà, premier sujet d'actualité, mon cher PA.
2: Ben, là, peut-être qu'à 7h30, tantôt, on va régler un problème, OK? Parce que, vous l'avez vu passer, il y a plein de bulletins de vote qui sont sur les réseaux sociaux.
0: Des gens qui ont posé, qui sont photographiés avec leur bulletin de vote.
2: Avec le crochet, là. T'sais, on sait pour qui ils ont voté.
0: C'est pas supposé d'être légal.
2: Je suis allé voir hier.
0: Ouais.
2: J'aurai la réponse à 7h30, mais à 6h30, dans quelques minutes.
0: Oui.
2: Tu sais pour qui vous allez voter là dans quelques jours, là, le 5, là, ben, pour qui vous avez déjà voté par anticipation? Ça gagne combien, ça, en 2026? C'est le premier ministre, lui. Il gagne combien, lui? Tabarouette, déjà, ça gagne combien, ça?
1: 225 000.
2: T'as un bureau de comté, t'es pas assez élevé. Puis un bureau de comté, ça coûte combien, ça, tabarouette? Toutes les réponses pour vous autres.
0: Dans les prochaines minutes.
2: On est dans le cash.
0: Ben, on y va.
2: Un gros cash.
0: On plonge là-dedans dans quelques instants, dans le bout.
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0: Bon jeudi matin, déjà le 1er octobre, les chums, on est là, c'est parti pour la première du mois d'octobre, on va être gâtés là, on se sent pas du tout l'automne ce matin, et même aujourd'hui, je vous dirais, avec les températures qu'on nous prévoit en ce moment, entre 12 et 16 degrés sur la région, c'est 21 comme maximum au mercure, mais il y aura un humidex aujourd'hui, imaginez-vous donc, jusqu'à 26, et ce sera généralement nuageux avec 40 à 60% de possibilités d'averses prévues pour aujourd'hui. En quelques instants, on va savoir combien ça coûte, pas combien ça coûte, combien ça fait comme salaire un premier ministre.
2: PM. Aujourd'hui, parce que Dickey n'était pas assez élevé. Là.
0: Ah, en 2026, là, Dickey a dit 250 000.
2: Ouais,
0: 240. Et puis c'est pas assez.
2: Même pour un ministre.
0: C'est pour un premier ministre, même pour un ministre. Mm. Alors, on s'en reparle ça dans les prochaines secondes pour tout de suite dans le sport, Dickey.
2: Ben au sport, les Sags ce soir en action contre Charlottetown, match à 19h au centre Georges Vézina. Dans la LNH, les Penguins de Pittsburgh ont donné une grosse voilée aux Flyers de Philadelphie, 7-0. Les Leafs, hey, 6-12-12. Est-ce que quelqu'un a écouté ce game-là sur Prime? C'est pas pire, parce que moi, j'ai vu des images, puis ça avait l'air une game à TVA Sports.
31: Ben, c'est la même équipe.
2: Fait que, c'est ça. 2-1, victoire des Leafs sur les Islanders de New York. Et Jared Bernard, le coach Avalanche, a signé une prolongation de contrat de 4 ans. On est bien content pour lui. Au baseball, les Yankees ont éliminé les Red Sox hier. Même chose pour les White Sox qui ont éliminé les Astros de Houston. Également, San Diego, c'est ça. San Diego ont éliminé les Cubs de Chicago. Et dans l'autre série, le Philadelphie a réussi à créer l'égalité contre l'Atlanta. Donc, il y aura un match ultime là. Et ce soir au football, Pittsburgh
1: Pittsburgh, Cleveland, match intra-division présenté à 20h15. Et si vous écoutez
2: pas,
4: non.
0: Dans ton ton, t'avais l'air d'avoir fini.
1: Ce que j'avais de plus important, ça en venait.
0: Vas-y.
1: Le match est à Prime. Ça veut dire qu'on peut le pogner à TSN au Canada. Et Kelly Hartung est sur la ligne de côté.
0: Ta belle Kelly.
2: Elle est sur le payroll ce soir.
0: Belle et compétente.
1: La belle, oui. C'est pas ma belle à moi. Là.
0: Non, mais c'est quoi, tu l'aimes bien.
2: C'est notre belle.
0: Ouais. Dans ton segment d'actualité ce matin, on va savoir enfin combien ça gagne.
2: En fait, aujourd'hui, on va savoir plein d'affaires. Oui. 7h30, c'est-tu légal de prendre en photo son bulletin de vote?
0: Ouais, moi, je pense que non, là.
2: J'ai hâte de t'en parler.
0: Ouais.
2: Là, le salaire. Ça gagne combien? Parce que là, tu sais, il y a des visages un peu partout sur les poteaux. Vous allez voter pour des noms que vous connaissez pas, mais ces gens-là, éventuellement, qui vont gagner leur élection, vont quand même avoir un salaire intéressant. Bon, je sais pas qu'est-ce qu'ils vont dans la vie pour toute la gang, si c'est une plus-value ou ben si c'est un salaire moindre par rapport à ce qu'ils gagnent actuellement. Mais selon vous, salaire d'un député à Québec, combien ça gagne? Député, là. Tu sais, c'est-à-dire, là, peu importe pour le parti, je veux pas dire de base, là. C'est-à-dire, t'es pas ministre, t'es député, de ton comté.
0: Là, tu nous as-tu dit tantôt que 250 000, c'était même pas assez pour un député seulement?
2: Pour un ministre. Et premier ministre.
1: Okay, député, là.
2: Ouais, okay. Simple député, là.
0: 175.
2: Député tout nu.
1: Combien?
0: 175 000.
2: Moi,
1: je dirais 205.
2: Ah, non, baissez.
0: Vous
2: défoncez tous les deux.
0: 150 000?
2: 141 600 $. C'est en moyenne ce que va gagner, chacun des députés. Comme je vous dis, un député qui n'est pas ministre, qui a pas d'autres tâches au sein du gouvernement, c'est ça que ça va gagner. Bon. Après. Si je vous dis un ministre. C'est-à-dire, bon, ben, demain matin, mettons que le Parti québécois est élu, t'es un député du Parti québécois, on te nomme ministre des Transports. Combien ça gagne un ministre au sein du gouvernement québécois, selon vous?
1: 232,
2: toi, Mylène?
0: Ben, il me semble que tu nous as dit que c'était plus que 250, fait que moi, j'irais plus à 260 000, maintenant.
2: En fait, il était pas assez élevé, je pense qu'il avait dit 220, j'avais dit qu'il était pas assez élevé.
0: Okay.
2: Fait que combien tu penses, à peu près?
0: Ben, 250 de bord.
2: Ben, t'es pas mal dedans, ou presque, 247 800 $ okay. Pour un ministre. Ça commence à être des bons salaires, puis là, dites-vous que...
1: Non, c'est pas un si bon salaire que ça, là.
2: Ouais, mais dites-vous que j'ai pas encore calculé les allocations pis des affaires comme ça, là.
0: Ouais, c'est ça, il y a d'autres plus-values, là. Il y a la voiture
2: Il y a plein de choses. C'est clair qu'ils gagnent plus cher dans leur vie professionnelle en dehors de la vie politique.
1: Même à ça, c'est parce que tu travailles 24 sur 24 quasiment.
2: Oui, tout le temps.
1: T'as quasiment plus de vie de famille.
0: T'es consacré à ça.
1: Ben là, c'est ça. Fait que, tu sais, non.
0: Faut vouloir.
1: Les politiciens, on peut les critiquer, puis c'est bien correct, là. Puis on peut voter pour qui qu'on veut, c'est bien correct. Mais quand t'es là-dedans, là, Simonet.
2: Parce que je regarde ça ici, là, parce que si on rajoute les allocations de dépenses, là, ça représente à peu près 20 000 $ de plus que t'as dans tes plus-values, là, dans ton salaire, OK?
0: Fait que c'est quand même un bon plus-value, là.
2: Quand même. PM.
0: 20 000.
2: Premier ministre. Tu sais, comme, mettons, Mme Fréchette, là, on va prendre François Legault, là. Tu sais, combien qu'il gagnait sur son dernier payroll, là? Son dernier T4.
0: On est-tu pas loin du 400 000, ça se peut-tu?
2: Non, t'es loin.
0: Je suis loin.
2: À 400 000, t'es loin.
0: C'est trop?
2: Beaucoup trop.
0: Ah, beaucoup trop, ouais, à ce point-là.
2: Beaucoup trop. T'as dit qu'est?
1: 325.
2: Vous êtes trop élevé. 290 000 $. C'est ça que ça gagne le PM.
0: Pas
2: là, dans ce cas-ci, là, j'avoue, puis je sais qu'on dit tout le temps, nos politiciens s'augmentent des augmentations de salaire. 290 000 pour la job, là. Je vous mets demain matin dans le siège du PM à gérer la province au grand complet.
0: La pression, le stress, les grosses décisions, tout le monde qui veut quelque chose tout le temps, problèmes à régler tout le temps,
2: les critiques. Parce qu'à tous les jours, t'es devant les journalistes, et Dieu sait, tout le monde le sait, là, mettons un François Legault, tout le monde a déjà chialé dessus, puis tout le monde a déjà vu des commentaires qui ont juste aucun bon sens sur Facebook et X ou peu importe, là, ça vient avec une image publique qui est sensible. On s'entend d'être PM, donc c'est 290 000 $. Pour un bureau de comté, parce que là, après ça, un coup que t'es élu, tu sais, t'as quand même un bureau. Tu sais, t'as ton personnel, ta salle de réunion, tout ça, faut que tu loues un local. Combien qui est alloué à peu près pour un député comme ça, là? Tu sais, mettons, là, un député de base. Là, je vous dis pas un bureau de ministre à Québec ou...
0: C'est pas un ministre.
2: Non. Mettons, là, OK, Marie-Carline Laflamme, là, qui est dans Chicoutimi, qui a été élue pendant les partiels, puis qui est en campagne électorale actuellement. Bon, elle est élue. Combien qu'elle a comme budget pour son bureau si elle est élue?
0: Ah, combien qu'elle a comme budget?
2: Ouais. Combien d'argent qu'on lui donne pour dire, regarde, pour cette année, là, voici le montant, tu gères ton bureau avec ça?
1: 150.
0: Ouais, je serais là-dedans, puis pas plus que ça, d'après moi, c'est peut-être même moins.
2: C'est une moyenne, OK, ce que je vais vous dire, parce que ça dépend de t'es où, dans quelle région, puis tout ça. C'est en moyenne 420 000 $.
0: Oh, tabarnouche!
2: Qu'on te donne par année, et ton 420 000 $ ne calcule pas ton salaire. C'est à part. Le 420 000, là, ça te sert à payer l'hydro pour ton local durant l'année, payer le loyer, payer tes employés qui d'ailleurs ont des salaires là plafonnés entre 80 et 90 000 $. Fait que tu peux pas payer tes employés de bureau plus que ça là, tu sais.
0: Fait que ça a l'air beaucoup 400 quelques mille, mais si t'as déjà 2-3 employés, il t'en reste pas tant que ça là.
2: Ben c'est ça, fait que faut que tu payes tout, tu sais, tout, c'est même la papeterie là, tu sais, quand tu y penses, c'est la papeterie, c'est, tu sais, des fois t'as une petite cuisine là-dedans, quelque chose, t'as une petite table, quelque chose, ben faut que tu payes. Fait que c'est 420 000
4: en moyenne. Les copes à café.
2: Ben.
4: Les ostos de cup à café.
0: Le lait.
4: Le
0: savon à vaisselle, laver tes tasses.
4: L'instant, tout le monde est rendu grano, là. Le lait d'amande.
0: Le
4: lait de soya. Le lait d'avoine.
2: Là, autre que des... Malgré que...
4: Si de lait d'avoine, trop cher.
0: Ah, oui, c'est tellement bon.
2: Mais soyons francs, quand t'es un député, t'as pas un bureau rempli de personnel non plus.
0: Non, non, c'est ça.
2: Hein? Oh! Mettons, Yannick Gagnon, là, que j'y ai déjà été une couple de fois, là. Sont peut-être 4 dans le bureau.
4: Ben,
2: c'est 3 ou 4. Ils sont pas 12, 15.
0: Non, mais 4 à 90 000, déjà, son budget, il est quasiment pété.
2: Ben, c'est ça. Fait que quand je vous dis le 420 000, il est logique, puis il est dépensé. Là.
4: Le lait d'avoine, c'est non.
2: Oubliez ça.
0: Ce qu'on apprend ce matin, c'est que Yannick Gagnon, ça boit pas du lait d'avoine.
2: Ah, ça, je sais pas. Faudrait demander. Ça va être du 2%.
0: Tu sais, faire des raccourcis.
2: Dans tous les bureaux, ça va être du 2%. Et dernier chiffre.
0: Oui, mais moi, je suis intolérante au lactose.
2: Ben, tu t'amèneras
0: pas aujourd'hui, ma belle.
2: Ben, tu iras aux toilettes plus souvent. OK?
4: Le papier, là, c'est 3 carreaux de la chotte.
0: Ouais, c'est ça, qui compte les
4: carreaux. Ouais, on avait des chutes de blé d'aide en fin de semaine. C'est pas grave, c'est 3 carreaux de la chotte. Voilà.
0: Moi, j'avais une amie dans le temps que ses parents, ils comptaient les carreaux de papier de toilette. Je capotais chaque fois que j'allais là. Je me disais, mon Dieu, mais pourquoi? Mais qui fait ça dans la vie, compter les carreaux de papier de toilette? C'est stressant.
2: Ben oui!
0: Quand tu vas aux toilettes, il faut que tu comptes tes carreaux.
2: Ah non, regarde.
4: Surtout vous autres, les filles, vous n'avez pas le choix, là.
2: Puis dernier chiffre, gang.
0: Oui.
2: Allocation de déplacement annuel.
0: Ah, c'est vrai, on était là-dedans.
2: Mais je vais terminer là-dessus. Combien qu'on vous donne pour vos déplacements? Juste les déplacements, là.
0: Donc,
2: c'est pour taille à Québec.
0: Frais de gaz, hôtel, et compagnie.
2: Et là, on dit pour le chiffre minimum, là, qui vous donne. Parce que, tu sais,
0: par quand... année?
2: Ouais. Parce que des fois, tu sais, t'es proche de Québec, de toute façon, là.
0: 50 000?
2: C'est 10 600. Oh, 10 600, ça peut aller jusqu'à 26 500.
0: C'est dur à dire, là. On ne sait plus, là.
2: Mais ça, c'est vraiment juste pour se déplacer, là. Tu sais, mettons, t'es en, je sais pas, moi, Gaspésie ou whatever.
0: Ouais.
2: Faut que t'ailles à Québec.
0: Ouais.
2: Ben, ils vont te donner une allocation pour te déplacer jusqu'à Québec. Ça calcule même pas encore le loyer que t'as rendu à Québec. Fait que, tu sais, c'est coûte cher, un député, là.
0: Ouais.
2: Ça a l'air de rien, mais en bout de ligne, il y a de l'argent dedans. L'argent des contribuables. C'est normal, c'est gars. Bon. Voilà.
0: Ça en prend. Puis nous autres, on le ferait pas.
2: Fait que 3 carreaux. Hey, 3 carreaux. Organise-toi,
0: hey,
2: mon
0: chien. 3 carreaux. Bonne chance.
2: Gère-toi.
0: Bonne chance, 3 carreaux.
4: Je suis content d'être un gars.
0: Merci beaucoup, P.A. C'était très intéressant, ça, encore une fois, ce matin. Le monde à Mario s'en vient. On s'en va dans la chasse avec Monsieur Gibier.

0: 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Connaissez-vous le personnage de Monsieur Gibier, de notre ami Mario Tessier hier? Il est venu faire un tour dans sa rentrée au poste et imaginez-vous donc qu'il y avait des trucs, des conseils pour la chasse, mais spécifiquement pour les femmes. Montez le son.
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2: Bonjour, ici Monsieur Gibier, mari de Madame Perdry et fier papa de mon garçon Thibault Gibier. Thibault a d'ailleurs reçu sa première carabine en cadeau ce matin. Peux-tu vous dire que ça capotait dans l'autobus scolaire? J'ai hâte de voir comment ça a été au ballon chasseur. De mon côté, moi, M. Gibier, je suis chasseur amateur depuis 1973. L'année où j'ai tué ma vache. Comme quoi, faut jamais la traire de la même main que tu tiens ta 303.
1: Monsieur Gibier conseille.
2: L'émission d'aujourd'hui est une commandite de la crème pour hémorroïdes de chasseurs numéro 1 au Québec.
1: La crème à hémorroïdes, l'arrêt qui pleure. Parce que personne veut être assis dans une watch pendant 10 heures avec le cul en chou-fleur.
2: C'est vrai. Avant de commencer, passons comme promis à notre tirage. Aujourd'hui, j'avais promis de faire tirer une jolie carabine de calibre 30-30. Voilà, c'est fait.
3: C'est colorant, là. Wow.
2: Aujourd'hui, je viens prendre la chasse aux créatures de marque femelle.
4: Oh, okay.
2: Oui, parce que la forêt, c'est maintenant comme une brasserie. C'est bienvenue aux dames. Nous, dans notre club de chasse, il n'y a jamais eu de femme. À part de Louis, qui est devenu Louise en 2006, après un accident de piège à castor. Première chose à faire quand on est un chasseur de marque femelle, c'est de s'acheter un fusil de chasse de madame. Je sais que vos commentaires passifs-agressifs peuvent tuer l'âme d'un homme avec le temps.
4: Oui.
2: Mais pour le gibier, ça prend quand même un fusil. Il y a le 12, le 20, la 410, puis plein d'autres numéros que je comprends pas par rapport que je suis jamais allé à l'école. Non, chez nous, on était pas assez riches pour tout faire. C'était les balles ou les livres. J'ai choisi mon camp, le camp de chasse. De toute façon, moi, mes fusils, je les classe pas par numéro, je les classe par bruit. Celle qui fait le plus de vacarme, c'est pour le gros jumier. Et les autres qui font des moins gros pow, c'est pour le lièvre en descendant. Pour la chasse à l'ours, je suggère le carabine. Et si un petit fin t'ostine que carabine, c'est féminin, rappelle-y que ça va être ton carabine contre son dictionnaire.
5: C'est ça.
2: La loi de la forêt.
4: Oui.
2: Côté linge de camouflage, très important, plusieurs possibilités s'offrent aux petites dames qui veulent être coquettes parmi les épinettes.
5: Mais voyons.
2: Il y a les pantalons qui font un gros cul. Des manteaux qui élargissent les hanches et des bottes qui font des grands pieds. Faites votre choix. Vous pouvez retrouver tous ces articles dans plusieurs boutiques spécialisées ou encore sur Marketplace où vous pouvez faire de belles économies sur des vêtements de seconde piste. Une fois que tu connais la base, il te reste à apprendre le call. Bien important d'apprendre le langage de la bête avant de l'achever devant sa famille.
5: Oui, c'est ça.
2: Là, aujourd'hui, je vais vous faire un call. Vous devez identifier l'animal.
5: OK. Ben, c'est un orignal.
2: Bon, c'est un gros boc. Ah. Et celui-ci, maintenant. Ça, j'ai un gros boc qui est excité parce qu'il vient de voir une femelle, le cul des airs, en train de boire dans le ruisseau. Dépêche-toi de le tirer pendant qu'il y a ton érection. Tu vas avoir un bon 6 pouces de viande de plus.
5: Wow!
2: C'était M. Gibier qui vous rappelle que la chasseuse qui part en forêt sans tampon revient avec une tuque sans pompon. Bonne chance,
0: M. Aïe, aïe, M. Gibier.
6: Des bons conseils.
0: Ah, c'est des conseils. Des bons conseils, on sait pas, mais c'est des conseils, en tout cas, de M. Gibier.
6: Les gars sont sérieux, en tout cas.
0: Oh oui. Ouais. Vous voulez entendre du monde à Mario supplémentaire. Vous en voulez plus de Mario Tessier? Ben aujourd'hui, dans sa rentre au poste, il sera là, 15h35 pour son prochain monde à Mario. Ce sera le Tinder des animaux, d'ailleurs, aujourd'hui. À ne vraiment pas manquer. Et je vous rappelle qu'il y a un nouveau concours qui a débuté cette semaine. Vous pourriez partir dans une croisière Virgin Voyage avec Voyage Simon Pelletier. C'est une croisière réservée aux adultes pour deux personnes. Ça vaut 5 600 $. C'est vraiment hot. Et c'est dans le quiz de la ligne très ouverte à 15h25 que vous aurez peut-être la chance aujourd'hui de devenir finaliste. Ça fait jaser pas mal déjà la tarification dynamique pour les billets de spectacle, pour les billets d'avion. Ben ça n'a pas de bon sens dans pas grand-chose. On dirait que c'est toujours nous autres qui... Tu sais, oui, si t'es dans la période où tu le payes moins cher, mais sinon... pour
6: si c'est hot, tu payes cher.
0: C'est ça, tu sais, pour dans le cas de ça, mais on en parle même dans le monde de la restauration, semblerait qu'on pense chez McDo d'amener ça à la tarification dynamique. Ça voudrait dire ça que votre burger ou votre Big Mac ou vos croquettes ben, pourraient vous coûter plus cher selon l'heure et l'endroit où vous êtes. Ça veut dire que si vous allez voir un show au Centre Bell,
6: mettons,
0: sortez de là, vous avez faim, il y a un McDo pas loin, ben eux autres, oups, ce soir, show de telle personne au Centre Bell, alors ce soir, les croquettes sont plus chères.
6: Hey, mais on sait-tu de combien?
0: On sait pas de combien, c'est ça
6: là, c'est pas clair, hein?
0: Tu sais, c'est en tant que consommateur, il me semble que si tu sais que cette entreprise ou peu importe l'entreprise qui le fait, ben ce soir-là, tu vas peut-être faire un autre choix là.
6: Surtout si les autres autour le font pas. Tu sais, je me rappelle pas qu'est-ce qu'il y a autour du Centre Bell, mais tu sais, mettons qu'il y a un Burger King pas loin, il y a un IW pas loin, tu te dis bah garde, eux autres sont au même prix que d'habitude. Pas de mauvaise surprise, on va y aller, tu sais.
0: Ouais. Tu sais, sur l'heure du midi, il y a plus de monde, il y a le rush entre, à partir de midi jusqu'à 1h30, mettons. De 11h30 à 1h, c'est le rush, là. Il y a plus de monde. Tu vas payer plus cher. Ben, tu vas-tu avoir moins le goût d'y aller? Moi, je pense que oui.
6: Ça pourrait.
7: Ça dépend c'est combien plus cher. Ça dépend si, parce que moi, j'imagine que leur stratégie là-dedans, c'est que vu que t'as de la misère à avoir du staff le soir, les employés, pardon, le soir, ou à période de nuit, ben, t'es payé plus cher, fait que tu vas peut-être monter ton Big Mac de 50 cents de plus. Si tu montes ton Big Mac, pis là, je veux pas défendre McDo, je veux absolument aucun lien avec eux autres, m'en fous, mais si ton Big Mac est 50 cents de plus, ça va-tu vraiment t'empêcher?
0: 50 cents, ça fait pas grand-chose.
6: Non.
0: Je suis d'accord. Ça dépend c'est combien de plus. Parce que, tu sais, dans le cas des billets d'avion pis des billets de spectacle...
6: Ah non, parce que ça fait une méchante différence.
0: Ça fait une méchante différence, la tarification dynamique.
6: C'est
0: là, on parle pas de
6: centaines de dollars.
0: C'est ça, là. On parle pas juste de quelques petits dollars, là. Ça fait une grosse différence, fait que sur une facture de restauration.
6: Pis j'avoue que pour eux autres, c'est mettons 50 cents, c'est comme Dickie dit, moi, ça me break pas, mais tu sais, fais fois le nombre de personnes qui vont y aller pour eux autres.
7: Ouais, mais encore là.
6: Il y a un impact.
7: Pis encore là. C'est un autre sujet, là, mais... Moi, ça m'est arrivé de rouler tard le soir. En fait, semaine passée, j'ai roulé tard le soir, là, pis... Ah, c'est qu'il y a plus de monde. Y a plus de monde. Puis là, je te dis pas un mardi soir à 11h30 le soir. Un vendredi puis un samedi, y a plus de monde. Il y a plus de monde aussi, il y a plus de monde le soir à cette
0: heure. Ouais, ben là, faut dire aussi qu'il y a pas mal moins de bars qu'il y avait là dans le temps des bars, qu'il y en avait 4-5 sur la rue Racine, qu'il y en avait 4-5 sur la Saint-Do, c'est sûr que le soir, il y avait plus d'action puis ça bougeait plus.
7: Il y a plus de monde.
0: Ouais,
7: hein,
0: ouais, t'as raison. Mais là, dans ce cas-là, c'est ça, dans les moments où c'est plus tranquille, tu irais chez McDo,
6: ça
0: coûterait moins cher. Ça peut être attirant de l'autre bar.
6: Ça peut te donner le goût là, tu sais, d'y aller là.
0: C'est ça. Mais à combien? Ça, je sais pas. On n'a pas précisément...
7: C'est un jeu dangereux.
0: Moi, je trouve que c'est un jeu dangereux. Puis il me semble que c'est pour le consommateur ou c'est pas intéressant. Là.
6: Mais là, pour l'instant...
0: Tu veux pas que ça embarque. Mais en fait, là, on
6: ils
0: est...
6: Ils l'ont
0: on,
6: pas fait, là.
0: Ils sont comme en test de ça. Là. Ils pensent comme... Tu sais, c'est comme dans leur... c'est dans les plans, mais c'est pas signé qu'ils vont le faire à 100%. Là,
6: OK. J'ai l'impression que c'est comme s'ils lançaient l'idée, tu sais, comme ça, publiquement, puis qu'ils attendent les commentaires, voir qu'est-ce que le monde va en penser, puis est-ce qu'on embarque un peu moins, parce que, tu sais, à un moment donné, c'est des gens d'affaires aussi, là, tu sais, ils veulent pas prendre une décision, puis je pense que McDo prend des bonnes décisions marketing habituellement. Ça, l'entreprise qui va bien, hein, c'est florissant, ça, McDonald's, fait que, tu sais, d'après moi, ils vont prendre le temps de l'analyser, mais juste de le lancer publiquement comme ça, ça te donne déjà un cue, là, tu sais.
0: Ça fait jaser, clairement. Ce qu'on sait, c'est qu'il y a, certains États américains, eux autres, qui ont adopté des mesures pour interdire cette forme de tarification dynamique-là dans le monde alimentaire. On voulait le faire dans les épiceries même, tu sais.
6: Dans les
0: moments que c'est plus crunch, qu'il y a plus de monde.
6: Fâché, coûte plus cher.
0: Ça coûte plus cher. Tu sais, ça n'a pas, pas de bon sens. Mais ça, ça se fera pas, là. Mais en tout cas, aux États-Unis, il y a des places où ça a été vraiment officiellement interdit. Au Québec, ça se jase déjà dans le monde politique. On dit que le Parti québécois, entre autres, a évoqué l'interdiction d'apposer la tarification dynamique dans le secteur de l'épicerie s'il formait le prochain gouvernement, entre autres. C'est ce qu'on dit dans l'article.
6: Alors, de toute façon, comme je te dis, là, mettons que, tu sais, il est 10h le soir sur Talbot, là, ben, au lieu d'aller au McDo, tu vas au IW, là. Ben, mettons sur l'heure du midi.
0: Ouais.
6: Ben, le IW de l'autre bord.
0: Ouais, ben là, t'as pas
7: le tout le monde embarque, personne d'autre embarque.
0: Ouais,
7: je pense pas qu'ils mettent, ça dans le jour, là. Voyons, non. Ce serait une cadavre, ça serait.
6: Sur l'heure du midi, là.
7: Ben, non, ouais, mais
6: de l'argent, là.
7: De toute façon, de l'autre côté, c'est le goût de Big Mac, t'as pas le goût de Papa Burger, là.
6: Ah non,
0: ah, vice-versa,
7: là.
0: Il y a ça aussi, là.
6: C'est un passé zibier.
7: Vice-versa.
6: Ouais. Ils vont peut-être faire un projet pilote, puis l'essayer, puis regarder ce que ça donne, puis qu'en bout de ligne, fasse comme, ouais, finalement, c'était pas une bonne idée, hein. C'est qui cette idée-là, Benoît?
0: Pour le tester.
7: Ça va être une très mauvaise pure.
0: Ouais, ben là, c'est sûr que pour l'instant, en tout cas, les commentaires, disons, sont plutôt négatifs que positifs
6: ouais,
0: sur cette idée-là. Ben, tarification dynamique, personne veut mettre ça. Tu sais, en tant que consommateur, on veut pas que ça soit apposé dans aucun.
6: Ben,
0: domaine,
6: c'est le concept
0: en fait,
6: de parce que c'est hot, faut que je paye plus cher.
0: C'est ça.
7: Mettons, là, 6-12-12, votre Big Mac coûte 50 cents de plus le soir, hein. Il y allait ça ou il y allait pas? 6-12-12.
6: Mais pour 50 cents, moi, je vais y aller pareil.
7: Ben, pas moi.
6: Non?
7: Non.
6: OK.
7: Manger de la chenoute. Non, regarde. Si tu commences ça, là, ça va être après. Oh, une pièce rendue, là.
6: Ah,
7: non, manger de la chenoute. Il n'y a pas quelqu'un
6: pour
7: pouvoir m'augmenter de 50 cents. Mange de la chenoute. Non. C'est dit. Non, mais si t'acceptes ça, t'acceptes tout. T'as cause du monde comme toi, P.A., qu'on est surtaxé.
6: C'est
7: pas grave. C'est pas grave. T'as cause de toi.
6: Faut aller se battre au front.
7: Ben oui. Reste dans le char, on va y aller me battre.
0: 6h56, pourquoi tu vas te battre dans du qui dit quoi?
7: Ah, je vais vous parler d'un coach qui a tout cœur B.
0: OK.
7: Vous croirez pas à ça.
0: On y revient.
7: Gagnant du Super Bowl, il y a tout qu'un AB. Je te le dis, vous croirez pas à ça.
0: On y revient dans les prochaines minutes, dans le boost. On continue de se battre. Et Pérus, ce sera là aussi avec son classique des 2 minutes du peuple.
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2: Ah, beaucoup de réactions, c'est ça. On a parlé du McDo qui travaille actuellement sur un système de tarification dynamique. Puis on dit que cet outil-là demeurerait optionnel pour les franchisés. On dit que tout le monde serait pas obligé d'appliquer la tarification dynamique, mais que il y a peut-être une petite pression pour l'adopter. Là,
3: le mais est bien important là-dedans, là, tu sais.
2: Ça se jase. En fait, c'est une enquête de l'agence Reuters là, qui a révélé ça. Je suis pas certaine qu'on voulait sortir tout de suite l'information. On est en train de travailler là-dessus là actuellement, là, du côté de McDo, du côté de l'intelligence artificielle. Il y a plein d'autres affaires. On veut aussi, au niveau du service au volant, tout ça l'utiliser. Ben, comme dans toutes les entreprises, là, on s'entend que l'intelligence artificielle est beaucoup plus présente. On veut aller tirer meilleure partie de ça.
3: Ramenez-nous en pizza.
2: La tarification dynamique, disons que ça fait pas l'unanimité. On s'entend et on comprend pourquoi. Katia Dumont, même 50 sous, a dit je m'en passerais peut-être de mon Big Mac. Et il y a quelqu'un qui nous écrit, dit moi, quand le monde était prêt à payer 12 piastres pour un 2x4 à 2 $ à prix régulier et qu'il n'y avait pas d'urgence, ben moi, il n'y a plus rien qui me surprend. Personne ne va breaker pour ça. Puis comme Dickie dit, la personne écrit ça, si tu acceptes ça, ben c'est le début de la fin. Alors,
3: Un jour, je me pars un talk show, m'appeler ça de même, comme Dickie dit.
2: Comme Dickie dit. Au lieu de Dickie dit quoi en radio, ouais. C'est ça en radio. À la télé, c'est comme Dickie dit.
3: Ou sur le web, là, pas difficile. Tant que ça paye, tant que ça paye.
2: Ouais, ben Dickie dit quoi dans quelques minutes d'ailleurs, restez là avec un OB spécial pour un coach de football dans les prochaines minutes. Pour tout de suite, c'est un classique des 2 minutes du peuple. C'est vrai, ce matin, on a entre 12 et 16 déjà, et ça, c'est à 21 qu'on ira chercher le maximum aujourd'hui de chaleur, mais avec l'humidex, ce sera encore plus chaud que ça, jusqu'à 26. Aujourd'hui. Plutôt nuageux, 40 à 60 d'averses prévues pour le Saguenay-Lac-Saint-Jean. Le classique des 2 minutes du peuple tout de suite et on s'informe tout juste après.

0: les stations de télé communautaires sont pas mal en voie de disparition. 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
1: Bienvenue à Savoir pour Savoir. Et aujourd'hui, on parle plein air, car il faut quand même, pour en profiter pleinement, savoir comment le faire, le plein air. Pierre-Louis, bonjour depuis.
2: Bonjour, Marie-Claude.
1: Votre petit fascicule nous traite de comment se renseigner pour savoir comment, parce que le plein air, pour en profiter pleinement, comment le faire?
2: Oui, c'est important parce que le plein air, c'est pour en profiter pleinement, il faut quand même savoir comment le faire. C'est un petit fascicule que je viens de faire pour renseigner les gens sur comment bien profiter pleinement du plein air. Parce que si on ne sait pas comment le faire pour en profiter pleinement du plein air, ça ne sert à rien. Il faut savoir comment
0: le faire pour
2: en profiter pleinement, savoir
0: pour
2: comment
0: en profiter pleinement. Ça aurait-tu existé un jour un service de psychologue à l'auto?
3: Si seulement je le savais, ce qui me rend malheureux, là.
4: Avez-vous des proches à qui parler? Avez-vous une amie?
3: Ben, j'avais une conjointe, mais quand j'y ai parlé de mon désarroi,
4: oui.
3: Elle m'a traité de loseux, puis elle a claqué à la porte.
4: Ah ben là, elle a vraiment fait les choses à l'envers, là.
3: Pensez-vous?
4: Même ça.
3: Oui, il aurait fallu qu'elle me claque loseux, qu'elle me traite de porte.
0: C'est bon de consulter un psychologue.
5: 7h05 minutes dans le beau sens, ce 1er octobre, aujourd'hui, jeudi, on s'informe avec Pierre.
6: Ouais, puis des bonnes nouvelles pour produits forestiers. Petit Paris à Saint-Ludger-de-Milo. Écoute, faut comprendre que ça fait 2 ans qu'il y a une fermeture. Tu sais, on s'entend que c'est des temps qui sont pas faciles. Et là, ils vont relancer la production à la mi-octobre. Je sais pas si ça va être exactement le même monde, les mêmes employés, c'est une bonne question. Mais quand ils ont cessé tout ça en 2024, là, selon ce qu'on peut lire sur le site de Radio-Canada, il est à peu près 80. Donc là, maintenant, ben, ça va être de dépoussiérer tout ça et de recommencer. Donc, mi-octobre, c'est une reprise de production pour Produits forestiers Petit Paris de Saint-Ludger-de-Milo.
5: Avec Nouveau Info ce matin, Benoît parle du viaduc de la Concorde. On se souvient ce matin.
7: Tout à fait. Une marche aux chandelles s'est tenue hier soir à la mémoire des 5 victimes de l'effondrement du viaduc de la Concorde survenu il y a 20 ans à Laval. Les nombreuses personnes présentes ont tenu 1 minute de silence et ont aussi déposé des fleurs non loin des lieux du drame. Plus tôt dans la journée, une plaque commémorative symbolique a été dévoilée par la Société d'histoire de l'île Jésus. Aux élections, la proposition de Mark Carney d'augmenter le nombre d'immigrants au Canada a fait réagir hier. Le PQ, la CAQ et les conservateurs ont critiqué cette proposition. La position est beaucoup plus nuancée chez le Parti libéral. On écoute Paul Saint-Pierre Plamondon, Éric Duhaime, Christine Fréchette et Charles Milliard.
8: Nous allons nous-mêmes déterminer les niveaux d'immigration qui correspondent à notre capacité d'accueil, et c'est sûrement pas au fédéral d'agir unilatéralement.
9: On ne peut pas laisser ça dans les mains de Mark Carney. Ça n'a aucun sens qu'il va y augmenter les seuils encore.
10: Je pense pas qu'on en soit à une situation où il faut rehausser l'immigration.
11: La capacité d'accueil, elle est limitée. Elle doit être mieux mesurée. On doit prendre soin de nos entreprises.
7: Ailleurs de l'actualité, la directrice générale de la Sûreté du Québec, Joanne Beausoleil, prendra sa retraite le 17 mars. Ce prochain, c'est 2 ans plus tôt que prévu. Madame Beausoleil est la première femme à avoir occupé cette fonction. Le prochain chef devra être choisi par au moins les 2/3 de l'Assemblée nationale. Et en terminant, c'est la fin de l'aventure pour les magasins La Cordée partout au Québec. La chaîne de plein air fondée en 1953 cessera ses activités d'ici quelques semaines. Elle s'était placée sous la loi contre la protection de ses créanciers l'été dernier en raison d'une dette de 13 millions de dollars. La vente d'inventaire est en cours depuis hier dans les 3 magasins restants à Montréal, Saint-Hubert et Québec. Voilà, c'est complet. Pour tous les détails et autres nouvelles, visitez lenouveau.info.
12: Merci, Benoît. Les Saguenay en action ce soir au Centre Vézina reçoivent Charlottetown, match présenté à 19h. Dans la LNH, les Penguins de Pittsburgh ont traversé les Flyers hier 7-0. Et les Leafs en ont gagné une, 2-1, sur les Islanders de New York. Également au baseball, ben, les séries se sont poursuivies, terminées en certains cas hier. C'est le cas des Yankees qui ont disposé des Red Sox avec une victoire. C'était 2-3, donc c'est réglé. Les Yankees avancent. Même chose pour les White Sox qui ont éliminé les Astros de Houston. Et les Padres de San Diego ont balayé les Cubs de Chicago. Et l'autre série, par contre, entre les Phillies et les Braves d'Atlanta, ben victoire des Braves hier, victoire des Phillies 4-3 contre les Braves. Donc, on s'en va dans un match ultime pour ça. Et ce soir, il y a du football, match intra-division. Ça reste des matchs intéressants quand même entre les deux équipes-là. Puis là, il y a des tempêtes tropicales aux États-Unis, là... Polo. 20h15 ce soir entre Pittsburgh et Cleveland. Ça vous tente de jeter un coup d'œil là-dessus. Donc, je vous propose ça. Sinon, ben, vous ferez bien ce que vous voudrez. Hein. Dans le fond, m'en fous un peu.
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13: Dis quoi?
14: Connaissez-vous Mike Tomlin?
5: Mike Tomlin.
12: Oui. Oui. Il a été entraîneur-chef des Steelers de Pittsburgh pendant 19 saisons, de 2007 à 2025. Il s'est retiré en janvier dernier. Un Super Bowl sous sa gouverne, Mike Tomlin. Et même, il est rendu dans le monde des médias. Tomlin, il y a du travail à faire un peu. Parce qu'il dit man à chaque fin de phrase, même à des femmes. Call you man! Non, ça c'est.
6: Je pense qu'il voulait attendre un peu avant de devenir analyste, hein, comme se donner un petit pas de recul.
12: Il n'a pas attendu.
5: Il n'a pas assez attendu.
6: Ça, je suis en train de réaliser.
12: Mais là, n'est pas le point. Tomlin s'est lancé une chaîne sur YouTube. Évidemment, c'est un coach récent qui parle de football, c'est toujours intéressant. Mais il a lancé un épisode 1, parce qu'il va y avoir d'autres épisodes là-dessus, et ça absolument a rien à voir avec le football. Il a montré un côté de lui qu'il n'a jamais vraiment montré, son côté architecte.
6: OK.
12: Et l'affaire là-dedans, c'est depuis 12 ans, là, depuis 12 ans, il construit une ville sur le jeu Minecraft. Depuis 12 ans.
5: Ça fait 12 ans qu'il construit son Minecraft.
6: Il triple là-dessus, lui.
12: Et là, c'est l'épisode 1, il va en avoir d'autres. Et juste pour...
5: Ben, il est pas fou, parce que de regarder des gens jouer sur Minecraft, les flots, ils font que ça, là. Ils aiment ça.
12: Ouais, mais là, il y a pas de combat, là. Lui, il monte sa ville qu'il a construite.
5: Je comprends, c'est ça.
6: Et, c'est ça, il y a un mode là-dedans que c'est pas un mode survie, c'est pas un mode, c'est un mode construction.
12: Fait que lui,
6: ça fait ton temps là, tu sais.
12: Et je vais jouer un extrait de l'épisode où il explique son hôtel avec sa zone de spa.
6: Oh
12: pis, et c'est in English évidemment, mais ce sera pas bien long.
5: Ok.
13: So I'll take you through and give you a quick tour of kind of the main floor and kind of the entrance and all of that. And again, I apologize for my lack of stick control. I just never had it. Here's an executive spa off to the left of the lobby. With therapy rooms and so forth, first and second floor.
12: OK, là, il montre que l'hôtel boutique avec le spa.
5: Oh, mon Dieu.
12: Et il précise qu'il y en a une qui s'appelle la Trump Tower. Et là, dans la vidéo, il fait bien attention de dire, écoute, ce building-là, il y a 12 ans. Fait que c'est bien avant que Trump devienne président. C'est pas un endossement, là. Ça s'appelle de même. Puis c'est comme ça, mais c'est vraiment pas un endossement envers Donald Trump.
5: Hey, il y a du stade dans sa ville, là, mais hein.
12: T'es allé voir aussi.
5: Ben oui.
6: Hey, ça a pas de bon sens.
12: Non, mais c'est une épisode.
5: Il y a un stade de football, évidemment.
6: Stade de baseball aussi, un peu.
12: C'est un épisode. Et lui, ce qu'il a dit, c'est qu'il a vu ses enfants là-dessus.
5: C'est drôle.
12: Lui, il dit, moi, je suis pas quelqu'un qui regarde la TV. Il dit, j'ai vu mes enfants là-dessus, puis j'ai trouvé ça intéressant. Puis c'est vraiment ce qui m'a permis de me changer les idées, puis de laisser tomber la pression un peu du coaching et tout. Puis il dit même que ses enfants ont participé à la construction de sa ville.
6: Ah ouais!
5: C'est très drôle.
6: C'est une activité familiale.
5: Hey, ça fait 12 ans qu'il travaille là-dessus. 12 ans! 12 ans!
12: 12 ans qu'il a sa maison.
5: Hey! C'est pas un projet de
12: et pendant,
5: faire une ville en allumettes, puis tu sais, je veux
12: dire, c'est... Non, puis toutes les poignées de porte, les fenêtres sont pas au hasard, tout est bien ciblé, tout est bien fait.
6: Hey, tu peux pas perdre ta sauvegarde.
12: Et ce qui est très drôle, c'est que pendant l'épisode, on l'a entendu dire, il dit, je m'excuse, j'ai de la misère à contrôler la télé, la manette, là. Fait que c'est pour ça que des fois, ça tourne corps un peu, là.
6: C'est quoi le pire, c'est que je suis convaincu qu'il y a des gens qui sont prêts à acheter sa ville. Je suis convaincu que... Hey, non, hey,
5: ah
6: non,
5: oui?
6: Hey, tu sous-estimes, ouais, là. Il y a des gens qui vont vouloir payer pour mettre la main là-dessus.
12: Il est multimillionnaire. Là.
6: Non, je sais, mais il y en a qui auront l'intérêt d'aller l'acheter. Parce que, tu sais, tu peux aller dedans. Je pense que dans Minecraft, si tu veux, ou à moins qu'ils ne mettent pas... Je comprends pas comment ça marche, mais je pense que... Tu sais, tu peux y aller, mais tu peux pas la contrôler puis la construire comme lui fait. Je suis sûr qu'il y en a qui vont vouloir payer pour ça. Convaincu.
12: Bon, bonne chance, parce que lui, il est multimillionnaire, là. Donc, je pense pas qu'il va vendre ça, là. Mais, c'est, j'ai fait le saut. Quand je suis tombé là-dessus un matin, j'ai fait, hey, tabarouette, OK?
5: Ah non, c'est vraiment
12: bien fait,
5: là.
12: La ville, là. Tu sais, les fenêtres à bonne place, les escaliers à bonne place, tout est bien.
5: C'est du beau travail, là. Tu vois qu'il y a de l'expérience.
6: Le cas Cincinnati, sa route contre les Bengals, il était à l'hôtel, puis il faisait du Minecraft.
12: Probablement pas à veille de la game, là, mais.
5: Bon, fait quand il a perdu les games, là, c'est-tu parce qu'il avait trop fait de Minecraft la veille?
6: Il y en a que c'était Fortnite, lui, c'est Minecraft.
12: Non, je penserais pas.
5: C'est une blague.
12: Puis je suis pas pour défendre le gars, je le déteste mourir. Mais, c'est quand même intéressant. On pensait pas ça.
5: Eh, ben, c'est vraiment très hot, pour vrai. C'est vraiment drôle. Allez voir ça. Mike Tomlin. Tapez Mike Tomlin Minecraft, là. Vous allez trouver facile sur YouTube. Vous allez pouvoir vous autres aussi visiter comme on l'a fait pour PA dans les dernières minutes.
6: C'est quelque chose.
5: C'est très bien fait. Hey, on joue pour des billets des SAGs. Dans quelques instants, avant, après, bonne chance, 6-12-12, si vous voulez jouer, textez-nous votre nom.

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3: Il est 7h18 pile. On joue aujourd'hui pour des billets des Sags. On vous envoie voir le match de ce soir au Centre Georges Vézina contre Charlottetown. Alors, bonne chance à vous autres. Le match est à 19h et on joue à avant-après. On est dans un spécial drummer.
4: Ouais, les drummers les plus connus de l'histoire. Donc, avec leur date de naissance, lequel des deux qui est né en premier?
3: Ah, lequel des deux est né en premier? Ben on va jouer avec Cynthia Bilodeau qui est en ligne avec nous autres ce matin. Salut, ça va bien?
5: Oui, super.
3: Tu passes un bon début de jeudi matin, Cynthia?
5: Oui, il fait beau dehors, en plus.
3: Ben, là, il fait beau, hein, c'est ça. Mais en tout cas, il fait pas froid, ça, c'est clair. Puis il va faire chaud aujourd'hui. Écoute, j'espère que t'es disponible pour ce soir parce qu'on t'envoie peut-être voir les Sags si tu arrives à avoir deux bonnes réponses. Dans le spécial drummer, il y a toujours deux choix de réponses à chacune des questions. Fait que t'as toujours une chance sur deux d'avoir la bonne réponse. Si on te le souhaite.
5: D'accord.
4: Fait que t'es prêt, puis tu vas voir, là, regarde, c'est bien, bien simple, surtout le premier, là, on va y aller tout en douceur, c'est comme un petit préliminaire, on va dire comme ça. Donc, je te donne deux drummers, tu me dis dans l'histoire lequel des deux est né en premier, t'es prête?
5: Oui.
4: Entre, pour la première question, Ringo Starr et Dave Grohl, qui a été le drummer, bien entendu, de Nirvana, dans le cas de Ringo Starr, drummer des Beatles, lequel des deux est né en premier dans l'histoire?
5: Ringo Starr.
4: C'est une bonne première réponse.
3: Regarde,
4: on commence en douceur.
3: C'est bon, c'est bon.
4: Une petite mise en bouche pour la première question. Allons-y pour la deuxième question. Qui est né en premier dans l'histoire entre Neil Peart de Rush et Lars Ulrich, le drummer de Metallica? Lequel des deux est né en premier dans l'histoire?
5: Metallica?
4: Ce n'est pas la bonne réponse, c'est Neil Peart. La bonne réponse, ça se joue sur la dernière que j'ai à l'instant. Qui de ces deux drummers est né en premier dans l'histoire? On a Phil Collins d'un côté et Rick Allen, le drummer à un bras de Def Leppard, de l'autre. Lequel des deux est né en premier dans l'histoire?
5: Phil Collins, c'était quoi l'autre?
4: Puis l'autre, c'était Rick Allen, celui qui drumme avec un bras, celui qui est pour Def Leppard.
6: Moi, je te dirais, Cynthia, si on s'en fout de l'autre.
4: Et c'est une bonne réponse.
3: Ah, ben bravo!
4: Né en 1951, Rick Allen, c'est en 1963. C'est vrai, j'ai même pas donné les années pour toutes les réponses.
3: Non, c'est ça que j'allais dire,
4: ben
3: écoute,
4: regarde, en première, Ringo Starr, c'est en 40, Dave Grohl, c'est en 69.
3: Ah, il fait une bonne différence.
4: Donc, il y avait un bon gap.
3: Là, oui.
4: Neil Peart, c'est en 52, Lars Ulrich, c'est en 63.
3: OK.
4: Et finalement, Phil Collins, on est en 51, Rick Allen, c'est en 63 qu'il est.
3: Ben bravo! Alors, ce soir, cherche pas, à 19h, tu vas être au Centre Georges Vézina, ma chère Cynthia, tu gagnes ta paire de billets pour voir le match de ce soir contre les Islanders de Charlottetown.
5: Super!
3: Good! Tu restes en ligne. On va aller chercher, prendre tes coordonnées comme il faut pour t'envoyer ça via courriel. Et merci d'avoir pris le temps de jouer avec nous autres ce matin. T'es bien firme!
5: Merci!
3: Salut! Bye-bye! D'autres billets à gagner demain. Ce sera pour le match de dimanche contre les Tigres de Victoriaville en jouant avec nous autres. Match qui sera à 16h pour ce qui est de dimanche. Et on est jeudi aujourd'hui tantôt à 8h45. On va jaser avec le coach des Sags, Yannick Jean. À la bonne place! Ben vous êtes à la bonne place pour bien commencer votre journée. C'est Vince Lemire sur Énergie.

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2: Première journée du mois d'octobre aujourd'hui. Déjà, les chums, c'est jeudi, la semaine qui est presque terminée. Puis oui, on le disait il y a quelques instants, dehors, c'est vraiment confortable là, au niveau du mercure. On est à 12, entre 12 et 16 selon les secteurs. Et aujourd'hui, c'est un max à 21 avec 26 qui sera ressenti avec l'humidex. Plutôt nuageux, là, c'est ce qu'on nous dit selon Environnement Canada, avec un 40 à 60 d'averses prévues pour aujourd'hui. Demain, des averses, on retombe à 16. Et pour samedi, Dicky, la petite randonnée de gros Dicky.
3: Ouais, ça ressemble à quoi, là?
2: C'est toujours beau. Je te dirais que dans le menu de la semaine, il nous monte ça jusqu'à mercredi prochain. C'est la seule journée où il y a du soleil et il n'y a pas de possibilité d'averses. Et comme un petit moment...
3: Ben là, il faut.
2: Un petit moment magique qui va se passer là.
3: D'ailleurs, la moitié-moitié approche de 12 000.
2: Ah oui, tabarouette.
3: Il faut que ça pète. Il faut que ça pète. Si on va avoir le 60 000, il faut que ça pète. Là. Les dons, les moitié-moitié. T'as fait taxi au 6-12-12. 50-50. Je vais vous envoyer le lien de moitié-moitié. Si vous voulez faire un don, simplement, encourager l'équipe ou...
2: On est rendu à pas loin de 10 000, nous autres, avec la gang ici, là, avec vous autres, les chums, là, qui donnaient à chacun des animateurs. Hein, c'est de l'argent, là.
3: Ah non, faut que ça monte. Faut que ça monte un
2: peu. Encore plus.
3: Ah ouais.
2: C'est samedi, là. Samedi matin, au foyer des loisirs, le départ se fait à 8 heures de la petite randonnée.
3: À foyer des loisirs, c'est ça. Si vous voulez vous inscrire également, 6-12-12, je vais tous vous envoyer les liens. J'ai le temps, là. Puis on parle. J'ai le temps de vous envoyer les liens.
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4: De l'écoute sélective.
2: Ben oui.
4: Je suis pas dans la sélection. Pas fait la cote. Hey, vous l'avez vu passer, là. Il y aura, moi, en tout cas, je sais pas vous autres, mais moi, là, des bulletins de vote, j'en ai vu passer un puis un autre.
2: Ah oui, vraiment, là.
4: On dirait que c'est comme rendu une mode, là. Tu sais, le monde est allé par anticipation puis ils ont
2: c'est
4: décidé
2: un
4: de...
2: trend.
4: Ben, quasiment, là, tu sais, hashtag vote, je sais pas,
2: hashtag
4: là,
2: anticipation. Vote. Ouais.
4: Dans certains cas, hashtag Duhem, là, visiblement, parce que, tu sais, j'ai vu beaucoup d'Éric Duhem. J'ai vu quand même un peu de péquistes. J'ai vu, tu sais, on dirait que c'est, il y en a plein, là. Et là, on s'est demandé, c'est-tu légal? Parce que, tu sais, depuis deux semaines, c'est ça qu'on se dit en onde. C'est pas légal, tu peux pas faire ça. Fait que là, hier, je me suis dit, on va aller vérifier. On va aller voir si c'est légal.
3: C'est légal, mais, tu sais, puis excuse-moi, y a pas d'impact vraiment. Ils retrouveront pas ton bulletin de vote. Ils retrouveront pas ton,
4: Mais la réponse simple.
3: Ouais.
4: Ce n'est pas illégal. Ce ne l'est pas.
2: Ah ouais?
4: Élections Québec interdit pas le partage du vote. OK? C'est le concept, en fait, là, ce qu'on vient briser un peu quand tu prends en photo ton bulletin de vote, c'est le concept du secret du vote. Donc ça, pour Élections Québec, c'est important. C'est-à-dire que en révélant pour qui t'as voté, c'est comme si tu mettais de la pression sur les électeurs pour voter pour quelqu'un, et on veut pas ça. Mais rendu là, un coup que t'as voté, si toi-même tu veux volontairement divulguer ton vote, il y a rien qui te l'empêche de briser ce qu'on appelle le secret du vote. La nuance est là. C'est que dans les bureaux là, d'Élections Québec, ton téléphone cellulaire, c'est interdit, OK? La seule et unique raison pour laquelle t'as le droit d'ouvrir ton téléphone cellulaire dans un bureau de vote, c'est pour présenter une pièce d'identité. Ça, t'as le droit de le faire. Tu sais, quand ils veulent savoir qui était bien lui, à telle adresse, tout ça.
2: Ouais.
4: Mais à part ça, le téléphone cellulaire, il est proscrit. Mais, dans l'isoloir, selon la loi, tu te dois d'être seul. Donc, il n'y a absolument personne qui peut venir vérifier si tu as ton téléphone cellulaire. C'est contre la loi. Donc, si tu le sors à ce moment-là, selon Élections Québec, c'est ton choix de renoncer au concept du secret du vote. Parce que de toute façon, comme on disait, l'affaire qui arrive, c'est que quand même bien qu'on voudrait te mettre une conséquence, t'es qui, c'est lequel ton bulletin, c'est, tu sais, il n'y a pas grand-chose qu'on peut faire pour ça. Puis les partis politiques, pour qui, mettons, la personne a voté, ben encore là, c'est pas de leur faute si t'as décidé d'être un peu, d'être ben, hors la loi, finalement, tu l'es pas parce que c'est légal. Mais donc, Élections Québec te déconseille de le faire, mais ce n'est pas illégal de le faire. Ce qu'on encourage plutôt, c'est de prendre, mettons, une selfie ou une photo à l'extérieur du bureau de vote.
2: Pour inciter les gens à aller voter,
4: c'est
2: simplement.
4: Ça.
2: Mais tu sais, dévoiler ton vote après avoir voté, c'est pas juste de... Tu sais, parce que tu peux bien le dire à qui tu veux pour qui t'as voté, là, si toi, ça te dérange pas de
4: ben, c'est ça.
2: Ça, c'est tel que tel.
4: Parce qu'à quelque part, c'est quasiment la même affaire. C'est que ça dire, ben, regarde, je viens d'aller voter pour Éric Duhaime, j'ai été voté pour PSPP, j'ai été voté pour Charles Millard, pis, fait que tu pourrais le dire, tu sais, ça revient au même. Fait que c'est pour ça que pour eux autres, c'est pas tant un problème, là, tu sais, regarde.
2: Ah ouais, c'est vrai que tu vois, nous autres, ça fait une semaine qu'on en parle, qu'on trouve que c'est un problème.
4: C'est pas conseillé. Et là où il pourrait y avoir des conséquences, par exemple. Bon, c'est si tu vas aller divulguer le vote d'un autre. Tu sais, supposons que ton partner juste à côté dans l'isoloir, puis toi, tu vois son vote, peu importe. Si tu dis pour qui quelqu'un d'autre a voté, tandis que cette personne-là veut pas le dire, là, c'est illégal.
2: Ouais.
4: Là, il y a des amendes. Puis c'est des amendes quand même salées, là.
2: Combien?
4: Entre 5 et 20 000 $
2: Eh, OK.
4: Pour divulgation du vote d'une autre personne.
2: Ouais, parce que je veux dire, c'est ton vote, c'est personnel et il y en a qui vont peut-être aller contre la marée puis qui ont pas envie que tout le monde le sache,
4: ben, c'est ça.
2: Puis ils ont le droit, tu sais, t'as le droit de voter pour qui tu veux rendu
4: le
2: là.
4: Le secret
2: là,
4: du vote.
2: Mais c'est ça, c'est pour ça que c'est secret, c'est pour que tu y ailles vraiment selon toi pour qui t'as envie de voter, pas pour qui ta famille a envie que tu votes, pas pour qui tes amis, tes collègues, peu importe, tu sais.
4: Et toujours dans la même thématique, c'est-à-dire que dans le secret du vote. Ce qui est illégal aussi dans le bureau, c'est de dire pour qui tu votes. C'est-à-dire que si t'es dans la ligne d'attente, mettons t'es au, au kiosque numéro 5, whatever, là, tu peux pas haut et fort dire dans le bureau de vote, « Hey, moi je vais voter PQ ». Tu peux pas.
2: Ben c'est comme si tu faisais de la promotion.
4: Exact.
2: Pour ça, là, c'est ça. Puis on peut pas ça.
4: Tu sais, à la limite là, même selon la loi là, mais
3: ça a l'air d'un cave si tu fais ça.
4: Ben
3: mettons que moi je vote pour le parti rouge, puis la personne devant moi vote pour le parti vert. Ouais, moi je vote vert. Tu veux que ça me criffe pour pas dire d'autres choses?
4: Ben, c'est ça, tu sais.
3: Tu penses-tu m'arriver? Hey, ce gars-là, il vote pour le parti vert. Ouais, là, peut-être, il m'a peut-être laissé feu le roux, peut-être voter pour le vert, finalement, là.
4: Ben, il y en a beaucoup qui vont voter, qui, c'est pas clair, là.
2: Ben,
4: jusqu'à temps qu'ils soient dans l'isoloir,
2: hey,
4: puis...
2: le nombre de personnes, jusqu'à temps qu'ils aient le crayon dans les mains, puis qu'ils font comme, tiens, ça se décide là, la seconde où ils apposent le X, puis c'est là que ça se décide. Il y en a beaucoup que c'est ça, là.
4: Mais tu sais, dites-vous, garde, pour un bel exemple sur la loi, puis je termine là-dessus. Mettons, Christine Fréchette, PSPP va aller voter. Ils diront pas pour qui ils sont allés voter.
3: Moi, je me souviens.
4: Ils ont pas le droit, même. Son chef de parti. Moi, je vais même pas dire pour qui ils ont voté.
3: Ah, mais moi, je me souviens, Jean Charest avait fait ça, pis, écoute, c'est dans le temps du référendum en 95, ça m'avait marqué, pis, moi, j'étais un camp souverainiste dans ce temps-là, pis j'avais ri quand j'avais vu ça, je l'avais vraiment trouvé bonne, même si ça venait des méfins libéraux, là. Jean Charest avait mis son bulletin de vote dans les médias, pis il avait écrit 1-0. J'avais trouvé ça bien drôle.
4: Le pire, c'est que selon la loi, il était
3: sur la ligne. Il a dit 1-0.
4: Ah, il a pas dit pour qui, c'est vrai. Ça. Il se dédouane, c'est vrai. Mais tu sais, cette loi-là est bien importante. Mais le bulletin de vote en tant que tel, tu peux le faire. C'est pas conseillé. T'sais, c'est fortement même déconseillé.
2: Ben,
4: si
2: t'es
4: tu
2: pas
4: le fais.
2: Supposé d'avoir ton cellulaire avec toi, mais tu sais, ça, ils vérifient pas là, quand tu vas voter si t'as ton cellulaire ou pas. Là.
4: Fait que c'est pas illégal.
2: Ouais.
4: Vous pouvez le faire.
2: Ben,
4: fait
2: que
4: pas, mais c'est pas illégal.
2: T'es sûr que c'était illégal?
4: Ben non.
2: Que c'était pas permis.
4: Ben non.
2: Ben merci de nous avoir démêlé ça ce matin, PA. On s'en va dans la machine à café. C'est surprenant que t'aies réussi à nous démêler ça dans le sens où t'as mêlé des affaires hier. Tu t'es mêlé dans certains médicaments.
4: Ouais. J'ai eu de l'air cave aussi, là.
2: Tu vas nous compter ça dans quelques minutes, puis c'est là-dedans qu'on va s'en aller d'ailleurs dans la machine à café, parce que clairement, t'es pas le premier à qui ça arrive, là. Une erreur d'inattention, quoi, que ce soit dans un médicament ou autre chose que vous avez déjà faite, les chums, c'est ça qu'on veut entendre ce matin dans vos histoires. 6-12-12, le micro iHeart ou encore 690-9400 pour nous répondre ce matin à la machine à café. Il est 7h31 minutes. On vous souhaite un excellent matin.

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3: 7h35 dans la machine à café. Hier, c'est aujourd'hui c'est PA qui nous raconte ce qui s'est passé hier dans la médication.
4: Oui, mais avec des conclusions, vous allez voir, c'est pas de la grosse médication intense là, tu sais. Mais disons que dans les dernières années, j'ai beaucoup magasiné la mélatonine pour tu sais les enfants parce que veux pas, des fois c'est long là. Moi les miens. Fait que, hey, pour te donner un exemple, Milan, OK?
3: Mélatonine, c'est pour aider à s'endormir, là, pour ceux qui connaissent
4: ça.
3: Ouais.
4: Ça te relaxe, puis ça te permet de mieux dormir.
3: Les enfants peuvent prendre ça aussi, oui.
4: Ouais.
3: Mais c'est naturel, mais il faut quand même que ce soit, il y a plusieurs dosages.
4: Parce que pour donner un exemple, Milan, je vais le coucher, mettons, à 7h, puis à 10h30, j'étais encore sur le dossier, là.
3: Hey boy, OK.
4: Ça avait aucun bon sens. Fait qu'un moment juste une petite mélatonine, puis après ça, ça part, tu sais. Puis les dernières années, un moment donné, veux pas, une pharmacie en a plus, il y en a d'une autre sorte, fait que tu finis par magasiner quand même pas mal la mélatonine, puis t'en vois plein de sortes, OK? Et là, ben cette semaine, justement, je suis dû pour la mélatonine. Fait qu'il faut que j'en donne aux gars. Et là, ben finalement, ben je prends un des pots qui est en haut de l'armoire, là, tu sais. Fait que je prends la mélatonine, puis j'ouvre le pot. OK. Je tiens à préciser qu'on est dans le noir un peu, OK?
3: Ouais.
4: Là, on est comme... il commence à faire noir de bonne heure, là. Fait que quand...
3: Oui, 6h30 hier soir, je pense qu'il commençait déjà à faire noir. C'est pas long, hein, ça.
4: Il y a pas grande lumière.
3: Ouais.
4: Fait que là, puis je suis pas une grande lumière non plus. Fait que là, je prends ça dans l'armoire. Fait que là, je le descends. Fait que là, je regarde, je fais comme... Ah, c'est pas moi qui les ai achetés, ces mélatonines-là. C'est la même marque, ils sont faites carrés. J'en ai déjà vu des mélatonines carrées, tu sais. Fait que je donne ça aux gars, tu sais, puis tout. Fait que, hey, là, vos mélatonines, tu sais. Puis les gars, ils ont l'air de triper, là. Je suis comme, OK, je comprends pas, tu sais. Fait que là, on se couche. Là, je vois bien qu'il y a, attends un peu, il y a pas d'effet de mélatonine là. Les gars, ils sont prêts.
3: Qu'est-ce que tu leur as donné?
4: Là, les gars sont prêts à monter la muraille de Chine, à la visiter au grand complet, puis après ça, me débâtir le mur de Berlin. T'as peu, là, ça marche pas, là. Je regarde dans le pot. C'était des petits carrés de chocolat.
3: Hein?
4: Les gars ont décidé, à un certain moment donné, de prendre un des vieux pots de mélatonine qui était vide et d'y mettre et d'y cacher des petits morceaux de chocolat.
3: De chocolat blanc.
4: Pour être capable de prendre, non, de chocolat noir. Parce que moi,
3: t'as pas besoin. Mais tabarouette noir et pilule blanche, quand même.
4: Non, moi, la mélatonine qu'on a à la maison, là, c'est comme à la cerise, là. C'est comme des petits bonbons foncés, là.
3: Ah, OK.
4: Tu sais? Fait que ça avait à peu près la, tu sais, une couleur qui pourrait ressembler, là.
5: T'es dur à descendre, là, par exemple.
4: Non, je sais. Je sais.
5: Là, dans...
4: Et là, je regarde justement, ben.
3: Malgré qu'il y en a qui disent que je peux pas t'écœurer parce que hier, moi, je me suis vraiment trompée avec Pascal qu'on salue, je pensais qu'il y avait la bonne réponse dans notre concours, puis que finalement, c'était pas ça pendant tout, j'avais mal choisi.
4: Mais tu sais, à quel point le gars, il est dans l'une pour dire, ah, mais OK, c'est correct, c'est des nouvelles mélatonines que j'ai pas vues, sont faites carrées, comme d'autres que j'ai vues.
3: Tu trouvais pas que ça te fondait un peu dans les mains quand t'es surpris?
4: OK. La réalité là-dedans, là, puis je vais vous la dire aussi, c'est que j'ai tellement de médicaments à donner le soir, là.
3: Ouais.
4: Que la mélatonine n'est qu'un petit échantillon.
5: Ah, mais là, c'était du chocolat, griffe.
4: Ouais, mais dans le noir, faites ça vite, là. Tu sais, hey, dis-toi, là, qu'il y a juste mon Charlie, puis là, regarde, je vous divulgue une autre réalité.
3: Ouais.
4: Bon, le soir, on est à peu près à 6 médicaments.
3: Ouais, c'est
4: ça. Fait que la mélatonine est à peu près... une petite plus-value dans le reste. C'est comme, OK, t'as un bloc de mélatonine,
5: let's go. J'accepte pas cette raison-là, pareil. Moi,
4: parce que
5: du chocolat.
4: Charlie, c'est deux seringues, c'est un qui se prend buccal, c'est un qui... Fait que
3: t'as du stock à gérer, là.
4: La mélatonine, elle, je la...
3: Ouais.
4: T'sais, une chance que c'était du chocolat, tu sais, ça aurait pas été... C'est les gars qui se sont amusés à cacher du chocolat.
3: Ça avait été une pilule d'autres
4: pour
3: adultes, mettons, là, tu sais, des pilules pour adultes que tu donnes à un enfant, peu importe une pilule de quoi, ça aurait pu être quand même...
4: Comme des médicaments, Charlie, mettons, là, tu sais, je regarde tout le temps le nom sur le pot pour être sûr. Tu sais, ça, y a pas de risque. Je sais que ça, c'est tous des médicaments.
3: Mais maintenant, est-ce que tu vas les regarder plus, les noms?
4: Ben, ceux-là, je vais y manger. Ça, c'est une chose.
3: Il y en a plus de cette genre de mélatonine.
5: Ah, mais t'en veux-tu une vraie erreur?
3: Ouais.
5: Moi, ne fais-tu une vraie erreur?
4: Une vraie erreur.
5: Ça fait à peine quelques mois, j'étais en vacances aux États-Unis au football.
3: Ouais.
5: Puis en chambre d'hôtel, tu sais, puis j'avais comme transféré mes médicaments pour la pression. Puis j'avais des Tylenol aussi. Puis dans ma tête, j'ai des Tylenol. Fait que là, mon chum, il se réveille, pis j'ai mal à la tête, je dis, man, prends des Tylenol. J'ai des extra fortes en plus. Puis là, j'ai tant de Tylenol.
3: En veux-tu deux? En veux-tu trois?
5: Il dit, j'en vais t'en donner deux. Il dit, ah, pas tout de suite, je vais attendre un peu. Ben, pas de problème, moi, il prend. Fait que je gobe les deux de Tylenol.
4: Eh, boy.
5: Avant de me rendre compte que c'est mes médicaments à la pression. Double dose. Écoute, toute la journée, je n'ai fait qu'une chose, écouter mon corps. Puis là, j'ai dit, si vous voyez quand je tombe dans le coma, quelque chose, faites de quoi, OK? Je sais pas ce que ça va faire, là. Mais j'ai rien senti, honnêtement.
3: Non.
5: J'ai rien senti, mais j'ai, mon chum, regarde, il dit, Une chance, c'est pas pris, des Tylenol. Puis lui, il fait pas de pression. Ça aurait pas été beau, là.
0: Ah, il aurait été soft une bonne partie de la journée, lui-là. Là.
5: Voilà, ça aurait été de toute beauté.
3: Ben, c'est ce qu'on veut savoir ce matin. Puis on a des histoires qui sont déjà rentrées, là, concernant des erreurs d'attention que vous avez déjà faites. Et Martin en a une pas pire à nous raconter. C'est sa mère, en fait, qui s'était fait enlever la thyroïde. Et là, il écrit allongé sur le côté dans son lit d'hôpital, à un moment donné, à ça une piqûre dans sa fesse. Une injection de morphine qui était destinée à sa voisine de chambre. Hey, méchante erreur sa personne, là.
4: T'as pas what?
3: Tu sais, je veux dire, de la morphine, là, hey, c'est pas doux, puis...
4: C'est pas bon tout le monde non plus, de la morphine.
3: Non, puis qu'est-ce qu'elle avait pris avant? Elle en avait-tu il y a une heure, puis qu'ils en ont redonné, tu sais, hey, c'est quelqu'un qui a pas... Il y a quelqu'un qui a mal fait sa job en tabarouette, là. Admettons que ce serait arrivé à moi, je suis allergique à la morphine, bon, tu vois. Ça me donne des réactions de spasme, comme si j'étais épileptique. Hey, imagine, ça a pas de sens, cette erreur-là, ça a pas de bon sens.
4: Quelqu'un qui nous texte, mon fils prend des vraies pilules pour dormir. Il dit, bon, ils sont dans son 10P, en tout cas, je comprends pas, mais elle dit...
3: Un 10-pill, c'est ce que tu pourrais avoir, peut-être, c'est un pilulier, c'est ça.
4: OK, puis ouais. Là, elle dit que sa mère, Romanée, s'est trompée le matin. Elle lui a donné ces médicaments-là, avant, j'imagine, d'aller à l'école. Fait qu'imagines-tu, t'as des calmants, des dormants pour t'aider à dormir.
3: Il a pris des médicaments le soir, le matin.
4: Mais le matin.
3: Ah, oh, ça, c'est moins
4: ta journée doit être pénible. Hey, ça, je l'ai déjà vécu dans des sports, tu sais, des pilules d'allergie, là, qui sont pas anti-somnolence, là.
3: Ouais.
4: Hé, j'avais trouvé à game long. Je le confirme. Fait qu'imagine-lui.
3: Quelqu'un qui nous écrit, je lis deux, trois affaires en même temps, parce qu'il y a Vicky qui nous dit, l'histoire dit pas si le chocolat de la pharmacie contenait du CBD. Mais non, c'est du petit chocolat que tes enfants y avaient pris.
4: Oui,
3: puis qu'ils avaient fait, ils avaient joué à la pharmacie.
4: Il y a pas de drogue à la maison, là. Moi,
3: voilà, environ 2-3 ans, ma blonde et moi, on starte la laveuse frontale, on part se chercher à manger à Cabane à patates, donc on part à peu près 20 minutes. On revient, on s'assied dans le salon, on commence à manger. Ça fait à peu près 45 minutes, la laveuse vire, le spin vient de finir, on entend un de nos deux chats beugler. Il y avait passé entre nos deux jambes, c'était dedans. Hein? Il était dans la laveuse. Il a passé 45 minutes dans la laveuse. Voyons donc.
4: Hey, OK.
3: Il avait passé entre ses jambes, il était rentré dans la laveuse sans que les autres s'en rendent compte.
4: Hey, il a pas dû triper.
3: Il était 45 minutes de temps dans la laveuse.
4: Là, il était en vie.
5: Ah,
3: oui.
5: Il a survécu.
3: Oui, c'est qui écrit, vétérinaire, mais il a survécu. Pauvre petit! Ça n'a pas de bon sens.
4: Je dis, voyons, c'est quelqu'un qui va arrêter de spinner.
3: Moi, j'ai déjà un chat
5: que j'ai pas vu rentrer dans la sécheuse.
3: Ouais.
5: Mais je l'ai entendu miauler, mais la sécheuse n'a jamais marché. Ah, je cherchais.
3: Sécheuse, imagine, ça n'a pas de bon sens. Eh bien, merci pour vos histoires. Celle-là est quand même pas mal dans nos tops, là.
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3: Danny. Hey, Danny qui dit que sa blonde a appris 2 somnifères le matin avant de partir travailler, elle s'était trompée. Ça n'a pas dû être un matin productif.
4: Ça
3: a pas de bon sens. Et aujourd'hui, on fait entendre un extrait d'un film pour notre question du jour, pour avoir une chance de gagner 1000$ chez Chasse et Pêche, Chicoutimi, Alma et Coton et Fixer, et votre carte cadeau de 25$ en devenant finaliste ce matin. Dans quel film où Arnold Schwarzenegger part à la chasse, on peut entendre cet extrait-là? Dans quel film?
6: T'as pas une gueule de porte-bonheur.
3: Ah, c'est pas doux.
5: Les bonnes vieilles phrases de film, ouais. Là, tu sais.
6: T'as pas une gueule de porte-bonheur.
5: C'est-tu, Mylène, regarde mes lèvres, c'est-tu?
3: Oui!
5: J'ai jamais vu ce film-là.
3: Ben, moi non plus.
5: Pourtant, j'ai des états de vue, sauf
3: mais la
5: lui.
3: Personne qui nous a fait les questions, visiblement, l'avait vu, parce que pour penser à ça, quand même, ça fait un bout de temps, ce film-là. Alors, bonne chance à vous autres, on veut le titre de ce film-là. 6-12-12 pour devenir finaliste ce matin. Bonne chance!

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28: On vous a fait entendre un extrait il y a quelques instants, un extrait d'un film qui met en vedette Arnold Schwarzenegger et c'est un film dans lequel il part à la chasse. Dans quel film on peut entendre cet extrait-là? C'était notre question ce matin.
29: T'as pas une gueule de porte-bonheur.
30: Tellement une voix de doublage, un classique, cette voix-là.
28: Ah, vraiment, c'est un film qui est sorti en 1987, là. Ça fait longtemps, mais je peux vous dire qu'il y a bien de nos chums du Beauce qui l'ont vu, puis pour certains, c'est dans leur film préféré, d'ailleurs, celui-là. On a essayé de rejoindre notre finaliste, malheureusement. Il n'était pas en mesure de nous répondre ce matin, mais Louis Gagné, qui a eu la bonne réponse, c'est Prédateur. Le titre qu'on cherchait ce matin dans notre question du jour. Alors, bravo à Louis Gagné, qui devient finaliste, qui gagne sa carte cadeau de 25 $ pour aller déjà pré-magasiner chez Chasse et Pêche Chicoutimi à Chicoutimi ou encore Alma. Et le 9 octobre prochain, c'est-à-dire vendredi de la semaine prochaine, ça se poursuit encore la semaine prochaine, ce concours-là. Vous avez toute la semaine pour devenir finaliste. Il vous reste une dernière chance demain aussi pour cette semaine. Alors, bonne chance à vous autres. Vous aurez au total une chance sur 10 de gagner 1000 piastres chez Chasse et Pêche, Chicoutimi, Alma, Écotone et FXR. Dans quelques instants...
30: Parenthèse, juste vous dire qu'il y a un chien qui se promène sur Saint-Paul actuellement.
28: OK.
30: Puis j'espère juste qu'il n'ira pas dans le trafic, question de causer du problème, là, mais j'ai demandé à quelle hauteur on est entre Racine et Université.
28: OK.
30: Vers le pont.
28: OK, en direction
30: bon,
28: du
30: là,
28: pont.
30: Bon, là, il se promène, là, fait qu'il est encore vers le pont, bonne question, là, mais il est dans
28: à
30: ce point-là.
28: Là, ce matin.
30: Ben, c'est un secteur qui a beaucoup de véhicules, donc si vous voyez quelque chose, là, dites-nous, il est rendu où, mais faites attention aussi. Donc, un chien sur Saint-Paul, entre Racine et Université ce matin.
28: En direction du pont. Merci beaucoup de prendre le temps de nous envoyer ces informations-là. Les chums, c'est vraiment très apprécié. On a notre chum Phil Lapéry qui s'en vient aussi dans quelques instants pour une suggestion vino. Et on va faire le tour de l'actualité aussi. Puis on a du Féroce pour vous autres. C'est un classique des deux minutes du peuple en ce jeudi après les Black Keys. Alling for you, 7h52. 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Bon jeudi.

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1: Le boost. 7h55 dans le boost du 1er octobre aujourd'hui. Jeudi, avant-dernière de la semaine, on est à deux jours de la petite randonnée du Gros Diquet. Ça part ce samedi matin, 8h, là, le grand départ de la marche.
2: Oui, arrivé vers 7h. Pour ceux qui sont pas inscrits, ceux qui veulent donner des dons en main propre, arriver vers 7h pour qu'on puisse partir à 8h.
1: On m'a posé la question, ceux qui sont inscrits à l'avance ont pas besoin, rendu là, d'aller se présenter quelque part en particulier.
2: Si votre inscription est faite, votre don est fait. Vous pouvez arriver à moins 10.
1: Peu importe, là, vous dites
2: Page Facebook, la petite randonnée du Gros Diquet, il y a bien des conseils qui sont là, comme le stationnement. Moi, je suggère de vous stationner en arrière du palace. Parce que...
1: Oui, il y a de la place en masse, puis c'est à côté.
2: Et vous pensez avec votre char à côté, là, fait que ça peut être pratique des fois si vous changez de beau.
1: Marcher quelques pas de plus, en plus, pour vous rendre à, ça prenne quelques au départ. Pas. Mais non, c'est très proche, c'est... j'allais le dire, t'sais, vous allez marcher anyway, ouais. Là, fait que ça dérange pas.
2: Non, c'est à peine quelques pas, puis tu sais, parce que moi, on a des collations fournies, mais il y en a des fois qui s'amènent des sandwichs, mais des affaires de même. Ben, vous pouvez laisser ça là, puis il n'y a pas de problème, puis tout, là, fait que...
3: Des fois, il y en a qui ont du spray aussi, comme toi, puis moi, l'année passée. Moi, on dit qu'on s'est mis du spray.
2: Ah, mais cette année, pour un spray, moi.
3: Non,
2: cette année, les gens m'ont super bien. Fait qu'on va profiter, là. J'ai aucun problème. C'est toi qu'on en parle, Léon, ou...
1: Non, on va faire le tour, on va faire le tour de table pour en parler tantôt, voyons, de la guerre des animateurs. Moitié de tous ces sous-là qui sont amassés pour la petite randonnée. On va s'en reparler en détail tantôt.
2: Je suis pas arrêtable, Léon. Freine-moi!
3: Pas en shape pour t'arrêter.
2: Oh, une femme, ça peut m'arrêter assez vite.
3: Ah ouais,
2: quand même. Oui.
3: Avec une parole.
2: Ben oui.
1: Des femmes.
2: Madame, c'est vrai.
1: Classique des deux minutes du peuple à l'instant. On s'en va écouter un peu de télé communautaire pour se rappeler des bons souvenirs. Et on va s'informer tout de suite après, ici sur Énergie dans le Boost.
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4: Les stations de télé communautaires sont pas mal en voie de disparition. Évidemment, c'était quand même un peu spécial.
5: Bienvenue à Savoir pour Savoir. Et aujourd'hui, on parle plein air, car il faut quand même, pour en profiter pleinement, savoir comment le faire, le plein air. Pierre-Louis, bonjour, depuis.
6: Bonjour, Marie-Claude.
5: Votre petit fascicule nous traite de comment se renseigner pour savoir comment le... Parce que le plein air, pour en profiter pleinement, comment le faire?
6: Oui, c'est important, parce que le plein air, c'est pour en profiter pleinement, il faut quand même savoir comment le faire. C'est un petit fascicule que je viens de faire pour renseigner les gens sur comment bien profiter pleinement du plein air. Parce que si on sait pas comment le faire
5: pour profiter pleinement du plein air, ça donne rien.
4: Ça va-tu exister un jour un service de psychologue à l'auto?
7: Si seulement je le savais, ce qui me rend malheureux, là.
8: Avez-vous des proches à qui parler? Avez-vous une amie?
7: J'avais une conjointe, mais quand j'y ai parlé de mon désarroi...
8: Oui?
7: Elle m'a traité de loseux, puis elle a claqué la porte.
8: Ah ben là, elle a vraiment fait les choses à l'envers, là.
7: Pensez-vous?
8: Même ça.
7: Oui, il aurait fallu qu'elle me claque loseux, qu'elle me traite de porte.
4: C'est bon de consulter un psychologue.
1: 7h58 dans le boost du 1er octobre. On va s'informer d'abord avec Péa.
9: Ouais, bilan pour l'asphaltage de ville de Saguenay. 50 kilomètres cette année qui ont été réalisés. Et la bonne nouvelle là-dedans, c'est que il y en a un petit 6 qui n'était pas prévu. Parce que ça a bien été. Il n'y a pas eu de retard, il n'y a pas eu de mauvaise surprise. Dans les trois arrondissements, donc bonne nouvelle. Puis d'ailleurs, pour ceux qui se demandent comment qu'on gère les priorités du côté de Ville-de-Saguenay, on a des cotes sur chacune des routes. Donc on sait lesquelles sont le plus maganées, lesquelles ont besoin de plus d'amour. Et après, bon, on va aller sélectionner là-dedans. Mais donc, pour l'année 2026, c'est 50 kilomètres d'asphaltage qui ont été réalisés pour Ville-de-Saguenay.
1: Merci beaucoup, PA, avec Nouveau Info et Benoît. Ce matin, on se souvient du viaduc de la Concorde aujourd'hui.
10: Tout à fait. Une marche aux chandelles s'est tenue hier soir à la mémoire des 5 victimes de l'effondrement du viaduc de la Concorde survenu il y a 20 ans à Laval. Les nombreuses personnes présentes ont tenu une minute de silence et ont aussi déposé des fleurs non loin des lieux du drame. Plus tôt dans la journée, une plaque commémorative symbolique a été dévoilée par la Société d'histoire de l'Île-Jésus. Aux élections, la proposition de

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1: Créancier l'été dernier en raison d'une dette de 13 millions de dollars. La vente d'inventaire est en cours depuis hier dans les 3 magasins restants à Montréal, Saint-Hubert et Québec. Voilà, c'est complet pour tous les détails. 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
2: Ben, coudon, hein? Salutations, ben, à l'accordé. Merci pour ces belles années. Au sport, les Sags en action ce soir contre Charlottetown. Match présenté à 19h au centre Vézina.
3: Tu l'as bien, toi, Charlottetown.
2: Charlottetown. Charlottetown. Moi, quand j'étais jeune, en géographie, je pensais que ça se prononçait Charlottetown.
3: Ben, ça a de l'air de ça aussi.
2: Mais non, c'est Charlottetown. Donc, 19h au centre Vézina. Hier, les Penguins de Pittsburgh ont donné une volée de bois vert aux Flyers de Philadelphie. Un gain de 7-0. Les Maple Leafs ont gagné contre les Islanders. Je sais pas si vous étiez nombreux à écouter ça. Y a-tu du monde qui regardait ça sur Amazon? Textez-moi juste oui ou 6-12-12.
4: C'était le premier match.
2: Ouais. J'ai l'impression que les codes d'écoute, hier, chez Amazon, ils ont pas fait, hey, on va manquer de bande passante, hein. D'après moi, non. D'après moi, c'était bien tranquille.
3: Parce que depuis tantôt, on demande au monde tranquille. De texter pour plein d'affaires pis ça répond tempête. Mais quand on parle de hier sur Amazon, ouais, ce match-là.
4: C'est tranquille.
3: C'est tranquille, pas pire, là.
2: Là, je veux pas savoir si vous avez commandé un porte-brosse à dents ou un cache-papier de toilette. Là, ça, je sais que c'est arrivé, là. Mais c'est vraiment à ce niveau-là. Au baseball, les Yankees ont éliminé les Red Sox de Boston hier avec une victoire. Même chose pour les White Sox de Chicago qui ont éliminé les Astros de Houston. Également, les Padres de San Diego qui ont éliminé les Cubs de Chicago. Donc, ce qui reste présentement, c'est les Phillies de Philadelphie contre les Braves. Hier, les Phillies ont créé l'égalité dans une victoire de 4-3. Donc, on s'en va au match ultime, troisième match entre Philadelphie et l'Atlanta. Et ce soir, il y a du football, le match du jeudi soir, évidemment, parce que c'est jeudi soir, ce soir. Pittsburgh et Cleveland à 20h15. D'ailleurs, parlant des Steelers, on a échangé le demi de coin récalcitrant Joey Porter. C'est ça, demi de coin qu'on a back, non, demi de coin, c'est un défensif. Joey Porter, on l'a envoyé à Dallas en retour d'un choix de 6e ronde cette année et d'un choix de 2e ronde de la saison prochaine. Porter qui voulait plus d'argent, qui faisait la grève, on lui a dit, ben non, finalement, on va te changer. Fait que c'est ça qui est arrivé.
3: Bye-bye.
4: Ben, c'est ça. Bye-bye.
2: Je sais que ça te touche, là, mais...
4: Moi, personnellement, énormément.
3: Ben, j'ai eu de la misère à dormir, ça.
4: Ben, j'ai très mal dormi, ça.
3: T'as des poches sous les yeux,
4: mais... Ouais, ben, c'est tout à cause de ça, là.
2: Surtout qu'ils ont confirmé la transaction au matin.
3: Ah! Parce que Mylène est sur des fanpages.
4: Oui, là, ben c'est ça.
3: Ça circulait pas mal. Là,
4: exactement. Exactement. On parlait de la petite randonnée du Gros-Duquin tantôt qui s'en vient samedi. On est rendu à quoi? Au-dessus de 11 000 $ pour le moitié-moitié du quai?
2: Oui, le moitié-moitié qui s'en va vers le 12 000 bientôt. L'année passée, puisqu'il reste 5 jours au moitié-moitié, l'année passée, il y avait quasiment 30 000.
4: Ça s'arrête pas samedi, non. Le jour de la marche, ça se poursuit jusqu'à
2: mardi matin.
4: Ah oui, jusqu'à mardi matin.
2: Ouais.
4: On étire ça jusque-là.
2: Ah, ben, on étire comme on peut.
4: Ben oui, écoute.
2: Donc, mardi matin qui va se terminer. Comme l'année passée, ça avait fait le même phénomène l'année passée, même chose. C'est ça, on avait quand même presque 30 000 $. Ce serait le fun de le battre. Puis ça c'était parti en feu les dernières journées, mais si vous voulez être sûr d'avoir des billets de moitié-moitié, vous pouvez nous écrire au 6-12-12, on va vous envoyer le lien.
3: C'est toi qui vas porter le chèque, je pense, en plus, hein?
2: Ouais.
3: T'es gars.
2: Ben, ils viennent le chercher. Ils viennent le chercher d'habitude.
3: Ah, ok, bon.
2: Mais tu sais, venir chercher un montant de main, ils s'obstinent pas sur le gaz dans ce temps-là. Ça va relativement bien, là.
4: Là, je regarde dans notre garde les animateurs. Tu chauffes les fesses à Justin qui est toujours en première place avec son 2 700 $ ramassé. Ouais, pile. Toi, t'es à 2 610, là, du prix, là. Ça continue de monter. 2 190 pour PA, ça va bien aussi. 1 165 de mon côté. Puis Simon est allé chercher quelques dollars aussi, là. Il est à 830 $. Alors, à date, là, Seigneur, c'est de l'argent de 9 535. Hey, on est vraiment pas loin du 10 000 $ pour, grâce à vous autres, là, les chums, là, grâce à tous les dons des gens qui donnent des 20, des 50, des 100, des 200, des 300 $, des gens, des chums du boost, là, des auditeurs d'énergie qui donnent des montants comme ça, ça a pas de sens, vous êtes ultra généreux. Et les entreprises également qui ont fait des gros dons aussi, là, on pourrait les resaluer, là, mais entre autres, Pusatite de Lille, toi qui t'as fait grimper, PA,
2: beaucoup trop.
4: Dans les hautes sphères de cette compétition-là. Mais avec leurs 2 000 $. De mon côté, moi, je vais saluer Sylvie Lavoie, entre autres, de chez Infinité Beauté.
3: C'est elle
4: qui va venir épiler, avec sa collègue. Elle va venir épiler lundi matin le perdant à la cire bien chaude. D'ailleurs, je l'ai vu hier. Ils ont très hâte de procéder à l'épilation.
2: C'est chaud, ça, cette cire-là, quand tu
4: la cire te brûlera pas. C'est pas fait pour faire des brûlures au deuxième degré.

0: rien, là. Mais c'est une petite chaleur réconfortante avant de... t'arracher ça.
1: Ah, OK, ouais, c'est ça. Alors, parce que je sais que t'héberges et belé 500$.
0: Oui, ben oui, on les salue.
1: 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Gondé du Royaume, 100$.
0: 200$ avec Renault Tapis aussi.
1: Ouais, ouais. Puis il y en a d'autres qu'on va nommer demain, là. Fait que les entreprises, gênez-vous pas pour nous encourager. 6-12-12, on va tous vous texter ce que ça prend, les liens. Si vous voulez encourager, Mylène, parce que t'as une plus-value, si on t'encourage dans la campagne, Mylène.
0: 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Dicky offre un souper à la maison.
1: Souper pour 4 personnes.
0: Ouais.
1: Je vais débarquer avec... assurément, je vais avoir un sous-chef avec moi pour m'aider. Là. On va débarquer chez vous. Un souper pour 4 personnes. Ça inclut tout ce qu'il faut. Là. Dessert, plat principal. Bon, pas dans ce ordre-là, mais bon, l'entrée.
0: Ton
1: vin est inclus aussi.
0: Ta petite sauce spéciale
1: ma
0: piquante.
1: Ma sauce piquante, j'en donne une bouteille.
0: Qui est vraiment bonne aussi. Alors, pour chaque tranche de 20$, vous pouvez gagner ça avec Dicky. Et Justin lui offre une paire de billets pour aller voir le Canadien. Match de votre choix dans les rouges. Ça, c'est pour chaque tranche de don de 50$. C'est hot aussi. Là.
2: La couronne est rendue où? Hein?
0: Comment?
2: Parce qu'il faut pas oublier que le gagnant, il y a la couronne aussi. Là.
0: Oui.
2: La
0: couronne est oui, la couronne.
2: C'est toi qui la gardes, Dicky?
1: Non, elle a la couronne.
2: Elle
0: la garde précieusement. Oh, oui,
2: on oublie ça que le gagnant, lui, il a sa couronne.
0: Oui, Dicky aimerait ça la gagner. Dicky, il avoue vraiment. Il l'a acheté pour lui, en fait. Il a déjà gravé son nom dessus.
2: Non, d'après moi, Justin, là, même si Justin est gagne, d'après moi, il voudra jamais porter ça sur sa tête.
1: Oui, il va le faire.
0: Justin va être là, à la petite randonnée. Hein. D'ailleurs, c'est lui qui va vous donner les collations.
2: Il est bénévole.
0: Oui, il fait du beau bénévolat. Il se met en top.
1: Grâce à IGA, les IGA Véro de la région, on a des collations fournies gratuites pour les marcheurs. On a également Fromagerie Boisvin qui fournit du fromage, mais ça, faut marcher un petit peu plus que deux tours pour avoir du fromage, là. Fait qu'on a plein de choses comme ça également. Fait que,
0: samedi matin, 8h, ça part au foyer des loisirs. Je sais qu'on parlait de mon esthéticienne, Sylvie. Sa gang vont être là. Eux autres, ils ont bien hâte d'aller marcher samedi. Il y a bien du monde qui vont être là. Le départ, tout le monde ensemble à 8h. Vous n'êtes pas obligés d'être là à 8h. Vous pouvez venir marcher à 9h, à 10h, à 11h, si vous voulez, tout dépendant de ce que vous faites comme tour, là.
1: Ben, si vous planifiez pas marcher beaucoup, OK. Mais si vous faites le 42 km, arriver à 8h, parce qu'on peut pas attendre jusqu'à là-bas.
0: Mais le trip, c'est vraiment de partir toute la gang en même temps à 8h. Sincèrement, ça, vous allez vivre quelque chose de spécial. C'est une méchante grosse gang qui se déplace en même temps, qui marche pour les mêmes causes. C'est vraiment beau de voir ça. C'est le fun de participer à ça. Et ça, c'est samedi matin à 8h que ça part au foyer des loisirs d'Arvida. Kingdom of Fear, c'est bon. On adore ça ici dans le Boost.

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2: Jeudi, aujourd'hui, et le jeudi, on est content d'aller rejoindre notre chum Phil Lapéry, qui a toujours un super breuvage à nous proposer pour le week-end. Salut Phil!
3: Salut ma belle Mylène, salut les boys, bon matin!
2: Ce matin, on parle d'un rouge 100% Tempranillo, tu vas le dire mieux que moi.
3: Ouais, non mais t'as raison.
2: Ouais, ouais.
3: Tempranillo, qui vient du mot tempra ou temprano, qui veut dire précoce, parce que ce cépage-là, on le récolte habituellement dans les premiers. C'est une variété de raisin qui arrive vraiment à maturité avant tout le monde. Puis c'est un cépage, on ne peut plus ibérique. Ce qui fait qu'on le retrouve énormément où? En Espagne, puis dans le même pays de la même péninsule, le Portugal. Il y en a énormément. Et souvent, des bons rapports qualité-prix. Puis si je le dis là, je me souviens très bien d'un premier segment qu'on a fait ensemble. Mylène, t'étais déjà là en 2003,
2: oui.
3: Si je me trompe pas. Hein?
2: Oui, oui.
3: Ben, vous savez que la première station qui m'a fait sortir de la ville de Québec, parce que tout a commencé ici là avec Pierre-Yves Lard puis Martin Dallaire.
2: Ouais.
3: Mais le premier segment, parce que là je fais toutes les antennes du Québec puis ils rentrent vos postes et compagnie.
2: Ah, t'es all around the world maintenant.
3: Mais avant ça là, ouais. Non, mais le premier de toutes, ça a été vous autres, gang.
2: C'est vrai.
3: 2006-2007, il y a 20 ans.
2: Hey, imagine.
3: Un animateur qui était bien connu dans votre coin, mais Mylène, je me rappelle que tu faisais partie de l'aventure.
2: Ouais.
3: Je me rappelle pas qui était là au sport. Hey, c'était Alexandre Tremblay, ça se peut-tu?
2: Ça se peut. Écoute, ça a tellement changé au début, je me souviens pas. C'est Lazy Boys. Devait être là, peut-être avec Martin Tremblay, ça se peut-tu, c'est ça?
3: Ça se peut même, ouais. Que Martin Tremblay venait de finir, exact. Mais tout ça pour vous dire.
4: Moi, je voudrais vous aider, mais Phil, je vous dis pas un mot depuis tantôt, mais j'étais pas né.
3: J'étais pas né. T'avais 4 ans et demi, Marc, là. Non, mais tout ça pour vous dire que je me rappelle les premiers segments qu'on faisait ensemble, c'était souvent l'Espagne que je pointais du doigt. Pourquoi? L'Espagne est le pays, premièrement, le plus planté de la planète vert en matière. C'est le seul pays qui peut se vanter d'avoir plus qu'un million d'hectares de vignes. Même l'Italie puis la France n'ont pas un million d'hectares de vignes. Et souvent, dans mes choix de vins qui étaient très abordable parce qu'il y avait plein de vins en bas de 15$ il y a 20 ans de ça, en SAQ, souvent ça revenait l'Espagne. Et je le disais haut et fort, le secret le mieux gardé du continent européen, c'est l'Espagne, c'est le Portugal, et je talonnais ça. Puis je le leur dis 20 ans plus tard, si tu veux un bon deal, si t'en veux pour ton 15 ou ton 20$, va-t'en en Espagne. Il y a du vin partout, il y a des régions viticoles partout, et c'est un pays qui est resté très modeste par rapport à justement le prix puis des choix de vin, puis tu sais, à côté t'as la France puis l'Italie qui font, selon moi, les plus grands vins du monde. Mais l'Espagne est restée très, très terre à terre par rapport à ça. Donc, un Tempranillo à 14,95 à matin,
2: hey.
3: Il y a encore quelques bouteilles en bas de 15$ qui peuvent te faire un sourire et non pas une grimace sur les tablettes du Monopole. On est dans une région viticole qui est énorme. Je pense que c'est la plus grande zone viticole de la planète qui s'appelle Castille-la-Manche, donc c'est pas loin de Madrid. Ceux qui ont trippé sur Casa de Papel, là, qui ont écouté sur Netflix, là.
2: Ouais.
3: Et c'est exactement là, l'endroit qui fait l'euro qui imprime l'argent. Ben, on est vraiment pas loin de là, près de Madrid, en Espagne. Et là-bas, il y a du Tempranillo partout dans les champs de vignes. Des fois, tu fais comme 3 heures d'auto, là. Puis pendant 3 heures, tu vas voir des parcelles de vignes à ta gauche et à ta droite. C'est ça, la Castille-la-Manche, cette région-là en Espagne. Donc, 100% Tempranillo. Et on dit que pour faire du vin, ça prend du temps. Il faut que les vignes prennent de l'âge, il faut que tu fasses vieillir ça en fût de chêne, ça prend de la patience. Ben, c'est exactement la philosophie du domaine. Passo a passo, c'est le nom de la cuvée qui veut dire pas à pas. Tout doucement, tranquillement, on va être capable de mettre en bouteille quelque chose de le fun. Donc, passo a passo, c'est ce qu'il faut retenir pour mettre la main sur une bouteille de vin espagnol, le fun, sans grande promesse. Hein, vous ferez pas une genouflexion à chaque gorgée, on s'entend. C'est quelque chose de léger, de le fun, de frais, bourré de fruits. Et c'est fait par un domaine qui s'appelle Volver. Donc, bodega, qui veut dire domaine. Volver, V-O-L-V-E-R. Ils font plein d'autres cuvées. Ils font un blanc, d'ailleurs. Passo a Passo fait une cuvée en blanc au même prix à 15$, mais il y a d'autres cuvées plus haut de gamme qui vieillissent en fût de chêne. Là, c'est peut-être moins ma tasse de thé. Fait que vous allez me dire, Phil, t'es un cheap date. Mais c'est ça. Moi, j'aime mieux les cuvées entrée de gamme, surtout pour l'Espagne. C'est souvent des cuvées qui ont juste été en cuve inox, donc qui sont pas enterrées par le bois. Il y a beaucoup de vin espagnol. Puis ça, c'est une affaire de goût. Hein. Je sais qu'il y a des gens qui aiment ça, mais qui goûtent là, justement le 2x4 à pleine narine,
2: ouais.
3: le bois neuf. Puis il y a un palais pour ça. Il y a une demande pour ça. S'ils en font autant, mais j'ai vu que depuis quelques années, ils ont un petit peu slacké la pédale sur l'élevage en fût de chêne, parce que les gens s'enlacent un petit peu. Tu sais, si j'aime bien faire le parallèle, le fût de chêne est au vin, ce que les épices sont au steak. T'es un carnivore, Marc, comme moi, t'aimes ça le barbecue. Ah,
2: hey, moi aussi.
3: On l'est toutes, mais vous savez quoi? Tu vas acheter un beau tomahawk, là, tes 3-4 chums, là, un tomahawk de bœuf que tu vas payer 90$. Tu vas-tu aller mettre 3 pouces de poivre là-dessus?
4: Non.
3: Ben non, tu vas bousiller la matière première. Ben c'est la même affaire pour le vin. C'est un beau vin qui est fruité, qui est beau. Tu vas pas aller le mettre 2 ans dans une barrique neuve pour aller tout bousiller pour que ça goûte le fût de chêne à plein nez. Donc, c'est une affaire d'équilibre, c'est une affaire de dosage et exactement la même chose. Donc, c'est un Tempranillo qui a pas été en fût de chêne, qui est frais, qui est le fun. Ça s'appelle Passo a Passo. Ça coûte 15$. Puis c'est un vin naked, qui est tout nu. Ce que tu sens, c'est what you smell is what you get. C'est vraiment le fun à boire et sans grande promesse. C'est vraiment trippant comme type de produit.
4: Mais Phil, j'ai bien suivi tes cours de langue au début de la chronique. Là, si jamais une fille me dit « Hey, trempiano, puis elle rit, c'est pas bon signe pour moi. »
3: Non. Oublie pas que trempiano veut dire précoce, c'est mon cher. Oui, c'est ça. Oui, c'est ça. Exactement.
2: Il a bien écouté.
3: Oui, c'est ça. Il est assidu, c'est un marqué.
4: Toujours.
2: Un bon élève. Hey, merci beaucoup, Phil. On va te donner un petit break pour la semaine prochaine parce que tu t'en vas faire une petite croisière vraiment le fun avec plein de chanceux qui vont t'accompagner.
3: C'est une croisière qui est différente. C'est une croisière fluviale. Au lieu de partir dans la mer Méditerranée, on va être sur le Rhône. On s'en va en Bourgogne, Beaujolais, Rhône, dans les Côtes-du-Rhône, avec 50 bons vivants. Wow. Il va falloir que je leur appelle à cracher. Ça va être le plus dur de l'équation. Mais on va avoir du gros fun. Puis ceux qui ont de l'intérêt, là, les voyages, que ce soit en Niagara ou en Europe, écrivez-moi sur Instagram. Je vous donnerai le contact, comment faire pour... Si vous êtes capable de m'endurer, là, c'est 13 jours, les amis. Là.
2: Hey, c'est le fun. 13 jours en compagnie de Phil Lapéry à goûter des vins. Je te dis qu'il y a pire projet dans vie, là.
3: Fait que je vous souhaite, on s'en reparle dans 2 semaines, par contre, je serai là avec un sourire.
2: Avec plaisir, bon voyage. Salut, Phil.
3: Allez, à vous autres, bon week-end, les amis.
2: Bye-bye. Dans les prochaines minutes, il est déjà 8h17, on va aller voir dans quel domaine on va économiser de l'argent, dans quel magasin, dans quel épicerie on rentre.
4: Je sais que tu restes dans le char.
2: Ah oui, on s'en va dans mon petit panier dans quelques instants. Après, la version franco de la chanson Boomerang, The Talk, au 94.
4: On te le sort.
2: Énergie, on va être dans.

0: marché, je mets dans mon petit panier.
1: On est prêt pour magasiner, nos sacs réutilisables sont dans le char.
2: Let's go, on part.
1: C'est parti.
2: Chez IGA, d'abord, Lactantia, 4,97. C'est pas cher.
3: Pensez en force.
2: C'est pas cher pour du beurre, 4,97. Ouais. Non, non. Fais pas ta fine bouche, tu te fais, Mylène. Il y a une guerre du beurre qui s'amène.
1: Oh.
3: Il y a une guerre du beurre.
2: Mylène, ça me semble, c'est ton genre, ça, des bruschettas.
1: Ah oui.
3: Ah, c'est bon.
2: Je sais pas si c'est pas cher, mais 6,49, le mélange à bruschetta.
1: Pour le mélange. Mais c'est une bonne question. J'en fais plus que j'en achète.
3: Ça dépend, c'est vrai que c'est le fun à en faire. Surtout avec des tomates cerises.
1: C'est tellement facile.
2: Et dans la catégorie, ah, wow, quelle bonne idée pour finir dans le compost plus rapidement que prévu. Les citrouilles oranges. C'est 2-1 sur les citrouilles.
1: Ah, quand même. Donc, ben, l'Halloween, ça s'en vient. On est le 1er octobre.
2: Ben oui. On va laisser Mylène et sa gang triper là-dessus. Les cuisses de poulet frais, 1,97. Ça, c'est un beau spécial.
1: C'est bon, ça.
2: Let's go, on s'en va chez Maxi.
1: Ah, ouais,
2: donc. Dans leur circulaire, mais honnêtement, j'ai le goût de les appeler puis j'ai dit, mais pourquoi? Le sac de Doritos ou Lay's 450 grammes, 5,99.
1: Okay, il est où le deal?
2: Il est où le spécial, là? Vous me faites perdre notre temps, là.
3: Enfin, peut-être que les sacs sont rendus 8$.
2: Non, mais vous me faites perdre notre temps, là. Sérieux, arrêtez ça, c'est pas drôle, là. Par contre, le Kraft Dinner est à 1$.
1: Ah, bon, tu vois.
2: Donc, ça ressemble à ça. Let's go, on embarque dans le char.
3: Pas tout le temps une pièce.
1: Hey, c'est rapide, hein. Non, c'est, des fois, c'est 2,99, les boîtes de Kraft Dinner. Ah,
2: ouais, mais il y a des arrêts qui seront plus longs à des places. Vous allez voir. Super C, bavette de bœuf irrésistible. 7,99.
1: Ah, quand
2: c'est pas cher.
1: C'est vraiment pas cher.
2: C'est pas cher. Le beurre.
1: Est-ce qu'elle est bonne? Ça reste à voir.
2: Le beurre. J'ai déjà goûté une fois.
1: Oui.
2: Ouais.
1: Ça passe?
2: C'est correct.
1: Okay.
2: Le beurre sélection mérite limite de 6, par contre, par 4,88. Fait que vois-tu, la guerre du beurre se poursuit.
3: Tantôt, il achète plus que 6.
1: Tantôt, il était 4,97.
2: Hein?
1: Ben du monde.
2: Ah ouais?
1: Ben non, mais je veux dire, quand il y a un spécial, là, le monde, ça se garantit.
3: Pour du beurre.
1: Ah, comme si qu'il n'y en aura plus jamais de levier.
2: Ben ça se congèle super bien, du beurre.
1: Ben oui, ça se congèle.
3: Ça, puis le papier de toilette.
2: Ça se congèle super, super bien.
1: Dans du papier de toilette, ça se conserve encore mieux.
3: Ah ouais, mais ça laisse des petits...
1: Des petits résidus.
2: Ouais. On peut se poursuivre?
3: Vas-y.
2: Bon, le chou-fleur blanc, orange ou mauve.
1: Ah,
2: comme le dôme de Jean Leloup, le rouge ou mauve.
3: Ouais. Les deux peuvent faire la même affaire.
2: 1,99.
1: Ah, c'est pas cher.
2: Crispy Mini?
1: Ah oui.
2: Ah, c'est tellement meilleur que les chips, tellement plus santé que les chips. Non.
1: Non.
2: Mais 1,94 le sac, c'est quand même pas pire.
1: J'aime pas le petit côté sucré de ça, de cette affaire-là, moi.
2: Ben, mangeant pas.
1: Ben.
2: Les croustilles irrésistibles. Tu sais, les croustilles irrésistibles, Marc Maison, toujours gagnant, ça.
1: Oui.
2: 1,12.
1: Hey, c'est pas cher pour le gros sac. Hey, les natures ondulées, là, garochez-vous.
2: Et avec le beau temps, l'humidex aujourd'hui, quoi de mieux que s'enfiler un bon drumstick, 3,94.
1: Pas pour un, pour une boîte. Là,
2: la boîte de drumstick, ben oui.
1: Boîte de mais quatre,
3: dans
1: là,
3: boîte,
1: j'imagine.
3: Ouais, c'est ça.
2: Et P.A., je connais ton amour pour les hot dogs.
3: Oui, toujours.
2: La saucisse fumée Lester, le 1,5 kg, le gros paquet, 5$.
1: En moi, depuis qu'on a goûté dans les cascadeurs la petite saucisse viennoise, j'ai plus le goût de manger de saucisse.
3: T'es traumatisé pour un temps.
1: Ah, mais c'était
2: pas de la saucisse.
1: Non.
2: Le pari pâté pour les fines bouches, 99 cents, la petite canne de pari pâté, donc ça vaut la peine. Let's go, on rembarque.
1: OK.
2: Bon, Walmart, qui font des spéciaux vraiment pour le monde qui sont pas comme nous autres, là, les Ontariens. le dindon, parce qu'il y a l'action de grâce. 1,74 la livre.
1: Ouais, mais il y en a plein de monde qui se font une dinde à l'action de grâce.
2: Moi, j'en connais pas.
1: Hein, ben,
2: j'ai jamais vu ça.
1: Moi, on en fait, nous autres, à chaque année.
2: À l'action de grâce.
1: Oui, oui.
2: Aux États-Unis, je sais que c'est très fort, là, mais...
1: Même que la
2: ben, moi, j'ai rarement vu ça.
1: Ah, mais je te dis, l'année passée, on a mangé, même qu'on a fait un test dans l'huile, comme les Américains.
2: Oui, l'année passée.
1: C'était correct, mais on ne le refait pas cette année, ça va être au four.
2: Mais on pourrait se faire un sondage là-dessus au 6-12-12, là, mais moi, je vois rarement du monde qui mange la dinde à l'élection de grâce.
1: Arrête de juger.
2: Le mélange à face. Eh, c'est important de bien fourrer sa dinde.
1: J'en veux pas
3: ça dans le poteux.
2: Fait que 1,27 pour bien fourrer ta dinde, c'est quand même pas cher. Et 1,57 la sauce au canneberge, hein. Fait que le gros kit, le canneberge, je vous fais de ça tant mieux. Et le beurre est en spécial également.
1: Oh, combien, roulement de tambour?
2: Le beurre, Galia. Mais c'est canadien. C'est juste que j'ai essayé. Mais Galia, connaissais pas ça. Galia.
1: Ah.
2: Ouais. Ou Léa Gay. 4,97. Quand même pas payé. Hey, on embarque dans le char.
1: Je suis comme brûlé déjà. Ah,
2: on n'a pas fini.
1: Hein, voyons donc, ça achève pas.
2: Au tigre géant.
1: Oui.
2: Bon, tu pourrais sortir, Mylène.
1: Ah, je pense que je vais y aller.
2: Pommes de terre, Lucette.
3: D'habitude,
1: je reste dans le champ, je vais aller aux toilettes.
2: Les pommes de terre, Lucette, le 5 livres, 67 cents.
1: Caroline.
2: Non, c'est pas cher. C'est vraiment pas cher. Et canne de thon Clover Leaf, et mine de rien, c'est pas cher, ça. 1,97.
3: Moi, ils sont tout en bonne en plus.
2: Ça reste du thon. Let's go, Rambert.
1: Ah oui, donc.
2: Ah oui, on s'en va chez Rossi.
1: Ah. Elle a juste à côté, je suis déjà sorti du char, je vais rester.
2: Un beau gros bac. T'inquiète,
3: là, regarde. Mille trip.
2: Tu sais, un beau gros bac. Mettons que tu déménages.
1: Oui,
2: ou
1: des bacs de plastique de rangement.
2: Oui, 6$.
1: Ouais, pas cher.
2: Pas cher, hein? Bon. Et mettons qu'il y a des gros dégâts chez vous, ben l'autre Javel, Old Dutch, 3$, le gros bidon.
3: Ah,
2: hein?
3: Dégâts, toi.
2: C'est quand même pas pire. Puis let's go, on finit ça.
1: Ah oui.
2: On finit ça chez Ferme Ma Prix.
3: Qui dit Pharmaprix?
2: Parce que PA, t'as pas l'air affilé cette semaine. Et qui dit Pharmaprix, dit...
3: Crème glacée.
2: Non.
3: Ah.
2: Elle est mozzarella? Ben oui, deux gros paquets de mozzarella non rampés. Le Saputo, ben la marque maison, choix PC. 2 pour 11$.
3: Ok, spécifique non rampé.
2: Ouais, ben c'est des briques, là.
1: Tu vas te la ramper toi-même.
2: Ben non, c'est moi qui te dis, c'est pas rompé.
3: Ok,
2: c'est des briques de fromage mozzarella, donc ça vaut à peine. 2 pour 11$ quand même, de la Pharmaprix, on passe
1: pas
2: à ça.
1: C'est un bon deal.
2: Le Roby, tu sais, le vrai, est à 16,49$.
1: Rompé ou pas rompé?
2: C'est plus ta gorge qui est rompée dans ce cas-là.
3: Ouais, c'est carré.
2: Et écoute, Péon, on sait plus comment te le dire, mais il y a quand même un spécial intéressant. On dévoile pas le prix, mais il y a un spécial intéressant sur l'Imodium. Donc, t'as la face rouge pas mal, t'as revenu la face rouge.
3: Ben, il est temps que ça évacue.
2: Il est à 16$ l'Imodium, donc...
3: Il est temps que le barrage se libère.
1: Peu importe le prix, t'en as besoin, puis on va
3: dire. En fait, l'Imodium, c'est pour pas que le barrage se libère.
1: Ouais, c'est ça.
2: Tu sais, je t'avais invité à faire du poids cette semaine.
3: Oui.
2: Ben, ça va me prendre ta facture de l'Imodium.
3: Tu m'as pas rappelé, d'ailleurs. Tu m'as pas texté là-dessus.
1: En fait, l'Imodium, c'est la barrière, tu comprends?
3: C'est ça, c'est le barrage.
1: C'est le barrage. Exactement.
3: Ah! La vieille pub, as-tu pris ton Imodium?
1: Ouais.
3: Ouais. Dans le spot que tout le monde
1: s'en rappelle. Ça rappelle très bien.
2: Il y a Cynthia là qui se fait de la dinde avec une sauce au canneberge.
1: Toujours, elle dit toujours fait une dinde avec une sauce au canneberge maison à l'Action de grâce, mais pas cette année, ils partent à Salem. Bon, ça veut voyager. Ben elle a fait des choix,
2: Salem.
1: C'est ta dinde ben, ou du voyage
2: ans,
1: là.
2: Dans 2 ans, tu iras manger chez Midan.
1: Ben je te dis, on a même fait ça en pratique la semaine passée parce qu'on avait le goût de manger ça. Était délicieux. C'était très, très bon.
3: Je fais une parenthèse sur Salem.
2: C'est décevant de la dinde.
1: Hein, pas du tout.
3: C'est sec.
2: Fais-moi un bout.
1: Non, non. Saumuré pis tout. Non, non. Hey, sérieusement, Dicky, je veux juste parenthèse. On est dinde spéciaux, là.
2: Ouais. 12, une
1: dinde de 12 livres était... C'est-tu 12 piastres? C'est-tu une piastre la livre, la dinde? En tout cas, peu importe. Est vraiment pas cher pour énormément de viande.
2: C'est une butterball.
1: Non, c'est pas une butterball. Elle était très bonne. Elle était saumurée. Écoute, elle était écœurant.
3: Et parenthèse, Salem, là. Salem, à ce temps-ci de l'année, là, ça doit être extraordinaire. Rappelez-vous, c'est quoi Salem?
2: Ben, c'est une sorcière.
3: C'est le village sorcière dans le coin de Boston. Fait qu'imagine proche de l'Halloween, ça doit être quelque chose.
1: Ah, ben, clairement.
2: Peut-être mieux dans 2 semaines, là, parce que
3: sont pas
2: arrivés à l'automne encore.
3: C'est quelle Action de grâce?
2: Américain?
1: C'est pas en fin de semaine là, l'autre, là.
3: C'est ça, c'est là qu'il va.
1: Ouais, 8, 9, 10 dans ce coin-là, là, c'est ça. Exactement.
2: C'est comme la toune de Pitbull, ça. Butterball.
3: Non, ça, c'est Fireball.
2: Ah, excuse-moi.
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2: 8h33 minutes dans le boost. On est ensemble jusqu'à 9h. Et salutations à Cynthia. Petite précision, elle nous disait qu'elle partait à Salem. Tu disais que ça doit être écœurant dans le temps de l'Halloween. Elle dit ouais. C'est mieux là, en fin de semaine, parce que la pire fin de semaine, c'est celle de l'Halloween, justement.
3: Ah, à cause du monde, je me dis.
2: Eux autres, c'est en novembre, l'Action de grâce. Fait que c'est
3: Ouais, mais ils sont dans le temps de l'Halloween à Salem, là. Tu sais, fait que c'est cool, là.
2: Exact. Et salut à Mélanie. On parlait de la dinde. Elle dit, moi, mon chum a saumuré une dinde et l'a faite sur le fumoir. Très, très long, mais ultra bon. Hey, ça doit être écœurant. Ça fait que c'est pas sec, pas en tout, quand c'est saumuré, c'est tellement bon, là. Alors, si jamais vous avez envie d'économiser, ben vous pouvez aller réécouter dans mon petit panier. Il y avait des spéciaux là-dessus, là.
4: Chez Walmart, la dinde d'Oz.
2: Sous Walmart.
4: Oui, sous Walmart. Une belle dinde chez Walmart.
2: Parfait. 8h34, dans à peu près 10 minutes, on va jaser avec Yannick Jean, le coach des Sags, dans le bureau du coach, comme on le fait tous les jeudis matin. Et aujourd'hui, ben, ça va être une journée très chaude, même si ça va peut-être un petit peu manquer de soleil à notre goût. Quand même, 21 comme max prévu, 26 ressenti là, avec l'humidex. Et en ce moment, on a toujours autour de même 17 degrés maintenant pour le Saguenay. Et le lac Saint-Jean, ça s'est réchauffé partout. La même affaire, pas de chicane. On s'informe à ce jeudi 1er octobre avec PA.
3: Ouais, puis bilan d'asphaltage pour ville de Saguenay. 50 kilomètres qui ont été réalisés cette année. Pas eu de mauvaise surprise, pas eu de délai dans le calendrier de production, entre guillemets, là. Même qu'on a été capable de faire 6 kilomètres de plus. Fait qu'on va les prendre parce que nos routes ont besoin d'amour. Fait que bravo à toute l'équipe, là. Je sais pas dire bravo à qui, mais quand même un beau 50 kilomètres de fait pour Ville de Saguenay. Cette année 2026.
2: Merci beaucoup avec Benoît Nouveau Info. Ce matin, on parle de Hydro-Québec qui veut serrer la vis aux géants du numérique.
5: Voilà, la Société d'État fera valoir ses arguments aujourd'hui même devant la Régie de l'énergie pour faire doubler le prix de l'électricité et des centres de données. Le géant américain Google s'y oppose, tout comme d'autres acteurs du secteur des technologies. Hydro-Québec demande à la Régie d'envisager un nouveau tarif d'électricité pour les centres de données nécessitant une puissance supérieure à 5 mégawatts. La proposition ferait passer le prix de l'électricité de 7 cents à 13 cents par kilowattheure. Parlant d'énergie, Mark Carney désignera un pipeline en Alberta comme premier projet d'intérêt national aujourd'hui à Fort McMurray. Il sera accompagné de la première ministre locale, Danielle Smith. La loi C-5 permet de faciliter le développement de projets majeurs en réduisant la bureaucratie et les autorisations environnementales. L'objectif est de débuter la construction au plus tard dans un horizon de 2 ans. Au judiciaire, le camionneur qui a tué une mère et son fils dans un violent accident sur l'autoroute 30 à Brossard en 2022 écope d'une peine de 6 ans de prison. Baljit Singh avait avoué avoir utilisé son cellulaire à plusieurs reprises lorsqu'il était au volant. Il lui sera interdit de conduire pendant 10 ans. Le camionneur de 29 ans s'était enfui du pays après l'accident. Il avait été arrêté après 3 ans de cavale aux États-Unis. Et en terminant, la loi anti-citron de la CAQ pour protéger les Québécois des véhicules défectueux sera un échec sur toute la ligne. Un seul consommateur a été en mesure d'en profiter en 3 ans, selon l'émission JE. Le propriétaire d'un Grand Cherokee a obtenu un remboursement complet de 105 000 $ et des dommages de 11 000 $ de la Cour pour les nombreux problèmes associés à son véhicule. Les frais d'avocat seraient un frein pour plusieurs Québécois dans ce dossier. Voilà, c'est complet pour tous les détails. Et autres nouvelles, visitez lenouveau.info.
3: Merci, Benoît. Tabarouette à tabarnouche. Dans le monde du sport, il y a du football ce soir. Football, la NFL, évidemment. Pittsburgh contre Cleveland, un match intra-division. Les deux équipes qui sont surprenamment 2-1, même Cleveland. 2 victoires, 1 défaite depuis le début de l'année. Ça reste surprenant, on va se le dire. Donc, ça me tente de regarder ça, c'est ce soir. Les Canadiens, c'est pas avant samedi, hein, du côté de Pittsburgh. D'ailleurs, c'est où ce qu'ils font, les Canadiens?
2: Non.
3: Moi non plus.
4: Joue au hockey.
3: Moi non plus.
2: Attends,
3: non, sont en retraite fermée du côté de Pittsburgh. On veut faire un genre de team building, là. Donc, c'est ça qui se passe. Et match ultime ce soir, ça me tente de regarder ça, entre les Phillies et les Braves d'Atlanta. Ça aura lieu à 20h également. Puis les Sacks, ben oui, les Sacks, j'oubliais. 19h ce soir, au centre Vézina.
4: Hot dog à 2 piastres.
3: Ah, bon, contre Charlottetown.
4: Mais tu connais mon amour pour le hot dog, là, fait que c'est grave.
2: Ben, on va parler avec Yannick Jean, d'ailleurs, dans quelques instants. Là.
3: Tu parleras ton amour d'hot dog avec Yannick Jean, il va te tromper.
4: Aussi, entre les périodes, il mange ça, lui, dans son bureau.
2: Ah, tu penses?
4: Non, pas en tout.
3: C'est une bonne question. C'est des bonnes questions.
2: Ah ouais, c'est des,
3: on veut des réponses.
2: C'est des grosses questions qu'on a pour Yannick.
4: Mon aliment, vous avez votre question? Non, non, juste les hot dogs.
2: Ouais,
4: tu mets quoi dedans, toi? Tu mets ou grillé, toi?
2: 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Manquez surtout pas ça. Elle est numéro un des ventes au Québec avec son nouvel album Dolbo Mistassini. Sarah Dufour, qu'on écoute à l'instant dans le boost avec Chumelé. Un bon jeudi matin à vous autres les chums. Merci d'être là.

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1: On a un petit pépin pour rejoindre Yannick Jean ce matin, c'est de notre côté là. Alors on essaie de régler ça dans les prochaines secondes pour pouvoir lui parler. D'ici là, ben on peut entendre Scotch and Poche. Pas mauvais non plus ça avec Blue Jeans Bleu à 8h42 minutes.

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1: Ben, je peux vous dire que nous autres aussi, on a travaillé fort dans les dernières minutes. On a un petit pépin avec les interurbains. On n'était pas capable de rejoindre Yannick de notre côté. Alors, merci beaucoup, Yannick, pour ta patience. Bon matin.
2: Bon matin.
1: On est content de te retrouver comme à tous les jeudis. Ce soir, ben, écoute, évidemment, là, on imagine que vous êtes vraiment très prêt pour le match contre Charlottetown à 19h ce soir, Saint-Georges Vézina.
2: Ouais, ben, je pense qu'on a hâte un peu. Tu sais, ça va, c'est une équipe qu'on voit pas souvent. Seulement là, qui viennent ici seulement qu'une fois par année, qu'on va chez eux également une fois par année. Donc c'est toujours là, contre les clubs des Maritimes, un peu de tester, voir. Ils jouent un petit peu un style différent là-bas là, entre eux. Donc on veut s'assurer d'avoir un bon match. On est allé voir le match à Victoriaville hier, là, les entraîneurs, pour voir là, s'il y a l'évaluation des joueurs de l'autre côté pour avoir la meilleure lecture possible sur leur équipe.
3: Hey Yannick, je vais revenir sur la fin de semaine passée, puis tu sais, quand même deux belles victoires contre Bécomo, puis après les coups de sifflet, ça a brassé pas mal, mais là, j'ai comme flashé, je me suis dit, hey, t'as peu, il y a tellement de joueurs qui viennent de partout dans sa formation, faut quand même leur expliquer les rivalités, OK? Les Remparts, on les aime pas, le Dracor, on les aime pas. Pour vrai, des fois, tu sais, pour les jeunes joueurs québécois, c'est facile de les teaser pour des matchs demain, mais tu sais, tes gars américains, tes gars européens, faut tu leur expliques un peu les rivalités de la LHGMQ ou t'as pas de besoin?
2: Oui.
3: OK.
2: Ben, un peu, je pense que ça en parle vraiment entre eux, là, les joueurs. Honnêtement, il faut leur en parler, puis on veut s'assurer que les joueurs savent là, ce qui s'est passé dans le passé, puis comment que les historiques des rivalités, justement.
3: Puis tu sais, en même temps, quand je te dis que ça brassait après le coup de sifflet, il y a eu aussi des petits coups un peu de travers dimanche. Puis j'ai vu nos joueurs défendre les autres joueurs. J'ai comme senti que déjà dans ton équipe, là, même si c'est une toute nouvelle équipe, j'ai l'impression qu'il y a quand même un beau sentiment d'unité entre tes boys, ça se peut-tu?
2: Oui, j'ai été vraiment surpris, t'as raison. Lorsque Tilly s'est fait frapper, Calden Back est allé, puis c'est quelqu'un qui a été élevé comme ça. Mais puis nos joueurs sont tous allés également, mais c'est dans la discipline. C'est pas d'être égoïste, d'aller prendre une pénalité pour un coup quelconque. C'est vraiment montrer qu'on se tient, on est là. Puis c'est pas si tu touches un joueur, ben ça va être plus le fait qu'on va se dresser devant toi. On n'accepte pas ça. Fait que c'est la manière qu'on veut faire les choses, puis avec de le faire dans la discipline. Ça a été très, très bien fait le week-end dernier.
4: Ah, Yannick, hier, j'ai fait un saut quand je suis tombé sur votre page Facebook des Saguenayens parce que il y aura une série de 3 épisodes sur le parcours en série des Sags qui sera sur Crave. Crave, ça, c'est pas TV communautaire, là. Ça veut dire que ça va être une production mauditement intéressante, là. J'ai rien contre les TV communautaires. On partira pas demain matin non plus, là. Ça me tente pas. J'ai pas le temps pour ça. J'ai pas le temps pour ça cette semaine. Comment ça, me poignet avec du monde, ça me tente pas. Mais Yannick, écoute, je sais pas si, d'habitude, quand on tourne un documentaire, quelque chose, on le voit dans l'aréna. Moi, j'ai rien vu de ça. J'ai été surpris de ça. Qu'est-ce que tu peux nous dire sur cette série-là qui s'en vient?
2: Ah, ça va être quelque chose. Honnêtement, il y a quelqu'un qui nous a suivis là, Stéphane Paquin là, qui a travaillé pour les Jeux Olympiques, qui a travaillé à RDS, qui a tout fait là dans le monde du sport un peu. Il nous a suivis pendant tout le parcours éliminatoire, que ce soit durant les meetings des joueurs, les meetings des coachs entre eux, entre les périodes, dans la chambre, à l'hôtel, il était partout. Partout. Puis il a fait un montage pour que ça donne 3 émissions justement qui vont être faites à Crave. Ça va être vraiment incroyable. On a eu la chance là de quelques-uns de regarder là, le début puis des brides. Ça va être tout simplement incroyable, honnêtement.
4: Parce que moi, j'ai hâte de voir si ça sera souligné là-dedans. Je pense que oui, parce que moi, Yannick, pour moi, quand je pense aux séries, le match pivot pour moi, c'est la remontée à Moncton.
3: Ah oui.
4: C'est vraiment, moi, c'est ce qui me marquait le plus. Puis je me rappelle, j'avais un petit verre de vin dans le nez, puis je disais à Jokes, ils vont remonter!
3: Mais Christ, on sait que ça va remonter ce soir-là.
4: Ah ouais, j'arrête pas de dire, oh, après moi, ça va être tough. Mais finalement, vous l'avez remonté, cette game-là. Écoute, j'ai dégrisé à la fin de la game à cause de vous autres. Et je niaise à peine, là. C'est à peine un jour que je fais là. J'imagine que ça va être dans le documentaire, ça.
2: Oui, définitivement. En effet, oui, il était là.
4: Excellent. Hey Yannick, on finit ça avec un gros dossier, parce que hier, j'ai eu une enveloppe très confidentielle, et ça te concerne. j'ai mis la main sur l'album des finissants de secondaire 5. J'ai oublié le nom de l'école. Et là-dedans, il y a quelqu'un qui s'appelle Yannick Jean. Et j'ai plein de... Ben, il te ressemble pas mal, mettons. Il te ressemble pas mal.
5: OK.
4: Et j'ai une question là-dessus. Je vais lire le début. Petit Jean s'est adapté rapidement à sa nouvelle école. Déjà la première semaine, il connaissait toutes les belles filles de l'école.
5: Ah!
4: Mais ma question est pas là. Ma question est sur la phrase suivante. Membre de l'organisation des tumouches, il n'accepte pas qu'une mouche le dérange. C'est-tu criminel, ça, des tumouches? Ça, c'est... Qu'est-ce que tu peux nous dire?
1: Une organisation criminelle.
5: Ouais. Oh, mon Dieu. Ben, je m'en rappelle un petit peu, mais
1: pas tant que ça.
5: Ouais, exactement. Là, il y avait des... je pense qu'il y avait du monde un petit peu achalant l'entour.
1: Ah, okay.
3: Petit Jean, visiblement, t'avais pas eu ta poussée de croissance encore, toi, là.
1: C'est bon. Ah, les mots d'album de finissant, des fois, on lit ça, pis on dit, tabarouette, ils ont laissé passer ces mots-là. Il y a des profs qui regardaient là-dessus.
3: Ah, c'était pas suffisant, là.
1: Mais lui, c'était correct. Il y en a d'autres, des fois, que c'est bien terrible.
3: C'est pas
1: suffisant
3: que ça.
5: J'avais des pires, en effet.
1: Oui, effectivement. Eh ben, Yannick, merci beaucoup pour ce matin, pis on
3: est
1: là.
3: Les mouches.
1: Ce soir. Ce soir, 19h, sans Georges Vézina pour les Sacs. Et dimanche, également, pour un autre match à surveiller. Ça sera à 16h cette fois-là. Merci, Yannick. Bon
5: merci
1: week-end à toi.
5: Salut.
1: Bye-bye.
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5: 8h57 dans le boost. Il y a quelques instants, dans le bureau du coach avec Yannick Jean, on a parlé de cette fameuse série documentaire de 3 épisodes qui sera disponible sur Crave. Sur les SAGs, ça va être hot, ça va vraiment être bon et ça sera présenté ça, en novembre prochain, que vous pourrez voir ça. D'ailleurs, la bande-annonce devrait sortir là sous peu et on écrit « Vous connaissez l'histoire, mais pas tout ce qui s'est passé derrière, ça a l'air vraiment trippant ». On a bien hâte de pouvoir regarder ça sur Crave. Merci beaucoup d'avoir été là avec nous autres ce matin depuis 5h25. On remet ça demain pour la dernière de la semaine. Dernier jour demain avant la petite randonnée du gros
8: dimanche. Oui.
5: Ça sent bien, ça.
8: Arrête de me stresser.
5: Samedi matin, 8h, le grand départ du foyer des loisirs d'Arvida. On espère que vous allez être là en grand nombre. On va être là, nous autres, toute l'équipe, bien sûr. Et plusieurs autres qui seront là. D'habitude, c'est extrêmement nombreux, là. Le départ, beaucoup de monde en même temps à 8h qui partent pour cette belle randonnée-là. Continuez de donner. Hey, t'es rendu à 10$ au-dessus du Saint. T'es premier, là, pour l'instant.
8: Parfait, ça.
5: T'es le king, grâce à...
8: Parfait. À PLG, formation PLG.
5: Qui a donné un beau 100$. Donc, pour l'instant, tu mènes, c'est toi qui as la couronne pour l'instant, là.
6: Il faut pas oublier non plus qu'en fin de semaine, tu sais, il y a toujours des gens qui veulent suivre un peu comment ça se passe, la marche. Simon va être en direct.
5: Oui.
6: Donc, tu sais, les week-ends d'énergie vont être là, réseaux sociaux, tout ça. Ouais. Fait que vous allez suivre ça.
5: Parce que 11h, lui, il va animer son émission en direct de là, de la petite randonnée du Gros-Diqui. Alors, voilà, puis on aura l'occasion de s'en reparler. Abondamment demain matin, c'est clair. Alors, dans les prochaines minutes, surveillez, il y a les indices qui commencent là, hein, dans l'heure de 9, de 10, de 11, de 13 et de 14 heures. 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Quand vous entendez un mot, le mot de l'heure, vous textez au 6-12-12 le mot « cash » avec le mot du jour et votre nom. Et tantôt, dans Ça rentre au poste, ben on pourrait vous lâcher un coup de fil pour gagner 1 000$ direct là. Alors, bonne chance à vous autres. On part ça avec Smash Mouth et I'm a Believer sur Énergie.

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On est à 17 degrés actuellement sur le Saguenay-Lac-Saint-Jean. Vraiment une belle journée au niveau du mercure. En tout cas, ça c'est certain. Ça va peut-être manquer légèrement de soleil aujourd'hui, possible. On va avoir un max à 21 et 26 ressentis, mais plutôt nuageux là, avec un 40 à 60% d'averse. Est-ce que bon ça? Carry of a Dead Man, on retourne en 2005. Santa Monica au 94.5 Énergie. Bon jeudi.

Le samedi 17 octobre, vous pourrez vivre les marches de la persévérance. Ça se passe au village historique de Val-Jalbert. Vous pouvez soit aller encourager les pompiers, les premiers répondants qui vont gravir les 764 marches de la chute de Wet'suwet'en, ou encore vous pouvez y participer aussi, c'est au profit de la cause de la déficience intellectuelle et du trouble du spectre de l'autisme au Saguenay-Lac-Saint-Jean. Défi unique le 17 octobre prochain au village historique de Val-Jalbert. Zombie avec Youngblood et les Smashing Pumpkins. Ça, c'est sur Énergie.

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1: Coriace, je cours après le trouble. 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Kryptonite, Three Doors Down, sur Énergie.

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1: L'indice de 9h est déjà passé, presque en début d'émission tout à l'heure, pour le 25 000 $ dans tes poches avec le Doolies et le 94.5 Énergie. Vous savez qu'il y a des indices 5 fois par jour, 5 mots diffusés dans l'heure de 9h. C'est réglé pour ce matin. Dans l'heure de 10h, ça s'en vient. Ça s'en vient maximum d'ici une trentaine de minutes, gros maximum. Ensuite, à 11h, 13h et 14h également, vous aurez l'indice de l'heure. Et quand vous entendez ce mot-là, vous textez « cash » au 6-12-12 avec ce mot-là et votre nom complet. Et en début d'émission, dans sa rentre au poste, à tous les jours, la gang appelle quelqu'un qui gagne automatiquement 1 000 $ cash grâce à Doolies et à Énergie. C'est complètement fou, cette promo-là. Il y a jusqu'à 25 000 $ à gagner. C'est quelque chose. Bonne chance à vous autres pour aujourd'hui. Stevie Nicks, Edge of 17, l'original. Ça mène dans quelques instants.

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Joey Lazy Corbeau, tout juste avant, et un indice que vous avez entendu, un mot du jour, dans l'heure de 10 heures pour vous inscrire. Qu'est-ce qu'on fait pour gagner 1000 $? Facile, vous textez cash avec le mot que vous venez d'entendre il y a quelques instants, au 6-12-12 avec votre nom, et surveillez, ça rentre au poste, on pourrait vous lâcher un coup de fil aujourd'hui, 1000 $.

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1: 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Puis, de toute façon, la meilleure musique pour votre week-end, c'est au 94.5 Énergie que vous allez l'entendre. Il n'y a même pas de question à se poser là-dessus. Time Machine Talk, ça s'en vient dans quelques instants sur Énergie. Bon jeudi.
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1: 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Bonne chance à vous autres, les chums. Les Red Hot Chili Peppers en musique, ça s'en vient dans quelques instants.
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2: Bonjour, ici Étienne Félix. Le Parti conservateur d'Éric Duhaime propose l'implantation de 4 nouveaux hôpitaux construits et administrés par le privé. Le contrat conclu avec le gouvernement permettra aux Québécois d'avoir des soins gratuitement avec la carte d'assurance maladie. De son côté, Québec solidaire propose de protéger les locataires en interdisant les évictions, les reprises de logement et les résiliations de bail durant l'hiver. Le train à grande vitesse entre Québec et Toronto coûterait entre 75 et 113 milliards de dollars selon les calculs de la directrice parlementaire du budget. Cette estimation faite à la demande du gouvernement Carney est basée sur des projets semblables réalisés ailleurs dans le monde. La construction de la voie ferroviaire pourrait permettre de créer entre 4 000 et 9 000 emplois. Une vaste opération policière menée à Trois-Rivières a permis l'arrestation de 3 présumés trafiquants de drogue et la saisie de 8 armes à feu. Les policiers de l'escouade régionale mixte ont aussi saisi 51 000 comprimés de méthamphétamine, 9 litres de GHB et 18 000 $ en argent comptant. Les accusés âgés entre 43 et 47 ans resteront détenus jusqu'à leur prochaine comparution en cours. Une poursuite est intentée contre l'administration Trump par la famille de Renee Good. Cette mère de famille de 37 ans avait été abattue par des agents fédéraux de l'immigration, le ICE, à Minneapolis, c'était en janvier dernier. Aucun des agents impliqués dans ce drame n'a encore fait l'objet d'accusations. Et tout est en place pour le décollage dans les toutes prochaines minutes de la capsule Dragon, dans laquelle le Canadien Joshua Kotrick prend place avec 3 autres astronautes. L'équipage s'envolera pour une mission de 6 mois. Ça complète pour d'autres nouvelles, consultez le nouveau.info.
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Leur spectacle 25 ans de Caïn, la Cour des Grands. D'ailleurs, c'est leur dernier passage au Saguenay les 29 et 30 octobre prochain. Vous pourrez les voir du côté du Calypso de Jonquière le 30. Je pense que c'est déjà complet le vendredi, mais pour le jeudi 29, il reste encore quelques billets de disponibles. Je vous souhaite de passer une excellente journée, un bon jeudi qui sera chaud pour cette première journée du mois d'octobre. Un humidex jusqu'à 26 ressenti aujourd'hui sur le Saguenay-Lac-Saint-Jean. Et la gang de Midi Show s'installe pour vous autres dans quelques minutes. On va se retrouver demain, vendredi, dans le Boost avec grand plaisir pour la dernière de la semaine. Salut, passez un beau jeudi branché sur Énergie.

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0: Bienvenue dans le midi show, tout le monde. Je nous sens un peu dissipé ce midi. On va
1: se dire vraiment.
2: Pourquoi dissipé?
0: Il y a à peu près 30 secondes, j'ai dit, hey, on dirait que je sais pas de quoi on va parler ce midi. Corinne m'a dit, moi non plus. Puis là, on ouvre le show.
2: Ben, et oui. Moi non plus, ben, mais c'est un grand jour, par contre, pour votre ami Patrick.
0: Ah, comment
2: aujourd'hui,
0: ça?
2: Aujourd'hui, c'est l'anniversaire de Shelly et moi.
0: Oh!
2: Ma blonde, ça fait 2 ans et 10 mois.
0: Ah. Oh. Tu gosses tellement, oui. 2 ans et 10 mois. Puis là, tu fais quoi pour souligner ça?
2: Ben, on s'est écrit plein de textos. On est quétaines demain, nous autres, à toi et moi.
0: Moi j'ai écrit des textos, mon CHLI.
2: Ah oui?
0: Ouais.
1: À tous les mois.
2: Fait, c'est pas quétaine?
0: Non, pas quétaine.
2: Alors, joyeux anniversaire, mon amour, je t'aime. 2 ans et 10 mois que tu m'endures.
1: C'est un anniversaire de quoi, ça?
2: C'est un anniversaire de nono.
1: De nono.
2: Ah,
1: Ben, écoute,
2: là, je vous en parlerai pas à toi et moi, là.
0: Ben, tant mieux!
2: Mais c'est fou, pareil, que ça va faire, tu sais, ça passe vite.
1: Mais on
2: va
1: faire
2: 3 ans le 1er décembre. C'est fou comme ça
0: vous
2: passe
0: vous
2: vite.
0: Vous ne rentrez pas
2: t'sais.
0: À 3 ans.
2: Nous autres, on avait hâte au début. On se rendra pas super négatif.
1: Toi, tu continues comme si de rien n'était.
2: Ben ouais, mais moi, j'ai tellement confiance en notre amour.
1: Ben oui.
2: Mais non, mais pour vrai, au début, on avait hâte de dire, on s'aimait tellement trop, puis vite, puis intensément, qu'on avait hâte de dire que ça faisait 3 mois. Fait qu'on avait l'air moins tata. Les gens disaient, mon Dieu, ça fait combien de temps vous êtes ensemble? Ça faisait comme 3 semaines. Puis on avait hâte, fait qu'on mentait au début.
1: Ah, ben oui.
2: On disait, ah, ça fait une couple de mois, là.
1: C'est une couple de mois,
2: ouais,
1: là.
2: C'est moins pire quand ça fait 3 mois aussi.
1: Mais attendre 3 mois, c'est vraiment plus quand t'es enceinte, là.
2: C'est ça.
1: T'es en amour, tu peux être ça.
2: Je m'étais basé là-dessus, d'ailleurs, ce pattern-là de femme enceinte, qui avait l'air à bien fonctionner.
1: Oui, c'est vrai que ça fonctionne bien.
2: Oui, oui.
0: Fait que tu dirais que tu vas combien sur 10?
2: Ben, je vais 10 sur 10.
0: C'est beau, ça.
2: On commence ça avec moi. Je parle bien trop dans ce début de show-là.
1: Ben, voyons.
2: Je vais y aller, d'abord. Non, 10 sur 10, parce qu'en fin de semaine, je me plug un peu. J'étais en show.
0: Oui.
2: En Beauce. Puis ça fait longtemps que je suis pas allé jouer en Beauce. Malheureusement, il y a plus de billets. J'étais à Saint-Georges-de-Beauce vendredi, Sainte-Marie-de-Beauce. Mais il reste des billets parce qu'on me posait la question à Québec, qui est pas trop loin de la Beauce, en fait. C'est quoi, 40 minutes? Même pas. Peut-être 45 minutes.
1: Ça dépend, t'es où en Beauce?
2: Oui, c'est ça, ça dépend aussi.
0: Si tu en trottinette.
2: Ou en char. Ou à reculons, à pied, à reculons, c'est
0: ça,
2: long. Fait que j'étais en show à Québec, pas trop loin, évidemment. Le 6 novembre à la salle Albert Rousseau, puis en supplémentaire, le 13 janvier, encore Albert Rousseau. Fait que moi, je fais des shows en fin de semaine. Oui, patrigo.com.
1: Patrigo.com.
0: Excellent. Corinne Côté, combien tu vas sur 10?
1: Ben, moi, je vais 9 sur 10. Je vais bien aujourd'hui, mais je pense que je commence un petit rhume. Je pensais que j'avais juste des allergies. Puis mon fils a toussé dans tous les orifices que j'avais dans la face. Fait que je pense que je commence ça, là. Je l'ai senti hier soir arriver, mais je pense que le soir, le rhume check tes faiblesses. Dès que tu commences à être fatigué, là, pow, ça te rentre dedans.
2: Plus dangereux, là, c'est les petits orifices de coin d'œil, là.
1: Oui, parce
2: on
1: sait pas comment les protéger.
2: Mais non, tu sais, tu peux essayer avec tes deux petits doigts.
1: Mais là,
2: tu te mets des bactéries dans les yeux.
1: Oui, parce que tu sais sur tes mains aussi.
2: Ouais. Mais faudrait inventer de quoi pour se cacher ces petits orifices.
1: Des genres de petits masques de coin d'œil ou des bouchons.
2: Mini bouchons.
0: Je mets là-dessus.
1: Toi, Andréane, comment ça va?
0: Ça va 6 sur 10. 6?
2: Oh,
1: ah, c'est pas beaucoup. Qu'est-ce que tu penses?
0: C'est parce que je suis fatiguée.
1: J'ai le référent.
0: C'est parce que, en fait, là, je vais bien, mon cœur va bien, mon corps est détruit. Hier, c'était la soirée de financement de la compagnie Théâtre de mon chum, le Théâtre Bistouri. À chaque année, ils font une super soirée. Puis là, écoute, hier soir, c'était malade. Il y avait des prestations musicales. Il y avait une contorsionniste. C'était une soirée extraordinaire.
1: Il y avait une contorsionniste. Est-ce que c'était aussi le gâteau?
0: Non. Mais il y avait un de ces buffets. Puis il y avait même quelqu'un, parce que mon chum a fait un spectacle qui s'appelle Conversation avec mon pénis, qui a tourné partout à travers le Québec. Puis, c'est une vraie pièce qui existe, là.
1: Mm-hmm.
0: Et c'est un gars qui est accompagné sur scène de son pénis. Et habituellement, c'est une femme qui joue le rôle du pénis.
1: Okay.
0: Puis hier, l'actrice a endossé le rôle du pénis puis elle faisait partie de l'événement. Fait que,
2: pour vrai?
0: C'était incroyable. Puis mon chum, c'est le meilleur comédien au Québec. Fait que j'étais contente d'être là pour lui, pour sa compagnie de théâtre. C'est juste que je me suis couchée plus tard que d'habitude.
1: Ben, c'est sûr.
2: Il était pas 9h30 toujours?
1: Il était quelle heure?
2: Pour vrai, il était quelle heure?
0: Bon.
2: Oh non.
0: Non, mon téléphone avait rien dit.
2: OK.
0: À 10h, j'ai quitté le party parce que, attendez!
2: Ben,
0: ma belle-mère, elle gardait les enfants. Fait que, tu sais, fallait que j'aille la relayer. Fait qu'à 10h, fait que, mettons, je me suis couchée, t'es 10h.
1: Mon Dieu, tu t'es couché plus tôt que moi, puis j'étais chez nous.
2: Puis toi, tu trouvais que tu te couchais tôt aussi?
1: Ben, je trouvais que je me couchais correct, là.
0: Oh, non, mais moi, passer 9h, là, c'est parce que je me lève la nuit pour mes enfants encore. C'est pour ça que c'est. Fait que là, je suis toute débalancée. Puis j'ai pris un verre aussi hier. Moi, un verre.
1: Un seul.
0: J'ai pris un verre.
2: Qu'est-ce que t'as bu? Je suis curieux.
0: C'était du mousseux, c'était du champagne, là. Je sais pas.
2: Ah,
0: ils m'ont donné ça en arrivant. Je l'ai bu.
2: Je n'imaginais pas boire du sourpuss.
0: Non. Non, ça fait longtemps que j'ai... Ouais. Ça, c'est le cégep. Ah. On se connaissait pas à ce moment-là. Bref, un petit peu fatiguée, mais bien contente d'être avec vous.
1: Ben, ça devait être le fun.
0: Oh, ben oui. Est-ce qu'on va commander notre
2: oui,
0: menu
2: oui,
0: pour ce midi?
2: Oui,
3: bienvenue chez Midi Show. Est-ce que je peux prendre votre commande?
1: Oui, je vais prendre des irritants. Extra sauce, mais genre beaucoup, là.
3: OK. Autre chose avec ça?
2: Ouais, moi, je prendrais un nouveau parti politique avant les élections de lundi.
0: Ah, c'est bon. Ah, ouais, mon Dieu.
3: Voilà.
0: Ben, un petit traumatisme d'enfance lié à la chasse.
2: Oh!
3: Ça va être tout?
1: Oui, ça va être tout.
2: Oui, ça va être tout.
3: Ça va coûter 12% des parts de la compagnie Nestlé. Avant la deuxième fenêtre.
1: C'est quand même cher.
0: Ouais.
1: C'est gros Nestlé, là.
2: Ouais. Oh oui.
0: Ouais. On va googler, essayer de trouver quelqu'un chez Nestlé qui peut nous, nous arranger ça.
1: C'est quoi vos parts?
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0: 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Il y a un mois, jour pour jour, je sais pas si vous vous rappelez, Patrick et Corinne, on avait enregistré une capsule temporelle où on faisait nos prédictions pour
1: oui.
0: le mois. Est-ce qu'elles se sont réalisées?
2: Hey, je me souviens même pas ce qu'on avait dit. Toi, ouais.
1: Tu ouais, je m'en souviens un
2: ouais.
1: peu.
0: Ben, on
2: ouais,
0: va la récupérer, notre capsule temporelle.
2: Okay.
0: Tout de suite après Weezer, Beverly Hills, ta musique, t'es

0: On est des gens sérieux ici dans le midi show. On fait le tour des journaux, de l'actualité. Et voici ce qu'on aurait pu retenir comme sujet d'actualité dans l'émission, Corinne.
1: Ben, il y a Zara, la fille de Brad Pitt et Angelina Jolie, qui change son nom pour faire retirer Pitt de son nom de famille. Selon mes sources, elle s'appelle maintenant Lucille Transylvanie.
0: J'adore. Là, toi, qu'est-ce que tu as retenu de l'actualité?
2: Il y a une collation végétalienne qui contiendrait un ingrédient non déclaré qui n'est pas végétalien.
0: Oh, c'est pas correct ça.
2: C'est fâchant. Alors, faites attention, le nom de cette collation est Beef Jerky Rolled in Bacon with a Side of Poutine au Poulet. Mangez pas ça, c'est pas vegan.
1: C'est pas vegan.
0: Oh, wow. Bon, ce qui retient vraiment notre attention, c'est qu'on est le 1er octobre aujourd'hui. Et il y a 30 jours, jour pour jour... On était le 1er septembre.
1: Oui.
0: Et on enregistrait notre capsule temporelle. On avait décidé de prédire ce qui allait se passer pendant le mois de septembre. Ouais. Là, on se rappelle plus trop ce qu'on a dit. Fait qu'on va aller la réécouter tous ensemble.
2: OK.
1: En octobre, je pense que je vais avoir une moto et être mariée. Ah.
2: Là, dans un mois, là.
1: Oui.
2: T'es ambitieuse quand même.
1: Ben oui.
0: On dirait qu'il y en a un sur deux qui est plus réalisable que l'autre.
2: Ouais, quand même.
1: Ah oui?
0: Le mariage.
1: C'est vrai que ça prend pas de permis.
2: Non, la moto, t'as pas une bonne expérience.
1: Non, j'ai encore mal au pouce.
2: Oui. Moi, le 1er octobre, je vais faire mon coming out.
1: Ah ouais?
2: Je sais pas encore de quoi, mais j'ai envie de m'assumer. Wow.
0: Ça me touche donc bien.
1: J'ai hâte de voir
0: que tu nous partages ça.
2: C'est juste ça.
0: OK, avant le midi show, moi, j'étais allée au gym ce matin puis j'ai réussi à bencher 120 livres, soit le poids de Corinne. Je pense que le mois prochain, le 1er octobre, je bench Pat les doigts dans le nez.
2: Wow!
1: On va annoncer en grande primeur.
2: J'ai pris du poids.
1: Le film. C'est un drame de mœurs réalisé par Xavier Dolan. Moi, je vais être jouée par Geneviève Schmitt.
2: Oh.
1: Andréane par Éric Bruno. Puis Pat, ça va être un chien animé.
2: Moi, le 1er octobre, où je vais aussi aller aux pommes tous les jours de septembre.
3: Oh.
2: Je vais battre mon record de pommes, qui est 1600 sacs en 2025. J'aurais pu continuer, c'est une bursite qui m'empêchait d'aller au bout de mon rêve.
0: Oh, c'est beau. Moi, j'ai envie de faire une prédiction, OK?
1: Oh. Ah, OK.
0: D'ici le 1er octobre prochain, la couleur bleue va avoir disparu.
2: Pas, il n'y en aura plus de studio.
0: Fait que le logo d'énergie va être invisible.
2: Ah, c'est ça.
1: Paul Saint-Pierre Plamondon va changer son nom pour Pierre-Paul Saint-Paul-Pierre Plamondon. Mais on va surtout l'appeler...
0: On dirait qu'il n'y a pas grand-chose qui s'est réalisé.
1: Ben, c'est pas arrivé.
2: Ben,
1: toi, t'as-tu des pommes?
2: Ben, moi, j'ai mon nom, les pommes. Ça, j'ai pris un peu de retard. Je suis rendu à 800 sacs.
1: Ah, c'est passé.
2: Ouais. Mais le coming out, je te dirais que dans le dernier mois, vous étiez là pour en témoigner. J'ai beaucoup plus de profondeur.
1: C'était ça, ton coming out?
2: Mm-hmm.
1: Ah, on est satisfaite.
2: Ouais, c'est bon?
1: Oui, oui.
2: C'est décevant? Ou...
1: Non.
2: OK.
1: C'était parfait.
2: Parfait.
1: Mm.
2: Vous autres?
0: Bon, j'ai essayé de voir dans quel moment, dans le dernier mois, on avait vu de la profondeur en pâte. Je pense pas, mais c'est juste parce que je suis un peu raquée, je me suis beaucoup entraînée cette semaine, fait que j'oserais pas l'essayer aujourd'hui.
1: C'est aussi depuis qu'il est plus profond, il est plus pesant.
0: C'est ça.
2: Exactement.
1: La profondeur, c'est pesant.
0: C'est vrai.
1: Ouais.
0: Toutes les cavités remplies d'air.
1: Voilà, là.
0: Toi, t'es toujours pas marié, quoi.
1: Toujours pas marié, toujours pas de moto. Mon pouce se rétablit tranquillement. Puis, il a pas changé de nom.
0: OK.
2: Fait que ça a pas
0: super marché, mais on lâche pas. On va en enregistrer une autre capsule.
2: Là, que ce soit plus réaliste, ce coup-ci.
0: Parfait. Fait que pour le mois d'octobre, on va réécouter cette capsule-là le 1er novembre. Fait que là, on fait nos prédictions, ce qui s'en vient pour le prochain mois. Corinne, est-ce que tu veux débuter?
1: Oui. Moi, je pense que la ville de Kamouraska va être rachetée par le Japon.
2: OK.
1: Puis elle va s'appeler le Kamouraska Raté.
0: Bon et très plausible. Patrick?
2: Moi, je prédis qu'autour du 5 ou 6 octobre, Costco va commencer à vendre des décorations de Saint-Jean-Baptiste.
1: Ah, mais ça, c'est sûr, ça va être vrai.
2: Oui, hein?
1: Ça se peut.
2: Moi, pour le mois de...
0: Oui. Moi, j'ai ma checklist de couleurs à observer dans les feuilles des arbres.
2: Oh. Ouais.
0: Je veux toutes les trouver. Pour l'instant, il m'en manque juste 3. Sépia, taupe et améthyste.
2: Ah!
0: Me donne le mois d'octobre pour les trouver.
1: Je t'en amènerai sur
2: ouais, c'est ça.
0: Merci, c'est
1: Moi, je pense que dans la nuit du 12 au 13 octobre, tous les chiens vont avoir disparu et vont avoir été remplacés par des mini bonsaïs.
2: Bon.
1: Qu'est-ce qui est arrivé? La suite de ma prédiction dans la capsule du mois de novembre.
0: Oh, ça m'excite.
1: Mm-hmm.
2: Moi, je me lance un défi d'ici novembre, apprendre à faire Pocketville d'Edith Butler en reniflant. Alors, voici où je suis rendu.
1: OK.
2: Je suis rendu là.
1: C'est déjà très bon.
2: Et je vais essayer de... Ça, c'est une semaine. Hein, à tous les soirs. Au début, je faisais...
1: Puis là, t'étais épuisé.
2: Le lendemain, je vais...
1: Fais attention à l'hyperventilation. Oui,
2: hein, faut faire attention. Ben, il y a toujours un sac de papier à côté de moi.
1: Ouais, tu fais bien.
0: OK. Ben moi, je pense que pour le mois d'octobre, on va apprendre que j'ai un enfant caché.
2: Oh!
0: Cet enfant-là, c'est Guy Nadon. Un de nous deux fait pas son âge. Je vous dis pas lequel tout de suite. Puis je pense que si on fait ça rapidement, on peut faire une dernière prédiction.
2: Pour vrai? Wow.
1: Ah, tu penses? OK. Bon. Ouais, ouais. Oh, okay. On écoute ça le 1er novembre. Ça va être le lendemain de l'Halloween. OK? Fait que je pense que les costumes les plus populaires de cette année ont été Buzz Lightyear, les guerrières de la K-pop et Patrick Normand.
0: Très fort.
1: Oui, parce qu'il va se lancer sur TikTok bientôt. Il va faire un tabac, comme disent les jeunes. En fait, non, ils disent il va faire une vape.
2: Ah, c'est à moi. Ouais. Moi, je vais avoir quitté le monde de la radio et de l'humour.
1: Ah, voyons, Pat.
2: Ouais, pour me consacrer à ma vraie passion, tricoter des petits bonnets pour des pitchèves. Des petits bonnets, là.
0: Petites
2: mamelles.
0: Bon, ben, tout ça, c'est enregistré. On met ça dans une belle capsule fermée à clé, puis on réécoute ça le 1er novembre.
1: Certainement.
0: C'est le temps de la chasse. Hein? Ben oui, puis tu nous en... Fais pas comme si t'étais surpris, tu nous en parles hors d'onde, Pat. Mais j'ai réalisé que j'ai un traumatisme d'enfance lié à la chasse.
1: Ah oui?
0: Je vais m'ouvrir, je vais vous partager ça après Orange Lessard et Classe Moyenne. C'est je suis en vacances sur Énergie. Oh.

0: j'ai réalisé que je suis traumatisée. Traumatisée de mon enfance. Puis je veux le partager parce que nous autres, là, c'est comme un safe space ici dans le milieu du show.
1: Ben, c'est aussi ouais. qu'on apprend de plus en plus à se connaître. Mm-hmm. Puis avec les gens aussi, les auditeurs, tu sais, ils aiment ça nous connaître. Là.
0: Exact. Parce que, mine de rien, on parle de chasse, nous autres, hors d'onde. Puis quand mm-hmm. je dis on, c'est Pat qui nous parle de chasse.
2: Oui. J'ai jamais abordé ça, en fait, en public, mais je suis un chasseur depuis très longtemps. Mm-hmm. Puis j'aborde pas ça pour plein de raisons. Je vais raconter des anecdotes de moi qui a eu peur pour ma vie.
0: Oui.
2: Fait que, non, c'est ça. Mais je suis content que toi, t'en parles, par contre.
0: Oui, je vais vous parler de chasse. Vous pensiez pas que j'allais là, mais je m'en vais non. là ce midi. En fait, c'est parce que ces temps-ci, tu nous parles de chasse, Pat, hors d'onde, entre autres parce que c'est le temps de la chasse. Mm-hmm. Ça fait qu'on a beaucoup d'auditeurs, d'auditrices qui s'en vont dans le bois et tout ça. Puis là, moi, je me questionnais, c'est où, pourquoi est-ce que la chasse, ça me rend inconfortable et tout ça. Puis tu sais, mon beau-frère Jesse à Val d'Or, là, il s'en va chasser, là, puis il nous en mm-hmm. offre à chaque année de la bouffe d'animaux, là, qui
1: des grenouilles, là, qu'on donne aux chefs.
2: Non, mais on fait des blagues souvent sur le fait que t'es végétarienne, pis tout ça, mais t'as beaucoup d'ouverture sur plein de trucs. On n'est jamais gêné de parler de quoi que ce soit. On niaise en onde, évidemment, là.
0: Mais j'ai un petit malaise avec la chasse parce que je me suis rappelé que, moi, à l'époque, en cinquième année, je faisais partie des scouts. Pas des Jeannettes. Il n'y avait pas assez de filles pour faire un groupe de filles. Fait que moi, j'étais avec les boys. On était trois filles avec, mon doute, il va y avoir une quinzaine de boys. Puis à un moment donné, un hiver, on a eu un camp d'hiver. Fait qu'un week-end où on s'en va dormir, on se construit, genre, des igloos, on dort là-dedans, puis on apprend à survivre l'hiver. Puis une des activités, c'est qu'ils nous avaient montré comment faire des collets à lièvre. Mm-hmm. Puis moi je trouvais ça bien intéressant, c'est manuel tout ça. Ben oui. On avait créé des collets, puis on est allé les poser dans le bois. Puis pour moi, jusqu'à ce moment-là, c'était comme un jeu.
1: Oui.
0: On joue à la chasse. Ouais.
2: T'sais. Puis, t'avais quel âge?
0: Ben cinquième année du primaire.
1: Ah oui.
2: T'es un peu jeune.
0: Ouais, c'est ça.
2: Puis t'avais pas de père chasseur puis tout ça. T'as pas grandi vraiment là-dedans.
0: J'ai pas grandi là-dedans. Fait pour moi c'est un jeu la chasse.
1: Ben oui.
0: Et le lendemain, on fait le sentier pour voir tous les collets. Et le seul collet qui avait attrapé un lièvre, c'était le mien.
1: Ah, t'as un talent!
0: J'ai un talent. Mais l'affaire, c'est que quand on est arrivé, si on est arrivé genre 2 minutes plus tôt, le lièvre n'était pas là. Mais 2 minutes plus tard, le lièvre était là, mais pas encore mort.
1: Non, c'est ça, là.
0: Donc là, moi, mon chef scout, il a pris le manche de son couteau, puis il a donné un petit coup sur la tête du lièvre pour qu'il décède. Là, Fait que moi, j'ai assisté à ça, tu sais, un lièvre encore chaud qui s'est donné un petit coup sur la tête.
1: C'est super! Dieu.
0: Qui meurt. Et là, le chef scout qui est comme, ben tiens, Andréane, ton lièvre. Et là, moi, j'ai le lièvre dans mes mains. Et on revient au camp et il a...
2: imagine, ton lièvre dans tes mains.
0: C'est
2: sûr, ça t'a pas
0: et il a
2: oui, je te vois jeune, là.
0: Et le chef scout, il a dépecé le lièvre devant moi. Mm-hmm. Ben, devant tout le monde, pas juste devant moi.
2: Ça se fait bien quand même, le lièvre, hein? T'as été impressionné de la rapidité quand même?
0: Ça se fait très vite. Puis après, il a étiré la peau pour que je puisse conserver la fourrure.
1: Ah, mais c'est
2: ça. Non.
0: La peau de lièvre sur une planche de bois, là, je sais pas trop. Ouais. Puis moi, j'ai ramené chez moi la planche de bois avec la peau de lièvre qui a séché semaines dans mon sous-sol.
1: C'est bien bon,
0: parce que moi, je voulais pas retourner voir la peau de lièvre qui séchait. Et à ce jour, je sais pas qu'est-ce que mes parents ont fait avec cette peau de lièvre qui séchait.
2: C'est incroyable. Ils t'ont pas fait un recouvrement de bande basique? C'était pas ça sur ton BMX quand t'étais jeune, non?
1: C'est doux, ça garde au chaud.
2: Oui, c'est doux, certain, oui.
0: Fait que ça m'est... Je sais pas pourquoi je pensais à ça ce matin, mais c'est ça. Je pense que tout ça m'habite encore. Fait qu'à chaque fois, je veux que tu saches, Pat, qu'à chaque fois que tu me parles de chasse, je suis dans l'accueil, mais il y a ces images d'un lièvre que j'ai tué.
2: Mais pose-toi pas de questions. Pourquoi? Même moi, à 5 ans, pas de parents chasseurs, personne, t'es traumatisé, certain. C'est première fois que tu constates la mort, premièrement, d'un animal.
1: Oui, c'est ça. C'est pas agréable.
2: Écoute, d'enlever la peau, de l'éventrer, de tabarouette. J'aurais été traumatisé, moi aussi, tu sais.
0: Mais je veux saluer nos chums chasseurs puis chasseuses.
2: Mais oui, ça sent ça.
0: J'espère que vous allez avoir du plaisir puis que tout ça va se faire dans le respect de l'animal. Puis
2: envoyez vos photos à Andréane, au Andréane Brunet,
0: T'imagines. Mais en tout cas, bonne chasse à tous. Soyez prudents puis amenez pas vos enfants, s'il vous plaît. On passe de mes traumatismes à ton irritation, Corinne.
1: Oui, t'as-tu genre une crème ou quelque chose?
0: Pour les irritations?
1: Oui.
0: Non, pas sur moi.
2: Pourquoi?
1: Ah, bon, dommage.
0: Bon.
1: Ben, je vais continuer à être irritée de bord.
2: Je peux aller chercher, j'en ai moi de la crème.
1: Fait qu'on va voir après. Je vais faire mon moment, puis tu verras après si je suis encore irritée.
2: Oh, okay, parfait.
0: Il y en a une magique blague, ça vient très bien.
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0: que c'est ça.
1: J'espère que vous avez votre téléphone à portée de main.
2: Oui.
1: Corinne Côté, t'as des petites irritations. Qu'est-ce qui se passe?
2: Ben écoute, j'ai plusieurs petites irritations, puis je voulais vous en parler, OK? Parce que ce qui m'irrite en ce moment, c'est mon application de course. Ben, oh. mon application. L'application de course que j'ai installée il y a plusieurs années. Strava. Qui m'envoie des notifications. Clic! Te souviens-tu quand t'as couru il y a 2 ans? tu vois le trajet, le temps, puis tout. Ben, j'ai encore juste ça ici, moi, là. Oui. Juste pour te rappeler, c'est quoi la course? Ah, c'est le fun, t'en souviens-tu, t'étais en forme, tu te sentais bien dans ta peau, t'avais pas l'air de la livre de beurre après une épluchette, là, tu sais. Oh! Ah ouais, il fait juste regarder. Non? Ah, OK, ben tu penseras à moi quand tu vas être raqué 2 jours après t'être levé de la toilette. Moi, quand j'ai installé cette application-là, je pensais suivre mes progrès, pas me faire intimider.
0: Ouais, c'est ça, ouais, l'affaire.
2: Elle mérite. Parlant d'intimidation, je suis sur des groupes Facebook comme celui de mon quartier ou de trucs, là, pour réparer des affaires. Ouais. Ça, j'aime bien ça. Là, c'est sûr qu'il y a toujours un ou, tu sais, une ou deux personnes qui avaient un petit bardeau de partir au vent. Pas beaucoup. C'est juste comme un...
1: Bon.
2: Tu sais, ça se rentre un peu par le soffit, là. Tu sais, ouais. Faudrait pas que ce soit surpris, mettons, d'avoir un petit nid d'oiseau au printemps, là, sur le bord de la noix, là. Ça va, Nick. J'ai un trou sur le bord de ma tête! Bref, j'aimais ça parce que je pouvais savoir ce qui se passait dans mon quartier ou avoir différentes façons de réparer un trou dans le mur ou enlever des taches, tu sais. Mais là, c'est rendu hors de contrôle, ces groupes-là. Les gens ne donnent plus des trucs, ils veulent juste être méchants. L'autre jour, il y a un statut. Bonjour, avec une photo. J'ai échappé de l'eau sur mon plancher de parquetterie et ça a gondolé. Est-ce qu'il y a une façon de le rescaper? Commentaire en dessous. C'est fucking laid, la parquetterie. C'est tout ce qui mérite ton plancher.
0: Genre, voyons. Ouais, pour vrai.
2: Il a l'air ben trop magané pour avoir échappé de l'eau. T'es-tu sûr, c'est pas là, tu pisses?
1: Voyons.
0: Ben non, c'est-tu des vraies affaires, ça?
2: Ça, je te jure. As-tu pensé mourir?
1: Ben,
2: non, là, je suis allée trop loin. Ben, voyons. Mais tu sais, ça va-tu, vous autres, à chercher de l'aide, là, pas un constat mesquin sur sa vie? Tu l'as pas, le truc pour réparer le plancher? Tu fermes ta gueule?
1: Ben oui.
2: C'est pas de la faute de la parquetterie, là, si t'es rempli de colère qui vient de ton passé, tu sais. Ouais. Sais-tu qu'est-ce que tu fais? Tu fermes ton application Facebook, tu te lèves, tu te mets une brassière à sport, puis tu vas passer ta frustration en joguant. Et oublie pas d'enregistrer ta course sur Strava, si tu veux pas te sentir comme une loque quand tu courras plus dans 2 ans. Un autre irritant majeur. Là, il y en a peut-être qui ont ça chez eux, là. Je suis désolée d'avance, là. Les douches à l'italienne. Moi, là, je suis allée dans un Airbnb, puis il y avait une douche pas de porte avec une raclette d'eau à terre, là. Tu sais, un squeegee. Il y a pas de porte. Fait que t'as un pommeau de douche. Pas de porte.
0: Okay.
2: C'est ça, la douche à l'italienne.
0: Wow.
2: Premièrement, on n'est pas sous le soleil de l'Italie. Il fait 17 degrés dans ta salle de bain. Ouais. J'ai pas de vêtements. Je suis mouillée. Il n'y a pas de porte pour garder la chaleur. J'essaie de me laver les cheveux, s'envoyer de l'eau partout. Puis là, il y a quelqu'un qui va dire, « Oui, mais c'est à ça qu'elle sert, la petite raclette qui est à terre. » Ah ben oui. Moi, là, quand j'ai fini ma douche avec une chair de poule de 1 pouce écart à grandeur, là, ce que j'ai le goût, là, c'est de scraper une pièce de 50 pieds carrés, un bol de toilette et un lavabo à poêle en grelottant. C'est ça que j'ai envie, là.
1: Je te file, Corinne.
0: Quelle image.
2: Puis toi, t'avais apporté tes vêtements pour te changer après ta douche. Ben oui, dans la salle de bain, pensant t'habiller après ta bonne douche chaude et confortable. Ben voyons, là, ton linge est tout trempe. Là, il faut que tu le laisses sur le pas de la porte à l'extérieur de la pièce la prochaine fois ou que tu le mettes dans un sac là, qu'on sert quand on va aller chavirer en canot camping. Ça, tu peux. Moi, j'espère là, bien m'enrober dans une serviette pour aller me chercher les vêtements secs dans ma chambre, mais j'en ai étalé 16 sur le plancher parce qu'ils sont toutes là à terre pour absorber l'eau pour éviter, un, le dégât d'eau et, deux, de glisser en split, me déchirer l'aine puis de faire un choc vagal le visage bien à côté, là, sa zone de la jonction entre le bol puis le plancher, là, tu sais, là. Fait que, en sortant de là, je me suis dit, il y a quelque chose que j'ai pas compris. Il y a quelque chose que j'ai pas compris dans le mode d'emploi. Je sais pas si vous autres, vous savez comment vous servez une douche à l'italienne. Il y a sûrement une façon de faire ça comme du monde.
1: Je pense pas.
0: Je pourrais t'en parler, là, mais j'ai pas le temps, là. On pourrait en rentrer dans les détails un peu plus tard.
2: Ben, je pense, que j'ai
1: pas c'était quoi une douche à l'italienne.
0: J'essaie de participer à ce show-là.
2: Mais t'es fin, j'apprécie que t'aies pris le temps. Mais je pense finalement que, douche à l'italienne, c'est juste d'autres mots pour dire j'ai manqué de budget pour finir la douche.
1: Ah, oh, c'est fort possible.
2: Irritant majeur.
1: Ah, on te comprend, Corinne.
2: Merci.
1: La gang du midi show, on a mis la main sur un palmarès des pires raisons que des employés ont données pour arriver en retard au travail. On sait même pas si on doit en rire ou si on doit être découragé. On vous dit tout dans 3 minutes après Imagine Dragons, c'est Demons, ta musique, tes chums, ta lasagne, ton fun, c'est énergie.

0: Ben, c'est par centaines que les textos sont rentrés au 6-12-12. Vous avez entendu la sirène. Et notre dernier finaliste pour ce gros concours où on vous envoie voir votre équipe de hockey préférée le 17 octobre prochain au Centre Bell. 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C'est... Jeff Savard de Saguenay! Et là, tous les finalistes qu'on a fait durant la semaine, là, soyez stand-by parce qu'on va appeler notre grand gagnant
1: d'ici
0: la fin de l'émission.
1: D'ici la fin de l'émission.
0: C'est aujourd'hui
2: à
0: qu'on
2: a fait. À quelle heure?
0: Ben, on finit, mon doigt, à 13h. Après, on laisse le studio à Martin Tremblay.
1: Fait que c'est d'ici 13h.
0: Ouais, c'est ça. Là, on veut connaître, on veut parler aux boss, nous autres, ce midi. Les boss, c'est quoi la raison la plus niaiseuse qu'un de vos employés vous a donnée pour ne pas rentrer travailler? 1-800-665-5440, le 514-790-0943 ou le 612-12. La raison la plus niaiseuse qu'un de vos employés vous a donné pour pas rentrer travailler. Parce qu'on parlait de nous des raisons qu'on avait données pour justifier des retards, mais il y a aussi une entreprise qui a compilé les

0: Allergique autour de... Hey, je suis en train de justifier une excuse.
1: Oui,
0: excuse-moi.
1: Ouais,
2: je sais que t'es en train de rire. Ben oui.
0: Mon excuse préférée, c'est un employé a expliqué qu'il était coincé dans un rêve et incapable de se réveiller.
2: Magique. Wow. Oh mon Dieu. Hey, pour vrai, je pense que je donnais une promotion juste pour cette excuse-là.
0: Juste pour l'inventivité.
2: J'étais coincé dans un rêve.
0: Je suis pas capable de me réveiller.
2: Imagine-tu.
1: Mais ce qui est plate là-dedans, c'est qu'on ment parce que, tu sais, on peut pas dire la vérité non plus. Tu peux pas dire à ton boss, hey, sais-tu quoi, un matin, ça me tentait pas de te voir la face. Mm. Ça passera pas.
2: En même temps.
1: On invente.
2: Ben oui, mais tu sais, t'inventes, je veux dire.
1: Ben moi, je fais pas ça, là.
2: Ben
1: tout
2: non,
1: le temps à l'heure.
2: Moi aussi, je suis tout le temps à l'heure.
1: Puis quand les gens me croient pas, je te le dis, je suis tellement ponctuel dans la vie, j'haïs ça les gens en retard, que quand je le suis moi-même, c'est arrivé avant hier, là. Puis j'envoie une photo de ce que je suis en train de vivre, là. Regarde, c'est barré, je fais des détours, puis ouais, je fais comme
2: ça. Il y a une photo de toi avec ton chat couché sur ta brassée de la
1: lave.
0: Les boss, on veut vous parler dans le midi show. C'est quoi la raison la plus niaiseuse qu'un de vos employés vous a donnée pour pas rentrer travailler? 1-800-665-5440, le 514-790-0943 ou encore la messagerie texte au 61212. On vous jase après Green Day, ta musique, tes chums, ton fun sur Énergie.

0: Yes, on veut vous parler, les boss, à l'écoute du Midi Show. Quelle est la raison la plus niaiseuse qu'un de vos employés vous a donnée pour pas rentrer travailler ou pour être en retard? 1-800-665-5440, le 514-790-094-3. As-tu vu un texto qui t'a fait rire?
1: Moi, je devrais pas lire les textos pendant que tu parles, hein?
0: Ben non, c'est pas grave.
1: Écoute, il y a Simon qui a écrit, je me suis coupé les ongles trop courts, ça fait mal.
2: Ben non, mais
0: non.
1: C'est ça la raison.
0: Voyons.
2: C'est bon. Faut vraiment pas être motivé ce jour-là.
0: Il y a Michel. Michel s'est terrible. Il dit qu'un de ses employés lui a expliqué très sérieusement qu'il ne pouvait jamais arriver à 9h parce qu'il devait absolument faire un petit numéro 2 à 8h30.
2: Mais non, mais...
1: Ben voyons donc.
0: Bon, il est régulier.
1: Il était
0: là.
1: Pas timé.
2: Faut que les gens gèrent, là.
1: Non, non.
2: Comme tu peux pas donner ça comme excuse.
1: Non.
2: Faut que t'ailles aux toilettes plus tôt.
1: Ouais.
2: Ou vas-y après.
1: Ouais.
2: Comme je sais pas quoi dire.
1: Change ton alimentation, aide-toi un peu pour le faire plus de bonne heure aussi.
2: Exact.
1: Oh oui.
2: Un petit laxadé là, 8h le soir,
1: ah
2: là,
1: ouais,
2: la
1: non?
2: veille, pourquoi pas, hein?
0: Tony dit, un gars du travail a déjà dit qu'il devait partir car son chien se gratte.
2: Ah, ben là, il fallait peut-être qu'il vérifie.
0: Ben voyons.
2: Si son chien se gratte.
0: Ben, il demande.
2: Il y a quelqu'un qui se nomme pas qui dit, je peux pas rentrer, c'est la dernière journée pour faire mon rapport d'impôt.
0: Oh, c'est wow. Doux,
2: c'est frustrant.
1: Comme si c'était la faute du boss.
2: Ben, oui. Oui.
0: Kim de Gatineau est au bout du fil. Salut, Kim.
3: Allô, ça va bien?
0: Ben oui, merci beaucoup. Oui. Quelle est la pire excuse que t'as entendue, toi?
3: Écoute, qu'il y avait des serpents sur le mur.
0: Des serpents?
1: Sur le mur.
3: Oh, oui.
2: Mon Dieu, mais est-ce que cette personne était sur le moche?
3: je ne sais pas. Je pense qu'elle n'était pas à zone.
1: Okay.
3: J'aimerais pas plus de détails. Je sais que s'il y en a qui écoutent, ils vont savoir tout de suite je suis qui. Et c'est le petit compas.

0: là.
1: Il y a des serpents sur le mur. Wow.
0: Ouais, puis moi, je suis pas une boss. Moi, je suis une fille qui travaille pour les horaires, là, comme dans une place. Donc, ouais. Moi, je suis une service de remplacement. Fait, nous autres, on entend de toutes les couleurs.
2: Puis pas une place où il y a des animaux, là. Vous êtes pas comme une animalerie qui justifierait le fait qu'il y ait des serpents.
0: Non, du tout. On est dans un service de santé.
3: OK, parfait. Ben merci, Kim, de nous avoir partagé ça ce midi. Bonne journée, bon après-midi.
0: Ah, merci, Sarah.
3: Marianne de Saguenay, toi, c'est quoi la pire excuse que tu as entendue?
4: Moi, en fait, c'est un de mes charpentiers menuisiers qui m'a appelé le matin pour me dire à 6h30, « Hey, je vais arriver à retard, j'ai fait un petit tour de 1 ben. » Je me suis dit, « Merci de ton partage. » Et de 2, j'ai dit, « Bon, ben c'est parfait, je vais t'attendre après. » Puis à 8h, j'ai recommuniqué avec pour lui dire, « T'es où? »
2: As-tu terminé ton petit
4: tour? Finalement, si je vais rester à la maison, je ferai pas deux allers-retours pour aller travailler aujourd'hui.
2: Oh mon Dieu.
1: Tabarouette. Mais le pet sauce, il me semble que tu mens pas.
3: Ben, c'est ce qu'on pense. C'est peut-être la double, tu sais, c'est peut-être la deuxième option.
1: Oh mon Dieu, t'as pas fait jouer un pet.
5: Ouais. Non, fais pas ça. Pet, ça le start, là.
3: On a quelqu'un qui dit ça. Non, mais on a quelqu'un qui dit ça.
2: Respect pour Marianne. Oui,
1: OK, on arrête. C'est même pas drôle.
2: C'est des traumatismes d'enfance. Eh ben, on est désolé que t'aies vécu ça. Marianne, merci de nous l'avoir partagé. Par contre, passe un bel après-midi, ma chère.
1: Salut.
3: Au 6-12-12, Miller nous dit, il y a un collègue qui a dit qu'il avait oublié de changer l'heure 2 jours d'affilée. Et son réveil matin, c'est son cellulaire.
5: Ah ben oui, c'est ça.
3: Qui se met à jour automatiquement.
5: Il y a quelqu'un qui se nomme pas qui dit, je peux pas rentrer, il y a une araignée sur ma poignée.
1: Wow. Okay, non,
2: c'est pas possible.
1: Mais moi, il y a Éric Thériault qui écrit, je suis allergique au vent. Ils vendent trop.
3: Mais non, c'est pas possible. Non, ça c'est de l'abus.
1: Quelqu'un dit
3: c'est
1: ça.
3: De l'abus. Wow. André de Saint-Hyacinthe, salut. C'est quoi, toi, la pire excuse que t'as entendue pour pas rentrer travailler?
6: Ben, moi, c'est une collègue de travail. Elle est arrivée en retard le matin parce qu'elle nous a dit que ses cheveux étaient mouillés.
1: Ah. Oh, wow!
6: Ouais, elle nous avait expliqué que son séchoir à cheveux, il était tombé en panne, il marchait plus. Puis là, ben, parce que ses cheveux étaient mouillés, elle pouvait pas rentrer travailler tout de suite, fallait qu'il sèche avant.
5: Mon Dieu, mais je peux te dire le nombre de fois que j'arrive, les cheveux mouillés à station. Je sais pas, il y a que ça à faire, mais sécher les cheveux.
2: Il y a là, le nombre de fois où j'ai une toque sur la tête parce que mes cheveux sont mouillés ou un petit peu sale.
3: Merci, André.
6: Ben, de rien, bonne journée.
1: Merci. Salut, André.
3: Bye. Jonathan, c'est quoi, toi, la pire excuse que t'as entendue pour arriver en retard ou pas rentrer travailler?
7: Moi, j'avais une stagiaire, en 2 semaines, elle a fait 3 flats, mais elle a tout le temps eu les mêmes tailleurs, puis son chum est parti 3 fois avec ses clés.
3: Ben non!
7: Elle m'écrit 10 minutes avant que la job commence.
1: Ben oui, c'est
3: non, ça.
1: Ça
3: c'est... Hey, puis en stage...
7: Wow. Au bout de la run, c'était mieux s'il était pas là.
1: Ouais, c'est ça. Et dans le fond, ils te prennent pour un tata en plus, hein?
7: Ben, ils pensent tout le temps qu'un agriculteur, c'est calme.
1: Ben oui, Colin, hein?
3: Et pourtant, merci Joe, merci d'écouter le midi show.
1: Salut Joe.
3: Isabelle de Montréal dit, mon enfant est malade, mais la personne n'a pas d'enfant.
5: Ah, bon, ben wow. Là, c'est très s'assurer d'avoir les choses qu'on dit comme excuse.
3: Exact. Alexandra dit, je peux pas, je dois laver mes sous-vêtements.
1: Ben quand oui, t'en c'est important plus. Quand même. Hein?
5: Tu peux aller travailler commando, là, dépendant c'est quoi ton travail.
1: Oui.
3: Oui, exact. Chani Lee de Val-d'Or est là. Salut, Chani.
8: Bonjour.
3: Salut, c'est quoi la pire excuse que t'as entendue, toi?
8: Moi, mon employé m'avait dit qu'il y avait une araignée sur sa poignée de porte. Fait qu'elle peut pas venir travailler.
2: Ah, oh, ça, c'est un peu drôle quand même.
5: Mais ça a aucun sens. C'est comme, c'est amovible. C'est très amovible, une araignée.
1: Ouais. Bouge. Supposé de bouger,
8: surtout
1: peut-être morte.
8: Une porte derrière, là. Faut que déjà été chez elle la porter, fait que.
3: Elle avait 2 portes en plus. Ça, c'est gênant. Merci, Chani. Antoine de Trois-Rivières, c'est quoi la pire excuse que t'as entendue, toi?
9: Le gars, il s'était perdu dans la même ville qu'il travaille, qu'il habite.
3: Il s'était perdu en ville, lui. Il pouvait pas trouver le chemin du travail.
5: Dans la même ville.
9: Mais le pire, c'est que c'est possible parce que ce gars-là il était reconnu à la job pour mettre son GPS vraiment à tous les fois. Tu sais, comme vraiment 0 sens de l'orientation.
3: Hyper dépendant de la technologie.
5: Fait que c'est sûr qu'il peut se rendre à la job. Il n'y a pas d'option pour ne pas se rendre.
1: Mais c'était une grosse ville?
9: Ben, j'habite à Trois-Rivières.
1: OK.
5: Ouais, mais quand même. Ben, le GPS, c'est... Ouais.
2: Si tu vas à la même job depuis 5 ans, on a un problème.
3: Merci Antoine. Richard de Martinville, c'est quoi la pire excuse qu'on t'a dit ou que t'as entendu pour pas rentrer travailler?
10: Un collègue de travail qui a pas rentré le lundi matin, fait que le lendemain, quand il est rentré, le boss, il dit, pourquoi t'as pas rentré hier? Il dit, ben, il dit, j'ai gagné à minuit. Ah, ouais. Là, il dit, viens prendre un café. Il dit, on va être dans le bureau, on va aller prendre un café. J'en vais prendre un café, Josette. Il dit, comment t'as gagné, à fin de compte? 5 piastres.
3: Vraiment travailler,
2: ça, c'est drôle. Merci d'avoir partagé ça, Richard.
6: Bravo, gang.
2: Merci.
1: Merci, mais bonne entente.
2: En rafale des textos qu'on a reçus. Il pleut, j'ai pas de parapluie. Ou encore, je suis allée marcher hier, puis là, j'ai plein d'ampoules aux pieds, je pourrais pas rentrer travailler. Il y a quelqu'un aussi qui dit, j'ai pogné un coup de soleil. Le gars, le lendemain rentré, il était blême.
5: Ben oui,
1: ah ouais, c'est sûr.
5: Ben, il a plumé, là, d'une chambre.
2: C'est tout parti. Puis Pascal dit, où je travaillais avant, le gars a callé off, et la raison, c'était parce que je le mérite.
1: Ah, oh, il a décidé ça, lui.
2: Ben, ça, wow. Je n'ai pas ça. Dans quelques minutes, dans le midi show, Pat, tu vas nous présenter un nouveau parti politique.
1: Nouveau parti politique n'avait pas été retenu, malheureusement. C'est pour ça qu'on n'a pas entendu parler de ce parti politique-là. Mais on a la bande-annonce qui n'a jamais été diffusée, finalement, puis on va l'écouter au retour. C'est intéressant
2: C'est-tu
1: quand même.
2: C'est une exclusivité exclusive?
1: C'est une exclusivité Réseau Énergie partout au Québec.
2: Après Vincent Vallière.

0: Lundi, le Québec sera invité aux urnes, élections provinciales, si vous n'avez pas déjà voté par anticipation cette semaine. Et toi, Pat, mon doute est tellement plugué. Tu as trouvé un parti dont on n'a pas vraiment entendu parler.
1: Et oui, il y en a eu quelques-uns comme ça, évidemment, hein, qui n'ont pas passé dans le tri.
0: Mm-hmm.
1: Mais il y en a un nouveau parti politique qui n'avait pas été retenu, puis j'ai entendu la bande-annonce, puis j'ai trouvé ça dommage qu'on parle pas d'eux plus que ça. Je leur souhaite bonne chance, en fait, pour la prochaine élection, qui sera dans 4 ans, hein, j'imagine. C'est encore ça, le règlement.
2: Ben oui.
1: Ben oui. Alors, on va aller écouter cette bande-annonce-là, parce que Raph, lui, écoute, c'est un gars, il arrête pas, hein.
3: Ah non, j'arrête pas.
1: C'est un gars qui regarde des vidéos partout, fait de la recherche. C'est un ancien recherchiste, lui, pour...
2: Ah oui?
1: Ouais, l'affaire, là, que tu... Tu sais, il y avait plein de recherches, là. Oh, oui. Ouais, les affaires, là, là. Alors, on a mis la main sur la bande-annonce de ce parti-là, et je vous laisse entendre ça là.
4: Le Québec a besoin de changement, d'une nouvelle voix qui portera l'avenir de notre grande province vers des jours heureux, des soirs contents et des nuits pas trop frettes. À l'ombre des problèmes qui s'accumulent et des solutions qui ne se solutionnent pas, une lueur d'espoir peut être aperçue à l'horizon.
5: Bonjour, je suis Carole Langteau. Vous en avez-tu pas assez, vous autres ici, comme moi, de les partis politiques qui se foutent de nous, ou même qui s'en foutent de nous? Ben moi, c'est le même. C'est pourquoi j'ai pris la décision de faire commencer mon propre parti, la Coalition républicaine de l'ordre et de la solidarité souveraine, ou si vous préférez, la crosse.
4: Carole Langteau est un homme simple qui a grandi dans une famille aux moyens modestes. Dès son plus jeune âge, il est déjà au travail dans l'entreprise familiale. Il s'occupait de l'inventaire dans la clinique de fertilité de son père et classait lui-même tous les ovules par ordre de grandeur.
5: Oh. Au fond, la crosse a toujours été en moi. Je veux d'être présent pour vous, mes électeurs, au quotidien de tous les jours. Nous avons un projet de société. La crosse, c'est un projet de société pour tout le monde. Que vous soyez un monsieur, une madame ou un chien errant, moi et mes partis, on crosse tout le monde égal.
4: Il a des solutions concrètes pour aider les Québécois.
5: J'entends souvent les électeurs dans ma circoncision dire que la crise du logement les frappe à plein fouet, qu'ils n'ont plus d'argent à la fin du mois pour payer leur loyer. Eh bien, j'ai la solution. Les loyers seront désormais payés au milieu du mois. Parce qu'avez-vous déjà vu quelqu'un dire qu'il restait plus d'argent au milieu du mois? On propose aussi de faire que les pigeons soient considérés comme de l'aide alimentaire. Comme mon acné et mon tatou de Scooby-Doo, les solutions étaient évidentes et dans ma face tout ce temps-là.
4: Carole sait imposer sa présence et il n'a peur de personne. C'est pour cette raison qu'il est le meilleur politicien pour gérer la crise commerciale avec les États-Unis.
5: Moi, je sais me défendre. Ça fait 10 ans maintenant que je fais de la copeiria 3 fois par semaine. Mes poings et mes pieds sont officiellement considérés comme des armes rouges. Je dis armes rouges, c'est parce que j'ai pas mal d'eczéma, puis je t'avive ces temps-ci. Mon secret, c'est que je suis un fin connaisseur de les États-Unis. J'ai presque vu l'entièreté d'un film de Clint Eastwood au complet et j'ai déjà failli aller à Disney World en 86. Il faut savoir frapper où ça fait mal. C'est pourquoi nous proposons de bombarder la Floride parce que c'est un peu les couilles de les États-Unis. Vous trouvez pas? Regardez une map du monde et dites-moi que la Floride, c'est pas des couilles. On pourrait dire que je suis diplômé en relations internationales, même si je ne suis ni diplômé ni en relations. Mais je suis international, par contre. Ma mère est québécoise et mon père est parti.
4: Carole Langteau est proche de sa communauté. C'est pourquoi il fait du porte-à-porte tous les jours depuis maintenant 10 ans. Il souhaite entendre ce qui préoccupe vraiment les Québécois au quotidien.
5: Je fais pas du porte-à-porte comme les autres partis qui viennent jaser 15 minutes avec les gens avant de partir. Je veux prendre le temps avec mes concitoyens. C'est pourquoi j'ai vendu ma maison et j'habite chez le monde avec qui que c'est que je fais du porte-à-porte. Présentement, j'habite chez Mme Fauché depuis 2 semaines. Elle est super accueillante et elle a même fait mes bords de pantalon.
4: Le Québec a besoin d'un vent de fraîcheur et de politiciens transparents. Il n'y a pas plus transparent que Carole, avec son anémie sévère qui rend sa peau presque translucide. Il a l'air d'une manette mauve de Nintendo 64 qu'on voit tout l'intérieur.
5: Je suis tellement honnête que la semaine dernière, j'ai trouvé un sac à dos par terre dans un café juste à côté d'une table toujours utilisée. Le propriétaire était parti vers les toilettes et je savais pas qu'il allait revenir. Fait que j'ai fait comme tout bon samaritain et je suis parti avec le sac. J'espérais retrouver le propriétaire, mais comme il n'y avait pas de numéro de téléphone décrit nulle part, j'ai gardé le sac et tout ce qu'il y avait dedans. Un ordinateur, un portefeuille avec 800$, des cartes Pokémon super rares, une bague de mariage, le code d'un coffre-fort, un artefact de l'Égypte antique, la recette du bonheur, puis les clés d'un condo à Ogunquit. Mais au final, quand vient le temps d'être honnête, c'est l'intention qui compte.
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0: Et là, je suis tout en train de me remettre en question pour qui je vais voter.
1: Ben, je comprends. Écoutez, souvenez-vous de ça pour peut-être dans 4 ans, Carole Langteau.
0: Carole Langteau.
1: Alors,
0: puis on peut réécouter toutes ses promesses sur l'application iHeartRadio en balado.
1: J'ai même une section, moi, l'intégrale de Patrick Gros. Vous pouvez trouver ça
0: sur iHeartRadio.
1: iHeart.
0: Puis patrickgroup.com pour les dates de tournée pour te voir en vrai. Ouais, pas Carole, là. Carole n'est pas avec
1: moi. Non, Carole n'est pas là. Okay. Non, malheureusement.
0: Il y a Capitaine Quiz qui s'en vient. Il nous a préparé un quiz musical avec d'excellentes questions et des jeux de mots dégueulasses, comme d'habitude. On a aussi Blink 182 en musique.
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0: la Capitaine Quiz, il change de nom à chaque semaine selon la thématique de son quiz.
1: Oui, et selon mes démêlés avec l'impôt, ça.
0: Et cette semaine, tu veux qu'on t'appelle Capitoun Quiz.
1: Oh. Oui, parce que c'est un quiz de fun facts sur les chansons connues, les bands, la musique, puis tous les synonymes.
0: Les tounes.
2: Oh, wow.
1: Les okay, tounes, ben oui.
0: On Capitoun. Est prêts, mon cher.
1: Bon, ben on commence ça tout de go. Donc, quel célèbre chanteur peut-on entendre dans cette publicité de McDonald's?
0: Oui.
1: Un instant, j'ai un choix de réponse.
0: Ah, okay.
1: Est-ce que c'est A, Adam Levine?
0: Non.
1: B, Justin Timberlake?
0: Oui.
1: Ou C, Claude Poirier dans son costume d'orignal à chanteur masqué?
0: C'est GT.
2: B. C'est assez évident.
1: C'est évident. Justin Timberlake. Et fun fact, il a reçu 6 millions pour cette pub.
0: Ah.
1: Ou si vous préférez, 1 113 172 joyeux festin.
3: Avec le jouet.
1: Avec le jouet, oui, parce que personne ne prend le livre.
2: Oui.
1: Laquelle de ces informations est vraie? A. Beau Dommage a failli s'appeler Michel Rivard et ses amis. B. Offenbach a failli s'appeler Mange la marde. Ou C. Les Pet Shop Boys ont failli s'appeler les garçons de refuge pour animaux abandonnés.
3: Il y en a un qui est vrai.
2: Moi, je dirais que c'est le B.
3: Moi aussi, je pense que c'est
2: le B. J'ai un bon feeling.
0: Ah, moi, je pense que c'est le A.
2: Ah ouais?
1: Ben, vous êtes tous dans le champ, c'est le C. Les Pet Shop Boys ont failli s'appeler les garçons de refuge pour animaux abandonnés.
2: Non. En français?
1: Non, je
2: sais pas.
1: Il est un petit peu truqué.
2: Ouais.
1: Donc, j'explique, c'est l'organisme de défense des animaux PETA qui ont fait une demande officielle pour qu'ils changent leur nom pour Rescue Shelter Boys au lieu de Pet Shop Boys.
3: Ah, mais ça aurait donné PETA Shop Boys?
1: Ça, c'est plein d'affaires. J'ajouterais bien une joke, mais non, je suis pas assez intelligent pour imaginer quelque chose de plus cave.
0: OK!
1: Maintenant, troisième question. Lequel de ces exploits associez-vous au groupe Metallica?
2: Oh yeah.
1: A. C'est le seul groupe à avoir performé sur les 7 continents. B. C'est le premier groupe à avoir joué sous l'eau. Ou C. Ils sont capables de manger une banane par le nez.
0: Moi, je pense que c'est A. Il me semble que j'ai lu là-dessus.
2: Ils ont fait beaucoup de drogue, eux autres, quand même, au début. Hein? Je dirais qu'ils sont capables de manger une banane par le nez.
3: Moi, je pense qu'ils ont joué sous l'eau.
1: Eh bien, c'est André qui a raison. C'est le seul groupe à avoir performé sur les 7 continents. Ils ont obtenu ce titre-là en donnant un spectacle en Antarctique. Ce show-là marque aussi la première fois que des pingouins ont fait de la MDMA.
3: Qui était le public?
1: 3-4 scientifiques.
3: Des manchots à jugulaire. Ben oui, c'est ça.
1: Prochaine question. On peut entendre un message subliminal quand on joue la chanson Empty Spaces de Pink Floyd. Quand on joue à l'envers. Que dit ce message? A. Roger s'est rentré un doigt et ça pue. B. Satan nous aime mais pas les communistes. Ou C. Félicitations, vous avez trouvé le message caché.
2: B. Ah. Moi j'ai envie d'y aller avec le C. Ça serait le fun.
3: Je vais dire B moi aussi.
1: Eh bien, on va écouter ce message.
2: Okay.
1: Congratulations, you just discovered the secret message. Donc, félicitations, vous avez trouvé le message caché.
3: C'était pas terrorisant.
1: Non, non. Puis on réécoutera plus jamais ça.
3: Non, jamais.
1: Question numéro 5. Quelle est la particularité du chanteur du groupe heavy metal Hatebeak? A. Il est malentendant. B. Il n'a pas de langue. Ou C. C'est un perroquet.
0: J'ai envie que ce soit un perroquet. Ouais, je connais
2: B
0: pas ce
2: et C, mais je dirais B, moi.
3: Moi, je pense qu'il est malentendant.
2: Ah ouais?
1: Toi, Pat, tu dis qu'il n'y a pas de langue?
2: Ouais, il n'y a pas de langue.
1: Mauvaise réponse, c'est un perroquet.
3: Non!
2: Ah,
1: et
2: ouais.
1: On l'écoute.
2: Non!
1: Et si vous les aimez, leur album est en vente au coût de 2 biscuits et une motte de graines.
3: Dans tous les bons pâtés griffes.
1: Laquelle des situations suivantes s'est déjà produite pendant le lancement de l'album Nevermind de Nirvana?
2: Oh.
1: A. 3 des membres du groupe ont été expulsés de la soirée. B. La foule a été empoisonnée quand un sac de cocaïne a malencontreusement été versé dans le punch. Ou C. Ils ont passé la nuit à jouer à Cranium.
3: Avec la petite pâte à modeler.
2: Ouais, moi, je dirais
0: passé.
2: A.
0: Ouais.
3: Ouais,
0: A.
3: Moi, je dirais A aussi.
1: C'est exact. Trois des membres ont été expulsés de la soirée. C'est parce qu'il avait déclenché une bataille de bouffe, une food fight spontanée. Le sac de coke dans le punch, tout le monde t'a bien chillé avec ça.
0: Oh, mon doux Seigneur.
1: Et dernière question, elle vaut 40 milliards de points.
0: Oh.
1: Laquelle de ces statistiques sur la chanson Bohemian Rhapsody est exacte? A. À chaque heure, quelque part sur Terre, elle joue à la radio. B. Elle joue dans plus de films que Tom Cruise. Ou C, elle est de la même durée qu'un trajet d'auto entre chez moi et le IGA de Boucherville.
4: shit.
3: Ah, j'ai le goût de dire toutes ces réponses.
2: Ouais, c'est certain que c'est B.
3: Moi, je pense que c'est A.
0: B.
2: Ouais.
1: C'est Corinne qui a raison.
0: Oui! Ah, oui. 40 milliards de points!
1: Et tu remportes la partie. Alors, à chaque heure, quelque part sur Terre, elle joue à la radio. Exactement comme Cambre tes hanches des respectables.
0: Capitaine Quiz, merci!
2: Merci,
1: ça fait plaisir.
0: Viens nous voir jeudi, on a besoin de toi chaque semaine, mon cher.
2: Ouais.
1: Okay, ça me tente.
0: Vous avez un voyage dans le sud qui est prévu, mais vous n'avez pas encore trouvé de gardienne pour vos enfants. Mais il y a une Américaine qui a peut-être une solution pour vous. Mais je suis pas convaincue que c'est la meilleure des solutions. Ouais. Je pense pas que c'est tout à fait légal ce qu'elle a fait. On vous raconte ça après Clément Jacques, les espaces sans réponse, ta musique, tes chums, ton fun sur Énergie.

0: C'est une histoire sordide que je m'apprête à vous partager.
1: Sordide, mon Dieu!
0: Sordide. J'écris des livres, fait que des fois, j'utilise des beaux mots, Corinne.
1: Mais c'est parce que pour moi, sordide, c'est comme...
0: Oh! Ouais, mais c'est impossible.
1: Oh, ça, c'est sordide. Mon Dieu, t'as-tu écrit sordide? C'est ça qui est sorti?
2: Ah ouais, c'est ça que c'est. Wow. Essaye donc sardine, voir que ça va sortir comme musique. Essaye sardine, ouais. Non, mais je suis curieux pour vrai. Oui. Tu peux-tu sortir une toune sardine ou ça se fait pas?
1: Mais
2: je suis un peu déçu.
0: C'est pas ça. Parce que c'est une vraie histoire. En Floride, il y a une mère de 29 ans qui a été arrêtée parce qu'elle a laissé ses 4 enfants seuls à la maison pendant qu'elle partait faire une croisière de 3 jours
2: au
1: Bahamas. Ok, attends. Elle avait 29 ans. Ça, ça veut dire qu'elle n'a pas un enfant de 18, là.
0: Non. C'est ça. En fait, il y avait un bébé de 2 mois.
1: Non.
2: Ah, non.
0: Un enfant de 2 ans. Et ce qui s'est passé, c'est que les parents sont séparés. Le père, du bébé s'est inquiété parce qu'il a vu passer une publication sur les réseaux sociaux d'un billet de croisière. Donc, la dame annonçait qu'elle partait en croisière. Lui a fait, pas en croisière.
1: C'est ça avec les enfants.
0: C'est ça. Fait qu'il est allé vérifier à la maison puis il a aperçu les enfants à l'intérieur. Donc, il a appelé la police.
2: Ben, voyons.
0: Les policiers sont entrés dans l'appartement. Ils ont trouvé les 4 enfants, certains étaient même cachés dans la salle de bain. C'est terrible.
1: Oh, bébé!
0: Puis pendant ce temps-là, la maman était tranquillement en croisière sur le Carnival Conquest. Elle a été arrêtée à son retour au port. Puis elle
2: ils l'ont laissé fêter une semaine en plus.
0: Non, 3 jours.
2: OK, 3 jours.
0: 3 jours.
1: C'est déjà.
0: C'était peut-être parce que c'était plus compliqué d'aller la chercher en canot au beau milieu de l'océan.
1: C'est bien passé.
0: Là, elle fait face à 4 accusations de négligence envers des enfants.
2: Mm-hmm. Puis c'est des problèmes de santé mentale aussi, on va se le dire.
0: Ben, elle va pas bien, là, visiblement. Là. Mais là, nous, on a comme ramené ça à une plus petite échelle parce que cette histoire-là est horrible. Puis on vous, évidemment qu'on ne cautionne pas ça.
1: C'est horrible, mais elle l'a échappé. Là.
0: Elle l'a échappé. Puis là, nous, on s'est dit, en tant que parents, ou est-ce que nos propres parents l'ont déjà échappé, mais pas à un niveau de se faire enfermer en prison? Toi, Corinne, ta mère, elle a fait quelque chose.
1: Oui, puis je la salue parce que je compte souvent cette année. Ben, pas souvent. C'est que je la raconte à qui me la demande. Pauvre maman. C'est une mère extraordinaire, OK?
2: Oui.
1: Mais, à un moment donné, on s'en va faire du vélo au parc en Grignon. Puis moi, je suis dans le siège pour enfants derrière, là, le petit siège attaché après son vélo. Fait qu'on part, puis là, elle dit, ah, je vais arrêter au dépanneur acheter quelque chose. Fait qu'elle débarque du vélo, elle met le stand.
2: Non.
1: Puis elle dit, le petit pied, elle dit, ce sera pas long. Je vais, tu sais, elle-même, elle se dit, je ressors, là. C'est vraiment pas long.
2: T'as quel âge, toi, à ce moment-là?
1: Je dois avoir à peu près 2 ans et demi, 3 ans.
2: Oh, mon Dieu.
1: Je suis un siège pour enfants. Oh. Fait que là, elle rentre, puis je me souviens encore visuellement, assise dans le siège, le vélo commence à pencher tranquillement.
2: Non.
1: Puis là, je fais, Maman! Puis là, le vélo sac le camp à terre. Puis moi, je suis attachée. C'est un...
0: Ben oui!
1: Hey, là, elle sortait, elle était là. Mais à quoi j'ai pensé? Je m'excuse, je pensais que ça tiendrait. Fait que là, on est retourné à la maison, on a mis un petit pansement, puis on est allé faire notre randonnée. Mais ma mère, qui est incroyable, cette journée-là, l'a échappée.
2: Hey, je viens de penser à de quoi, moi, ma mère. Puis là, maman, tu me texteras si je me trompe. Là, mais à Sainte-Agathe-des-Monts, quand j'étais jeune, j'avais peut-être 6 ans, elle est partie faire une commission, elle aussi. Mais tu sais, il y a beaucoup de côtes à Sainte-Agathe, puis elle m'a laissé dans le char. Je sais pas si les clés étaient dedans, mais j'ai joué avec le bras.
1: Non.
2: J'ai commencé à reculer, puis j'ai frappé la voiture derrière. J'étais pas bien vieux là non plus là.
1: Si.
2: Ouais.
0: Ben moi j'ai entendu parler de parents là.
1: Ah oui?
2: Pas les tiens,
0: des
2: là.
0: Parents... Non, mais des non, parents non, non, non. Que c'est déjà arrivé à des parents.
1: Des parents
0: qui tenaient leur bébé là dans leurs bras, là, puis mettons que tu passes un cadre de porte, puis tu vises ton visu est moins central, là, puis
1: la tête... moins, mettons.
0: Puis la tête du bébé accroche sur le cadre de porte. J'ai déjà entendu parler de ces histoires-là.
2: C'est un vieux truc, ça, pour faire dormir.
0: Oh, franchement, c'est comme...
1: C'est un truc de grand-mère.
2: Ah oui.
0: Bercé trop près du mur, là.
2: Oui, c'est ça.
0: J'ai déjà entendu ça.
1: Oui.
2: Mais c'était qui? Arrête de niaiser. C'était-tu toi?
0: Hey, moi tout seul, passer dans un cadre de porte, je me dérange sur les épaules. J'ai de la misère. Fait que là, imagine avec un bébé dans les bras. Mais mes garçons vont bien, là, je pense.
2: Ouais, c'est ça.
0: Fait que ça devrait bien se passer.
1: Ah.
0: Hey, là, il y en a qui sont nerveux.
2: Oui.
0: Puis je les comprends.
1: Hey, oui, avec raison.
2: C'est un grand jour.
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9: Ouais, c'est la folie.
8: C'est la folie, Martin, parce que toute la semaine, on a fait des finalistes pour notre méga concours en collaboration avec AMQ Première. On a une paire de billets pour assister au match de votre équipe de hockey préférée, le 17 octobre prochain au Centre Bell. On ajoute à ça 500 piastres cash. Et c'est pas tout.
9: Non.
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9: Quel prix incroyable pour vrai.
8: Hey, j'ai des frissons. J'ai des frissons et là, on va appeler notre personne gagnante.
9: Ah,
8: là? OK, je pense qu'elle est au bout du fil. Allô? Allô, est-ce qu'on a Samuel Boucher au bout du fil?
10: Oui.
8: Est-ce que c'est Samuel Boucher de Saint-Hyacinthe?
10: Ah ouais, c'est moi.
8: Est-ce que c'est Samuel Boucher de Saint-Hyacinthe, auditeur du Midi Show?
9: Oui, c'est moi.
8: Samuel, c'est toi qui gagne!
9: Hey, c'est écœurant, hein? Comment tu te sens?
10: J'en ai des frissons partout pour vrai. Tu capotes. Oh, wow! Ben non, ça se peut pas.
9: C'est un gros prix, le sais, hein? T'écoutes beaucoup la radio, il y a beaucoup de prix, mais ça, c'est un méga prix qu'on a, là.
8: Je suis content pour toi.
10: C'est complètement malade.
9: Ouais.
10: J'écoute à tous les jours, de 6h le matin à 6h le soir, depuis un an, je participe. J'essaie de participer au plus de concours possible. Puis, tu vois, ça a tombé sur le bon.
9: C'est la première fois que tu gagnes?
10: Oh, c'est la première fois que je gagne de quoi à radio, même depuis, je pense, longtemps dans ma vie.
11: Je suis contente pour toi, Samuel. Profite de la game, profite des bons produits à MQ, puis de l'argent, profite-en.
8: Puis c'est la première fois dans le Midi Show qu'on remet un gros prix. Fait que nous autres aussi, là, Samuel, t'es quelqu'un de spécial pour nous.
11: T'es notre premier gagnant.
9: Complètement
10: malade. Wow!
8: Hey, garde la ligne, on va te donner tous les détails, mon Sam, puis merci de faire partie de la gang du Midi Show.
10: Yes, sir!
9: Oh, cute! On dit que c'est une joke? On va attendre, hein? Attendons à lundi. On va attendre à lundi.
28: J'ai tellement hâte de savoir ce qu'on va faire avec 1000 piastres de pétanque.
11: Un gros party. Un très gros ceviche.
8: Toi, Maître, ça se poursuit, la grosse promotion de 25 000 piastres.
28: Exact. 25 000 $, c'est 25 jours à 1000. Je pense qu'on est rendu, on donne un autre 1000 cet après-midi. On est rendu à 4 000. Dans sa rentre au poste. Fait que si vous voulez qu'on vous appelle, votre chance, c'est d'écouter à 13h dans quelques minutes à peine, puis une autre fois à 14h, j'ai un mot, vous devez le texter avec le mot cash, votre nom et prénom, c'est simple de même. Plus vous textez, plus vous avez de chance de gagner le 1000 $.
8: Bon, très cool. C'est très bien.
9: C'est le fun de donner des prix, j'adore ça.
28: Oui,
9: ça quelle réaction il y a eu, c'est le fun.
28: Surtout que c'est pas nous autres qui payent.
9: Non, en plus.
8: Ça aide. Guy, Raph, Max, merci pour cette semaine extraordinaire de radio. Patrick, gros Corinne Côté.
9: Oui, Andréane
8: Brunet. Je vous aime d'un amour infini.
9: Oh,
11: Adrien Brunet, de même.
8: Je vous souhaite un bon week-end. Vous, on vous retrouve lundi, puis moi, je serai là demain pour présenter les meilleurs moments de la semaine.
9: Oui, on t'écoute demain.
8: Hasta luego, comme ils disent dans les Amériques du Sud.
9: Ils disent aussi hasta mararta terra.
8: Exact, à ton tour, Martin Tremblay.
28: Arrivederci, comme ils disent, Isabelle Oeil. OK, on part une heure de musique non-stop, nous autres, avec du Queen. Crazy little thing called love. Bon après-midi.

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0: Vous êtes bon, vous êtes écœurant au 6-12-12. Bravo. Vous l'avez entendu, le mot d'aujourd'hui. Un autre mot qui pourrait vous valoir 1 000 $ un petit peu plus tard. Salut tout le monde, c'est Martin Tremblay, bien installé pour vous autres. Mais là, faut que j'aille parler à David, là, 2 secondes. Là. Salut David.
1: Salut Martin.
0: Salut, comment tu vas?
1: Ça va bien, toi?
0: Ouais, tranquille à la maison ou bien à job, là?
1: Non, à la maison, tranquille.
0: Ben, je t'ai vu.
1: En arrêt de travail.
0: Oh, que... j'espère que tout va bien pour toi.
1: Oui, on fait tout. Je fais tout à mon possible pour m'en sortir.
0: Good. Je te le souhaite. On est avec toi, on t'envoie de l'énergie. Puis là, j'ai vu t'as texté trempette, le mot qu'on a entendu.
1: Exactement.
0: Mais là, j'ai pas vu les 3 autres mots de ce matin à énergie. Là, t'les avais pas ou...
1: Non, j'étais pas à la maison. Je faisais des commissions. Mais ça, le matin, c'est ma conjointe qui s'en occupe.
0: Oh, gardons ça le travail d'équipe.
1: Exactement.
0: C'est clair, hein? Ça, là, comment s'appelle ta blonde, David?
1: Caroline.
0: Bon, ben, David et Caro, je vous souhaite d'avoir un appel dans sa rentre au poste autour de 16h40. Collaboration de Doolies. Au total, on va avoir donné à la fin de la promo 25 000 $. Et là, c'est un autre 1 000 peut-être pour vous autres aujourd'hui. Plus on texte de mots, plus on a de chance de travailler en équipe comme David et sa blonde. Salut, mon Dave!
1: Hey, salut Martin.
0: Salut, passe une belle journée. On se retrouve dans le Rock Show à 18h. Dave, c'est un régulier du Rock Show aussi, fait que j'aime bien ça du monde de même. OK, en musique, Matt Lang, Dermot Kennedy, Simple Minds. Oh, puis un gros classique des années 2000, Congos, Come With Me Now, une chanson qui a beaucoup, beaucoup joué dans la WWE, et à ESPN, puis à Fox Sports, puis un peu partout.

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1-855-450-7900-943 ou le 6-12-12. Vous voulez rentrer en contact avec moi, ça me fait toujours plaisir. Moi pis Alec, on passe l'après-midi ensemble. Alec continue avec la gang de Saint-Anthropos, vous le savez, vous le connaissez. T'sais, nous autres, on essaie de régler des petites choses. On essaie de faire de votre après-midi une belle journée sur Énergie partout au Québec. Et là, on a reçu de Bobby de Rivière-du-Loup un texto. Bon après-midi, Marthe. Je t'écoute, je veux pas te déranger longtemps, mais ça me craquerait un peu. Une petite toune de Rob Zombie. Cet après-midi, j'ai une journée passablement désagréable. Ça me ferait du bien. Bon, Bobby, on peut pas tout faire, mais on peut faire un petit bout. J'espère que ça va t'aider à avoir une meilleure journée. C'est au moins un petit bout qu'on peut faire pour toi, mon Bobby. Merci d'être là avec nous autres sur Énergie. OK? On fait, regarde, des petits miracles de même sur Énergie. Il sera le 2 avril au Centre Bell en première partie de Neil Oren, Cameron Whitcomb.

Hey, salut à vous autres de partout au Québec. C'est le fun d'avoir de vos nouvelles au 6-12-12. Je salue Samuel Guénette qui vient de me texter. Hey, merci Marc de la bonne musique du garage. Saint-Antoine, transmission, salut à vous autres. Je veux saluer la gang qui sont chez nous. On est en train de rénover. Beaucoup de monde chez nous, là. Vincent, la gang de construction, Clément Robert, je vous salue. Bel job, les boys. Bon, là, le chantier est fini pour aujourd'hui. On lâche pas, on repart ça demain. En musique, ce qu'on a, là, on va aller chercher quelque chose. Je vous le dis, c'est pas souvent qu'on joue du Poison. Hans Skinny Bop, une maudite bonne tune de Poison de 90. Les gars font plus de tournée ensemble. Bret Michaels pousse toujours pour une reunion tour. Les ramener en réunion ensemble, les quatre membres. Mais c'est pas fait. Ils sont pas tous d'accord. Mais nous, on est d'accord sur Énergie. Hans Skinny Bop, c'est bon. 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

0: super bien, super bon avec Patrice Michaud sur Énergie partout au Québec. Salutations à Cindy sur la livraison. Elle dit, je vous écoute, excellente musique, Mart. Merci Cindy, c'est très gentil. J'ai reçu un autre texto d'un gars qui est en vélo de montagne. Il nous a envoyé une photo. Il est au top d'une montagne en Gaspésie. Il dit, j'ai pris une photo, Mart, check ça. Il y a un bateau de croisière dans Baie de Gaspé. Il dit, je t'écoute en faisant du vélo de montagne après-midi. Merci mon chum, merci beaucoup. N'oubliez pas de mettre votre nom quand vous nous textez au 6-12-12, c'est le fun. Jean-Luc Legendre vient nous informer dans quelques minutes un autre mot qui pourrait vous permettre de gagner 1 000 $ dans Centre au Poste. Il y en a pour 25 000 $ d'ici à la fin du mois grâce à Dooley's. Et en musique, ce qu'on a au retour, classique de Def Leppard, Hysteria. Et ça prendrait du Sum 41, Alec. As-tu ça? Better off of my... Bon, ça pis c'est au retour. Musique est bonne, vous êtes sur Énergie, partout au Québec.
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0: Autre mot à venir dans les prochaines minutes pour peut-être gagner 1000$ avec la gang de Saint-Anthropos. Jean-Luc Legendre, allô?
25: Bonjour Martin Tremblay.
0: Dis-moi, ça sent pas mal la fin de la campagne électorale.
25: Hein? Oui, parce que là, aujourd'hui, on a questionné le premier ministre canadien Mark Carney sur Paul Saint-Pierre Plamondon, hein, qui risque d'être le prochain premier ministre si on se fie au sondage. Mark Carney qui affirme qu'il veut travailler avec le prochain chef du gouvernement dans un esprit de collaboration. Il a pas voulu commenter directement l'élection possible du PQ. De son côté, le chef du PQ, Paul Saint-Pierre Plamondon, affirme qu'il sera disposé à travailler de bonne foi avec le gouvernement fédéral s'il devient le premier ministre.
26: Ce sera la décision des Québécois, des Québécoises. Mon gouvernement va travailler avec le prochain gouvernement dans un esprit de fédéralisme coopératif.
27: Moi, je vais collaborer avec le gouvernement Carney, mais je vais le faire si et quand le Québec est respecté.
25: Mark Carney était en Alberta pour annoncer que le projet de pipeline vers la côte ouest devient un projet d'intérêt national. Et parlant d'un autre projet d'intérêt national, les montants suggérés par le gouvernement Carney pour le fameux projet de TGV seraient grandement sous-estimés selon la directrice parlementaire du budget. Pour le projet, on parlait d'un coût entre 60 et 90 milliards de dollars, sauf que selon la directrice parlementaire, ce serait plutôt entre 75 et 113 milliards de dollars, donc pas mal plus cher. Dans les faits divers, un conflit entre deux collègues de travail a dégénéré ce matin à Montréal dans un commerce du boulevard des Grandes Prairies dans le quartier Saint-Léonard. Une des deux personnes a subi d'importantes blessures après avoir été fort probablement poignardée. La personne s'est retrouvée à l'hôpital et l'autre personne, c'est un homme de 41 ans, a aussi été blessé. Mais a été arrêté par les policiers. Il y a la SQ qui enquête activement sur une série d'incendies criminels contre des restaurants à Val-David dans les Laurentides. Il y a un poste de commandement qui est déployé aujourd'hui à l'intersection de la Sapinière et de l'Église dans le but d'obtenir des informations. Et puis les joueurs du Canadien sont présentement à l'entraînement à Pittsburgh dans le Lemieux Sports Complex.
0: Okay.
25: C'est le centre d'entraînement des Pingouins. Et bonne nouvelle parce qu'Oliver Kapanen s'entraîne avec chandail régulier pour ce qui est de Caden Goulet. C'est toujours un chandail non contact.
0: Donc, match samedi contre les Pingouins. Merci beaucoup, Jean-Luc.
25: Ciao, ciao.
0: Merci. À venir dans les prochaines minutes, Alex Warren. Je vous ai promis du Def Leppard, il va en avoir. Smash Mouth, Pearl Jam, Somber. On commence ça avec l'excellente Pieces de 2005 avec Sum 41 et surveillez un autre mot qui s'en vient dans maximum 10 minutes.

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0: veut s'arrêter.
1: J'espère au moins que le travail de démolition de Cédric, c'est pas chez lui. Il me texte ça tantôt au 6-12-12. Salut Cédric, comment tu vas?
2: Salut Martin, ça va bien toi?
1: Ben ouais, ça va bien, c'est pas chez vous la démo là.
2: Non, c'est pas chez nous, c'est un client.
1: OK. All right. Et là, tu voudrais faire une petite salutation à ta gang, tes collègues de travail?
2: Oui, c'est la gang de CGL de Blainville, Montréal et de la Rive-Sud.
1: OK. Faites quoi, vous autres, dans la vie?
2: Tout à Précinis.
1: Tout ce qu'il y a?
2: Vol, Vandélis, Lemit, okay. On fait tout.
1: OK, ben j'espère juste pas avoir besoin de vous appeler bientôt, OK?
2: On espère pour toi, Martin.
1: Je t'aime bien, mon Cédric. Merci d'écouter Énergie. Salut, bye. À venir, Québec Redneck Bluegrass Project. Mais pour l'instant, coup de cœur de l'équipe d'Énergie. Don't stop. C'est LP partout au Québec sur Énergie.

C'est la belle Geneviève Hébert-Dumont qui va venir nous jaser de la gang de Sarantropost dans les prochaines minutes. Et vous le savez, vous avez pris en note les mots. Vous avez texté cash au 6-12-12. Il y a 1 000 $ cash encore une fois tous les jours sur 25 jours à gagner. Quelqu'un d'autre va gagner tantôt. Bonne chance, parce qu'avec du cash, t'es bien moins tout seul dans la vie, c'est ça?

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0: Oh, c'est comme dans 30 minutes, ça, là. Ça rentre au pas, ça s'en vient. Salut, Geneviève.
1: Ben, c'est sûr que j'avais pas pensé que c'était proche de Mike. Mais là, tu me mets sur le gros nerf, Mike.
0: Je te mets sur le stress.
1: Mais en, heureusement, je fais rien dans ce show-là. C'est tout, les autres. Mario.
0: C'est tout le cochon qui fait.
1: C'est tout le cochon qui fait. Ben oui, on va se le dire. C'est vrai. Mario.
0: Oui.
1: Qui est là avec, il a tombé sur des profils Tinder d'animaux.
0: Ah!
1: Évidemment, tout ça sera livré par des voix de certains de ces personnages qu'on connaît bien.
0: OK.
1: Fait que ça, on va apprendre beaucoup de choses, là. On va s'éduquer là-dessus. Trudel, dossier mystère. Ben, ça, c'est quand même, tu vois, Luc m'a dit, je suis pas au courant de l'histoire, mais Luc m'a dit, Jen, tu vas quand même être sur le nerf, puis quand même stressé, puis c'est quand même intense. C'est une histoire de bébé, disparition de bébé, puis tout ça. Mais Seb, dans les affaires de même, là, c'est tellement le meilleur conteur au monde.
0: Je le sais, il est excellent, mais ça peut pas être aussi wack que hier, le gars qui était en amour avec son char, le reportage des francs-tireurs de 2012.
1: Ouais, correct.
0: L'avez-vous trouvé finalement, non?
1: Non, on l'a pas trouvé. Okay, c'est discret.
0: C'est une très bonne chose.
1: Ben oui, non, c'est ça.
0: Et le coup de 16h20, l'incontournable coup de 16h20 aujourd'hui?
1: On est en mode élection, on est en mode vote téléphonique, mon cher. Ouais, ouais.
0: OK.
1: C'est ça, là. Tu sais, pour qui les gens votent, est-ce qu'ils savent ça veut dire quoi voter, est-ce que le vote sera clair, puis bref, tout est
0: on va être là. Merci, Jen.
1: Hello.
0: Ça commence tantôt, 14h55. Nous autres, on a du Lou Combs, vous savez, au retour. Bon, ça. Back in the saddle. 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

back in the saddle. Geneviève Verdumont, Mario Tessier, Seb Trudel, le retour numéro 1 au Québec s'installe dans les prochaines minutes. Mais oui, on va faire une autre personne finaliste pour gagner une croisière avec Voyage Simon Pelletier. Quelqu'un va gagner 1000$ cash. Gang de chanceux. Moi, je vous retrouve dans le Rock Show 18h. On va célébrer Metallica dans Sphère.

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23: Allô! Oh.
16: minutes. On a un gros show pour vous, mais il y a un anniversaire ici en studio que je dois souligner. C'est ouais. Anto aux réseaux sociaux.
24: Bonne fête, Anto!
16: Bonne fête, Anto! C'est lui que vous entendez souvent rire derrière. Il y a une voix un peu aiguë quand il rit.
25: Ouais. Puis,
24: oui, tout le monde aime son rire. Moi, oui. Je l'aime beaucoup, ton
16: mais oui.
24: Rire.
16: Ah, c'est absolument. Alors, ouais. Bonne fête, Anto. Aujourd'hui, dans l'émission...
24: Attends.
25: Non, mais regarde, parce qu'on va y aller tout de suite, d'abord. Tu sais, peut-être que les gens, tu sais, nous entendent parler d'Anto, là, oui, sont comme parfait. Oui, on est comme recherché ce gars des réseaux sociaux, mais on parlait du rire. On a quand même sorti quelques extraits.
16: Ah oui,
24: de son rire.
16: Ah ouais. Oh, wow, j'aime ça.
24: Ben non. Ouais.
25: C'est la première fois de toute ma vie professionnelle où c'est pas moi qui a le rire le plus intense. C'est vraiment miraculeux. Là.
16: J'avoue.
25: Vraiment,
24: t'as jamais travaillé avec José Godet.
25: Non,
16: ouais.
25: Exact.
16: Mais c'est le fun, on devrait mettre ça sur, en loop sur Air Radio, juste des rires. Tu peux écouter juste des rires.
25: Oui, ben oui,
24: oui, quand tu vas pas bien. Là.
16: Ça rend de bonne humeur, moi.
24: Tu pars une chaîne, on est rire.
16: Oh, oh.
25: Abbé. C'est bon, ça. Mais non, mais souhaitez-y bonne fête, là, au 6-12-12.
16: Tout à fait.
24: Mais là, je viens de le faire live. Tu veux que j'y écrive en plus?
25: Pas toi!
24: Ah, OK, je comprends ce que tu veux dire.
16: Aujourd'hui, on va avoir, dans le monde à Mario, c'est le Tinder des animaux.
24: Oui, on savait pas ça, mais il y a beaucoup d'animaux célibataires, tu sais. Ouais. Parce qu'on on apprenait hier, mettons, que les orignaux s'accouplaient une fois par année, là.
16: Oui, oui.
24: Tu sais, il faut que ça tombe cette journée-là, puis est-ce qu'il y a assez de madame orignal disponible? C'est une orignaleuse, je me dis.
25: Orignaleuse.
24: Oui, exactement. Fait que ces gens-là cherchent l'amour. Ces bêtes-là cherchent l'amour. Alors, il y a des tenders d'animaux maintenant.
16: Ouais. Ah oui, fait qu'on aura tout ça à 15h35.
24: J'ai retrouvé plein de fiches.
16: Ah oui, hein, des animaux qui se matchent ensemble puis écrivent ça. OK, c'est parfait. Ben oui, ça se peut, hein.
25: Ouais.
16: Ça se peut.
25: Ouais, vraiment.
24: Embarque.
16: Dans le coup de 16h20, on aura un vote par anticipation au téléphone. Donc, on appelle les gens au hasard, puis là, on leur dit que c'est le temps de voter. Puis évidemment, tout est tout croche, le système marche pas. Mais les gens sont bons, les gens sont quand même assez méfiants, là, parce qu'il y a des arnaques qui peuvent arriver. Mais vous allez voir, on est tombé sur deux personnes avec beaucoup de caractère.
25: Ah, ça, c'est
16: ben oui, c'est pourquoi pas. Et à 16h10, j'ai un dossier mystère pour vous qui a duré plus de 50 ans. C'est une disparition et une réapparition d'un bébé naissant à Chicago. Et c'est vraiment, ça se passe à l'hôpital, évidemment.
24: Fait qu'il a disparu, puis il revenait à l'hôpital à 50 ans.
16: Non, mais c'est vraiment...
25: Vous me cherchez?
16: Vous me cherchez. Il va être tête dans la pouponnière. Mais vous allez voir, c'est une histoire avec beaucoup de rebondissements, on va dire ça comme ça. Oui, alors ça sera vers 16h10, fait que je pense que ça résume pour...
24: Mais imagine le cauchemar. Ton enfant, il le perd à l'hôpital dans la pouponnière.
16: En fait, c'est pire que ça, c'est que c'est une... Je vous donne un petit indice, là, un petit tease, comme on dit. C'est une... Donc, la femme vient d'accoucher, puis là, il y a une infirmière qui rentre dans la salle. Du moins, elle pense que c'est une infirmière, puis elle dit, le médecin aimerait ça voir votre bébé. Elle lui a pris des bras, puis après ça, elle a été vue en train de sortir de l'hôpital.
25: La situation qui s'était déroulée à Trois-Rivières. Il y a de ça, avec la petite Clarisse bleue, là, ça doit faire, 8-9 ans, de ça, à peu
24: c'est
25: près.
24: Déjà
25: là,
24: puis
25: elle avait été retrouvée super rapidement. Il avait lancé une alerte.
24: Oh mon Dieu, le cauchemar.
16: Oui.
25: Cauchemar maison.
16: Ah. Alors, Mario, ça va être quoi ton mot du jour?
24: Champion.
16: Champion.
24: Mais pas dans le côté brillant du mot, là. Plus, wow, champion.
16: Comme ton spectacle.
24: Comme mon spectacle,
16: c'est ça. Okay. Jen, toi?
25: Ben, j'en ai comme deux, souhait et bleu.
16: Souhait et bleu.
25: Ouais.
16: Ah, OK, parfait. Moi, c'est aveu, puis c'est rare que je fasse ça, mais je dois un peu m'excuser à Luc Cochon, notre producteur. Parce que on rit beaucoup de lui de ça. Puis durant, vous vous en souvenez peut-être, là, ceux qui écoutent l'émission depuis longtemps, Mario, je pense qu'on te l'a déjà dit, Jen, durant la pandémie, Luc a fait congeler parce qu'il avait peur que les McDo ferment. Il mangeait juste du McDo. Fait qu'il a fait congeler comme une quinzaine de Big Mac au cas où McDo allait fermer.
25: C'est
16: on a beaucoup ri de lui avec ça. Puis on
26: Mais tu sais qu'il m'en reste un de 2021, si tu veux.
24: Non, mais garde-les. Comment tu penses que ça va valoir tout à l'heure?
26: J'en ai un de 2020 avec des croquettes 2020.
16: Wow. Ah, oui. Pour vrai. Ben, amène-les ici, puis on va te faire goûter live, voir si c'est encore bon.
26: Ah, ça va être dur.
16: Tout ça pour dire que j'avais affaire dans mon ancien quartier, où j'habite vraiment très loin de là maintenant, fait que je vois pas depuis très longtemps, puis c'est la fête de mon cousin. Il y a un restaurant chinois qui est incroyable dans ce quartier-là, mais comme je dis, puis il y a un plat que j'ai mangé toute mon enfance, et là, j'ai fait comme, hey, tant qu'à être là, je vais les appeler, puis je vais en commander une batch, puis je vais les congeler.
25: Non!
16: Sans me rendre compte que je faisais exactement la même chose que Luc.
25: Ouais, mais ça se congèle mieux un pad thai que, mettons, des burgers, là.
16: Ouais, mais juste la dame qui répond, puis je vais dire, je vais prendre 10 fois, ça s'appelle du bœuf aux carottes, là, ça a pas l'air bon, puis regarde.
24: Ouais, ça a l'air plate, là.
16: Ouais,
25: ça a pas l'air taille, surtout, ça a surtout l'air Québec des années 50.
16: Non, c'est bœuf impérial pimenté, si tu pourrais faire le nom fancy, c'est pour ça qu'ils vendent genre 29$, j'en ai commandé 10.
24: Parce que bœuf aux carottes, tu peux pas vendre ça plus que 14$.
16: Non,
24: mais bœuf impérial pimenté, ça c'est autre chose.
16: Les gars, on vient pogner un 10, là. Fait que j'en ai pris 11, dans le fond, 10 de congelé en ce moment dans mon congélateur, ça prend toute la place, j'ai plus de place pour rien d'autre.
26: Tiens, j'ai la lame à l'œil.
16: Ah oui?
26: Il y a une deuxième chose là, que je vais t'avouer, là.
16: Okay.
26: C'est que tu vas avoir ta marionnette.
16: Non.
26: Dans 2027, c'est toi le prochain qui est là. Ce que tu viens de dire, ça me touche.
16: Non, je vais être le moins possible.
26: 2028, okay. Ça va être Mario.
16: Ben, son.
24: En 2028, tu vas avoir une marionnette?
26: Puis 2029, Geneviève.
16: OK, parce que c'est
26: ça. Jamais en tôt.
16: Jamais. OK. Là, je vais pas être poigné qu'une marionnette. Jen, ton mot du jour,
25: c'est dolle de dire ça le jour de sa fête. Oui, parce que moi, le mot du jour, souhait et bleu. Bon, souhait, premièrement, parce que, évidemment, faut dire un vrai beau bonne fête en tout 33 ans. Puis là, déjà, tu revois sa messagerie texte. Il y a plein de gens qui te le souhaitent. Un charme de t'avoir comme collègue, comme ami. Là, tu sais, on est une gang d'amis.
16: Ben oui,
25: ça.
16: Absolument.
25: Puis, il est super gossant parce qu'il est bon à Edster. Mais, je vous rassure, il peut pas tout avoir. On est en 2026, il y a une grande collection de DVD. C'est pas le loser.
16: Ah oui.
25: Fait que,
24: célibataire,
25: Anto, hein? Oui, non, mais c'est important de le dire, oui, exactement. Il est célibataire. Ouais. Ceux que ça intéresserait, faut aimer les DVD.
24: Hey, c'est des Blu-ray.
16: Oh, OK.
25: Mais t'as-tu, genre, une tour à Blu-ray, pardon, tu sais, comme il y avait dans le temps, là, genre?
16: Hey, j'avais ça, moi.
1: Oui. Non, j'ai pas ça, mais je pourrais, ouais.
25: Okay. Non, c'est pas une demande, là, qu'on fait.
16: C'est
25: pas ça, on laisse ça caché, là.
24: Moi, c'était comme une tour à CD, mais africaine.
25: Oui, non, mais. Tu sais, c'était comme.
24: Mais un bonhomme sculpté, là.
25: Ouais.
24: Puis je rentrais mes CD dans les craques. J'avais ça, puis j'aimais ça.
16: Wow.
25: C'est un cauchemar. Puis bleu, c'est mon autre affaire, c'est que moi, je fais des bleus à rien. Okay?
16: Oui.
25: Dans la vie, je m'accroche partout, j'oublie, puis tout ça. Et là, la raison pour laquelle je disais que
24: roux,
25: ce soit...
24: ça vient-tu brun, bleu mélangé avec le roux? Comme ça.
25: Fait que dans le fond... Fait que dans le fond, on va ignorer ça, là. Mais comme je suis du genre à oublier comment je me fais mes bleus, je voulais le dire en mots du jour pour que je me rappelle dans 3 jours.
16: OK.
25: Comment je me suis fait ces bleus-là dans l'intérieur des cuisses. Parce que je me suis envenue en métro. Oh, I wish. Non, mais je me suis envenue en métro. Puis j'ai payé mon ticket. Puis après ça, je suis allée me chercher de la gomme au petit dépanneur. Puis là, j'ai passé mon ticket pour traverser le petit tourniquet. Puis le tourniquet a pas accepté comme que je passe.
16: Ah.
25: Fait que j'ai comme passé...
24: T'as barré dans le tourniquet.
25: J'ai barré dans le tourniquet. Puis là, mes jambes m'ont coincé.
16: Ouch.
25: Puis ça m'a fait full mal des deux bords. Vraiment, là, entre les cuisses, je vais avoir un bleu. Tu sais, c'est officiel. C'est sûr que j'en ai même déjà un.
24: Les deux bords, là?
25: Les deux bords.
24: Yes!
25: Ça va être beau.
16: Ben oui.
25: Vraiment, je suis contente. Ça va être... c'est ça. Fait que je voulais juste me rappeler comment je me suis fait ces bleus-là.
16: Oui. Non, c'est ça. Moi aussi, je fais beaucoup de bleus. Ben, je me cogne à beaucoup d'endroits, mais c'est ça.
24: Ben, tantôt, tu sais, je voulais le passer sous silence, là, parce qu'on sait jeudi, c'est la fête tantôt. Fait qu'on prend du bain.
16: Oui.
24: On t'a vu t'enfarger encore dans le local et renverser la lampe.
16: J'ai dit, ouais, puis j'ai crié, tout est beau, je n'ai pas personne à court. Puis en essayant de replacer la lampe, j'ai failli casser le verre sur le mur, parce que j'avais 5 verres à la main, mais ça s'est mieux passé que la semaine passée, au moins. Mario, ton mot du jour, c'est champion.
24: Champion, j'aurais pu dire que j'ai fait un Sébastien moi-même. Oui. Hier, on reçoit le Stéphane Monette.
16: Oui.
24: Pour les produits de chasse. On avait les yeux bandés, Jen et moi, et vous nous faisiez sentir des trucs qui se sont avérés être de l'urine,
16: oui.
24: De jument et d'orignal.
16: Oui.
24: Fait que on a eu du fun avec lui, il nous a donné plein de cadeaux. Moi, je suis reparti de la station avec 2 caisses. Je commence à chasser cette année, je m'en vais avec mes 2 caisses. Luc me passe un genre de dolly, un espèce de petit chariot. Un buggy pour que j'amène ça jusqu'à mon truck qui est en arrière de la station.
16: Oui.
24: Fait que je m'en vais avec mon buggy, puis là, mais ici là, c'est tabarouette, c'est un champ de guerre là, tu sais, le trottoir est tout croche, fait que là, j'arrête pas tout, katang katung avec les caisses. Il y a une des caisses qui tombe à terre.
25: Non.
24: Là, oui. Il y a une des caisses qui tombe à terre et qu'est-ce qui a éclaté?
25: Non, c'est pas vrai. L'urine. C'est pas vrai. C'est pas vrai. C'est l'urine de
24: l'urine
25: jument.
24: L'urine de jument à grandeur.
25: C'est sur pas sérieux, Mario.
24: Je te jure. Mais là, l'odeur, c'est comme mélangé avec la pisse habituelle des gens qui sont dans le coin, là.
25: Oui, oui. Hey, non, mais c'est que vous devez savoir que ça sentait tellement fort, oui. Même qu'il y avait un livre de recettes là-dedans qui sentait trop le restant d'urine. Puis j'ai dit à Mario, faut que tu partes avec. Moi, je peux plus. L'idée que ça ait cassé dans une de tes boîtes.
24: Pas dans la boîte, ça, non, parce que la bouteille était comme à terre, elle a ouverte, la boîte. Ouais, et là, la bouteille a fracassé sur le trottoir.
25: Mais ça devait se sentir.
2: Mais oui.
24: Ah, c'était pas à terre. Mais moi, je veux quand même le reste des affaires. Fait que là, je suis tout en train de ramasser à côté. Oui. Ah! Je suis entouré d'urine.
25: Ça doit sentir dans ton char. T'es mis dans la boîte?
24: Ben oui, j'ai mis dans la boîte en arrière, mais hier, moi, j'allais au Costco, en sortant d'ici. Je suis convaincu que je sentais ça.
2: Oh, non, non, non. Mais honnêtement,
25: ça sentait pas un peu. Là.
2: Oui, parce que c'est la face, c'est que ça reste dans ton nez, fait que tu sais plus si ça sent en studio ou c'est juste l'odeur qui est imprégnée ou c'est toi qui sens ça. Comment ça nous a pris pour la ligne très ouverte de Ça rentre au poste, un commentaire sur l'émission, une question, un sujet que vous voulez aborder, ça peut être de l'actualité même. C'est libre à vous et il y a une personne qui va être finaliste pour une croisière Virgin Voyage de 6000 piastres offert par Voyage Simon Pelletier, c'est vraiment un beau prix, il faut juste participer à la ligne très ouverte 7900943 1-800-665-5440. Il y a une candidate qui est prête à tout pour être élue. Ça, c'est au Québec que ça se passe, même se mettre tout nu. Et quelqu'un qui a acheté un tableau 30$ et qui a vérifié le tableau en question, il y a eu

0: nouvelles.
1: Et Jen, on commence en parlant des élections.
2: Oui, absolument. Il y a une candidate dans Chambly qui a, qui est une candidate indépendante et vous ne serez pas surpris de l'apprendre quand je vous dirai pourquoi en ce moment on parle d'elle. Beaucoup, entre autres, sur les réseaux sociaux, c'est qu'elle se présente et sur ses campagnes, sur ses affiches de campagne électorale, elle est nubale, mais elle a eu la décence de mettre des petits ronds là avec des fleur de lys.
3: C'est beau. Un peu comme Diane Dufresne avait fait pour son spectacle au Stade Olympique.
2: Regarde, c'est quoi l'image que j'ai dans mon document? Diane Dufresne avec au Stade Olympique. Oui, la référence est quand même claire, mais bref, cette personne-là, je l'ai nommée Caroline Boisvert, on va lui donner la lumière qu'elle souhaite.
4: Mais oui.
2: Parce que, tu sais, je veux pas dire
4: elle a pas de chance, hein.
2: Qu'elle sera pas élue, mais tu sais, je veux dire.
3: Tu penses?
2: Ben, après
3: qu'est-ce
2: qui
3: te fait dire ça?
2: Je suis tellement fermée d'esprit. Mais c'est juste que, tu sais, c'est ça. C'est quelqu'un qui avait besoin d'attention, je pense.
4: Ben, c'est réussi, regarde, on en parle.
2: On en parle, puis on la regarde, puis on est comme, tu sais. Mais genre, on voit pas ses balles, là.
4: Non.
2: Vraiment juste deux.
4: Toi, t'appelles ça des balles?
2: Ouais, j'aime ça appeler ça des balles.
4: Ça a l'air que Bernard-Drinville, c'est le même poster. C'est la même
3: chose. Bernard, la poitrine plus généreuse.
4: Oui, quand même.
2: Oui, c'est vrai. C'est ça.
4: Moi, je vous parle, d'avancée majeure au niveau de la constipation.
3: Oui,
4: c'est la NASA. C'est la NASA qui enquête
3: là-dessus. Ça avance pas si c'est constipé, là.
4: Oui, t'as raison. Oui, c'est un bon point. Ouais. Écoute, c'est sorti aujourd'hui, des chercheurs qui ont analysé ça parce que ça a l'air que depuis des années, on n'avait pas remarqué que les astronautes sont tous constipés quand ils arrivent dans l'espace. Puis on pensait qu'il n'y avait pas d'explication logique. Et là, finalement, la NASA, après des années de recherche sur la constipation, c'est quand même un problème, j'imagine, quand t'es dans l'espace.
3: Ben, déjà, pendant un bout, là, tu sais, parce qu'ils veulent avoir des bases permanentes, là. À un moment donné, il va falloir que ça sorte, là.
2: Mais on dirait, dans ma tête, je trouve que ça a du sens. Tu sais, dans le sens où ils boivent de l'eau, mais peut-être que dans le corps, l'eau aussi est en apesanteur, fait qu'elle se mélange pas avec toutes les particules de la digestion, puis dans le système digestif pour faire en sorte que les selles peuvent sortir.
3: C'est normal, je vais saigner du nez.
4: Ben, c'est pas ça, mais c'est presque ça. Ça a rapport avec l'apesanteur, effectivement. Et on dit que ça fait fermenter les protéines qui restent encore dans ton, en fait, que tu manges. Et les fermentent dans ton estomac, ce qui fait qu'ils passent plus là. Fait que ça bloque. Fait que ça a rapport avec l'apesanteur. Fait que là, on dit qu'ils vont peut-être trouver de la médicamentation qui fonctionne vraiment très bien ou quelque chose pour les gens de la vie de tous les jours.

0: ont ces problèmes-là aussi. Donc, la NASA qui est sur le dossier de la constipation.
1: Mais on y... mettons que ça va arriver un moment donné, puis là, le papier de toilette, il flotte.
0: Il y a ça, oui.
2: Mais non, ouais, mais ça, il s'arrange, là.
0: Oui.
2: Ouais, ouais, il s'arrange. Pendant Artemis 2, là, j'avais regardé des affaires là-dessus. Puis, pose-moi pas de questions, parce que je m'en souviens pas, là. Mais, ils vont aux toilettes, là.
1: Mais ils ont-tu un rouleau d'accrocher sur le mur, comme nous autres, là?
2: Ben, non, pas nécessairement. Non, c'est ça, non.
0: Donc, un genre de bidet, là. En fait, ils ont pas besoin d'avoir un
2: bidet.
0: Parce
2: mais...
0: que l'eau monte, elle est anyway.
2: Ouais, mais ils se lavent quand même avec des petites poches d'eau, là, les cheveux puis tout ça. Fait que peut-être que c'est une petite poche d'eau qu'ils ont aussi pour se nettoyer.
1: Reliée à leur costume, peut-être?
2: Peut-être, ça a du sens. Okay. Écoute, je ne saurais dire. Là, mais
0: on
2: ne
0: va pas trop s'avancer non plus, parce qu'on va dire n'importe quoi. Puis
2: complètement.
0: C'est quand même une émission crédible ici. Là.
1: Ça serait rare.
0: C'est très rare qu'on fait ça. C'est ça. Jeanne, tu as une autre nouvelle pour nous.
2: Ça, là, c'est le rêve de tout le monde. De... En fait, quelqu'un qui est allé dans une genre de vente de garage / enchère. Puis c'était une vente de succession, en fait. Puis il est arrivé un peu sur le tard. Il y avait un tableau qui était là. Il dit, ah, moi, j'étais ça. 30$. Je le trouvais beau quand même. Et en l'analysant, il voit le mot Abercrombie 51 apparaître dessus, puis il fait comme du crime. J'ai l'impression, moi, ça, c'est une peintre quand même que j'ai déjà vue, qui est quand même connue. Tout ça pour réaliser qu'il existe une exposition d'œuvres de Gertrude Abercrombie.
0: Okay.
2: Et cette toile-là, qu'il a achetée pour 30$, pourrait valoir... En fait, ils évaluent que ça vaut 250 000$.
1: Oh, pardon! Wow.
2: Ça, là...
1: Es-tu belle, la toile?
2: Ben, c'est ça, je l'ai pas, là. Hey, sais-tu, je vais vous dire la vérité, là. J'ai envisagé de dire, ouais, super belle.
0: Oui.
2: En ne l'ayant jamais vue. Mais c'est parce que l'image que j'ai, je pense pas que c'est ça la toile, là. C'est une pub d'auto, là. Tu sais, c'est
0: mais
2: pas
0: non,
2: ça la toile.
0: Non. D'après moi, non. Okay.
1: Ça m'arrive, ça. Moi, je suis un collectionneur de toiles, j'aime les toiles, là, mais 30$ puis ça vaut 250.
2: Celle qui vaut le plus cher que toi, elle vaut combien? Tu le sais-tu?
1: Oui.
2: Tu vas nous dire à micro fermé.
1: C'est un Dominique Besnard,
0: okay.
1: Qui est un artiste québécois, qui est extraordinaire. Je le salue. J'ai quelques-unes de ses œuvres.
0: Mais ça, les ventes de succession, là, je suis déjà allé là, puis c'est, tu peux trouver des affaires là-dedans, parce que c'est, évidemment, c'est des gens qui n'ont pas de petits-enfants ou d'enfants, fait qu'ils n'ont plus de famille. Fait que quand ils décèdent, très âgés, ils ont souvent beaucoup d'argent, puis beaucoup de trucs.
1: De toiles, puis de trucs de valeur.
0: Oui, puis là, c'est celui qui offre le plus, fait que tu peux, non, c'est le fun d'aller dans les ventes
1: de succession. Mais Anto vient de nous montrer la toile,
2: c'est ordinaire.
0: Toi, Mario, que
1: c'est assez laid. C'est quoi? Il a mis des coquillages.
2: C'est des coquillages. C'est quelqu'un qui a mis des coquillages. Ben, en fait, elle a peinturé des coquillages. C'est pas laid. Jamais dit que ça vaut 250 000.
1: Honnêtement, là, fais-moi un offre à 200 000, je te dois, là.
2: Oui. Ah, t'es game.
0: Mais même 30$ sur le coup, là, je suis pas sûr que ça a pas l'air de valoir 30$.
1: Je serais pas parti avec le cadre, mettons, là.
0: Non,
1: non,
0: pense pas, moi non plus.
2: J'aurais dit, là, ce que je t'achète, c'est autre chose, puis on met ça dans la boîte, dans le lot, là. C'est un achat de lot, là.
1: T'as-tu entendu la légende? C'est-tu vrai, ça, toi qui aimes Elvis?
0: Oui.
1: Y a un gars qui, dans une brocante comme ça, avait acheté un vieux Harley tout rouillé. Plus juste pour les pièces. Il trouve le Harley, fait qu'il le ramène chez eux, commence à gosser, il enlève le banc, et sous le banc, c'était écrit « To James Dean from Elvis ».
2: C'est pas vrai.
0: Écoute,
1: je sais pas si c'est une légende urbaine.
0: Faudrait vérifier, parce que James Dean, la seule affaire, c'est qu'il est mort en 55. Puis Elvis est devenu vraiment hot en 56. Fait que j'avais-tu de l'argent en 55? Assez pour un Harley, c'est savoir, là. Mais on va vérifier un site.
1: Parce qu'il achetait des Cadillacs à toutes ses chums, là.
0: Ça, oui. Ça, 100%.
1: Je sais pas s'il a trippé ses Harley aussi, mais c'est une rumeur.
0: Ouais. Ah, on ne confirme que ce n'est qu'une légende urbaine.
1: C'est
0: et
1: une
0: ce
1: légende?
2: Moi,
1: j'y croyais, là.
2: On a passé proche de dire encore une fausse information sur nos ondes, nous, sources.
0: Jamais.
2: Incroyable.
0: Il y a une ligne de libre encore pour la ligne très ouverte de Ça rentre au poste. Dépêchez-vous, 790-094-3.
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0: OK, c'est 12. On est 12% à en avoir dans la cuisine et on s'en sert jamais. Bon, là, il y a beaucoup d'affaires, mais mettons...
1: Des adolescents.
0: C'est... Non.
2: un truc pour refermer la bouteille de vin.
0: Non,
2: c'est comme un bouchon là.
1: Ok, pour garder pour la prochaine fois.
2: Ouais.
1: Hey, ça sert à rien. Ça
2: implique qu'on la finit pas. C'est bien bizarre.
1: Je me souviens pas de la fois que j'ai pas fini une bouteille.
2: Mais t'as quand même ces bouchons là chez vous.
1: Ben j'en ai plein. Je prends mes quatre.
2: C'est ça.
0: Mais c'est pas ça, mais c'est quelque chose pour garder la fraîcheur. Fait que ça c'est l'indice. Donc c'est pas exactement ça, mais John n'est pas loin. Fait que 6-12-12 si vous avez une idée. En fait, d'après moi, on l'utilise pas parce qu'on est trop paresseux. Parce qu'il y a un autre moyen de mettons quand tu ranges ça là de dealer avec la situation.
1: Ah, je le sais.
0: Ah, OK.
2: Mais moi, j'utilise. Je pense que je sais c'est quoi, mais je les utilise, moi, ça.
0: Ah oui, hein? OK, mais 6-12-12 pour la réponse. Et puis, on la dévoilera au retour dans sa rentre au poste. Et là, dans le monde à Mario, tu as mis la main sur le Tinder des animaux.
1: Oui, plein de fish Tinder d'animaux qui veulent trouver l'amour. Puis, c'est pas facile, tu sais, parce que ça parle pas, un animal. Fait que moi, je vais leur donner la parole. Puis, je vais vous dire les animaux qui sont disponibles pour des rencarts.
0: Wow! Mais ça, ils veulent chercher d'autres animaux, pas
1: ouais, ils cherchent ils cherchent des animaux, là, mais peut-être que vous avez des animaux qui sont célibataires à la maison.
2: Oui,
1: qui veulent
2: se matcher. Ça se pourrait.
0: Parfait.
1: Je m'adresse à ces gens-là. Là.
2: Ouais.
0: Ça s'en vient. Et en musique, David Guetta, Teddy Swims, Tones and I. Ta musique, tes chums, ton fun, énergie.
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9: Énergie. 15h22, la réponse au nombre du jour qui était 12. Nous sommes 12% à en avoir dans la cuisine, mais on s'en sert jamais.
10: Les gens suggèrent Tupperware.
9: Non, c'est pas ça.
11: Cloche à gâteau.
9: Non, ah, ça
11: c'est sûr.
9: Bon.
11: Moi aussi, je viens de ça.
10: Selleuse sous vide.
9: C'est pas selleuse sous vide, voulez-vous la réponse?
11: Oui.
9: C'est des pinces pour les sacs de chips.
10: Ah, ah, j'en ai, puis je m'en sers, moi.
11: Moi aussi, pour mes craquelins.
10: Oui.
9: Ah. Non, moi, j'ai mangé trop vite les chips, fait que...
11: Ah, tu vois le sac, tu traverses.
9: Oui, c'est pour ça que j'aime
10: ça. Moi, ce que je fais, un truc,
9: oui,
10: je prends des épingles à linge.
9: Ah, oh, c'est un bon truc, ça.
11: Hey, ça, encore, faut-il avoir des épingles à linge?
10: Bon appétit, les gourmands.
9: Ça va, chef Lu?
10: Excuse-moi, ouais. Ça va?
9: Oui, ça va, ok.
10: Geneviève, ça va?
11: Oui, ça va.
10: Anto, ça va?
12: Ça va.
10: Moi, ça va.
9: Ligne très ouverte.

0: On s'en va jaser de sport avec un de nos chums sur la ligne 803. Allô, Énergie.
1: Oui, bon, hey, bonjour. C'est un honneur de pouvoir vous parler et d'avoir parlé à Luc aussi. C'est bien le fun.
2: Ah, c'est bien.
1: Ça répond à mes amis.
3: Ben, merci d'être là, mon chum.
1: Oui. Moi, je voulais parler des Canadiens et des Pingouins qu'on va affronter et des Hurricanes.
3: Oui. Ouais. Est-ce qu'il y a un match ce soir? Y a-t-il un match ce soir?
0: Non, c'est pas ce soir. Non, c'est pas ce soir. Il y a un match samedi.
1: Non, c'est samedi puis mardi.
2: Mardi.
3: OK.
0: Mardi, parfait. C'est l'ouverture à Montréal, oui. Exactement.
1: Oui, oui.
3: L'ouverture où on va pas, là.
0: Oui.
1: À vrai dire, les Pingouins, là, ils pourraient bien nous faire peur, mais moi, je pense que j'ai pas peur, pas en fait.
2: OK.
0: Pourquoi?
1: Parce que je trouve que les Canadiens ont une très belle équipe cette année. L'ajout de Prider est vraiment un bon ajout pour l'équipe. C'est épouvantable.
3: Mais hein, puis il est toujours impliqué, puis c'était pas facile contre Toronto. Ils ont quand même tout un club, puis on sort de là avec une victoire. Toronto a gagné hier, je pense.
0: Pittsburgh aussi a gagné 7-0, je pense, contre...
3: Wow.
0: C'était un gros match là contre les Flyers, je pense. Fait que on est une équipe en feu, mais c'est parfait. C'est toujours le fun, les matchs contre Pittsburgh, en plus.
3: Qu'en est-il de la rumeur là qui dit Crosby finira pas l'année à Pittsburgh? C'est vrai, ça? Moi, j'ai entendu ça.
0: Encore? Mais ça fait deux ans qu'on dit ça.
2: Faut
0: pas se faire trop la
3: semaine. Non, mais je veux pas dire qu'il va venir avec le Canadien, mais...
2: Non, voyons.
3: Tu crois pas, toi, Alec?
4: Ah, Alec. Ben, l'affaire, c'est que je crois que s'il y a une fenêtre pour l'obtenir, ça serait là.
3: Mais c'est sûr qu'il y a une fenêtre qui est milliardaire.
4: Moi, je veux lancer...
2: C'est bon, ça, Mario.
4: Je veux juste lancer une autre rumeur.
0: Ben,
4: pas une rumeur, mais je veux juste lancer une hypothèse.
0: Oui.
4: Mettons qu'on attend que le contrat de McDavid termine dans 2 ans.
0: Ah, oui, aussi.
4: Puis qu'on va le chercher.
0: J'aime ça.
4: C'est un papier deuxième centre, McDavid.
3: Papier.
4: C'est correct.
2: Il fait un job.
3: Mais il est roux.
2: C'est vrai. C'est quoi le problème?
4: Il y en a pas.
2: Ça, je pensais. J'allais dire, en plus, moi, je vais prendre plus de roues ici. Je me sens seul.
0: Merci de ton appel. On a un suivi sur la légende urbaine. On parlait d'Elvis qui aurait légué donné une moto à James Dean.
3: Oui.
0: Sur la 3. Allô, Énergie.
5: Allô.
0: Allô.
3: Salut.
0: On t'écoute.
5: Oui, mais j'avais déjà entendu cette rumeur-là, là, puis j'avais déjà fait mes recherches dans le temps. C'était pas avec James Dean, c'est qu'en fait, ça part de quand il s'est divorcé avec
3: Priscilla
5: Presley, exact.
3: Ouais.
5: Dans les papiers de divorce, là, c'est officiellement il a légué une Harley de 1971, mais depuis 1972, il y a plus personne qui sait où est-ce qu'est rendue cette fameuse Harley.
0: OK.
5: Fait que peut-être en quelque part, si quelqu'un possède une Harley de 1971 dans sa collection, avec le numéro de série, j'imagine qu'il doit avoir un moyen de la retracer, là.
0: OK. Fait qu'une Harley d'Elvis qui a disparu. Wow, OK.
2: Mais c'est sûr que la personne qui a le Harley d'Elvis, il le sait.
0: Oui, probablement.
2: Oui, il le sait.
0: Regarde ça secret, là.
3: On me dit que le numéro, c'est le numéro.
2: Vas-y.
3: C'est le 7, 12, 13. Yeah!
0: C'est juste ça.
3: Ça pour ça.
0: Le 7, 12, 13. Yeah. C'est tellement stupide.
6: Oh! Excusez, tu pourrais-tu
0: répéter
6: le numéro? C'est parce que je l'ai pas entendu.
0: Oui, vas-y.
6: C'est quoi, là?
0: C'est tellement stupide.
6: Je prends un note, là. Vas-y. Premier mot. Deuxième mot.
3: 12, 13. Yeah!
0: Oui, OK.
6: 7, 12, 13. Yeah!
0: Et voilà.
2: C'est tellement merci premier degré, là.
3: C'est tout à fait moi.
0: Oui, c'est parfait. OK. On va aller sur la ligne... Excusez-nous. La ligne 1. La ligne 1, Gary, je veux nous jaser. De politique, là, c'est sérieux,
2: okay,
0: là. OK, allô, Énergie.
2: Place.
7: Salut, la gang.
0: Allô.
7: Premièrement, Geneviève, bienvenue dans l'équipe.
2: Merci.
7: Bienvenue dans notre gang. Je me considère parmi la gang.
2: C'est très gentil, merci.
0: On aime ça.
7: Yeah, yeah. Puis Mario, juste te dire que t'es vraiment calme.
3: Merci, je l'apprécie, t'es fin.
7: Okay. Petit mot sérieux, 2 secondes de la part d'un Québécois de 54 ans, 2 enfants, grand-papa, et tout ça. La différence entre la majorité et la minorité là, pour les prochaines élections, ça me fait peur. Parce que peu importe vos allégeances politiques, ceux qui écoutent, tout le monde veut du changement. La CAQ risque de ne pas avoir aucun député. Là.
3: Mm-hmm.
7: Tout le monde veut du changement. Mais savez-vous que si on a un gouvernement minoritaire, il n'y en aura pas de changement?
0: Ouais, ils vont tous s'obstiner. Puis... Ben, en fait, il y a quand même moyen d'en faire un peu, là, si tu t'entends avec d'autres personnes, mais
3: c'est sûr qu'un gouvernement majoritaire a plus de cordes, mettons.
0: C'est sûr.
7: Peu importe vos allégeances, là. Je fais juste y penser quelques secondes, puis je prêche un petit peu pour ma paroisse.
2: Ah oui, c'est vrai?
7: Mais donnons les guides pendant 4 ans, puis après ça, on sacrera la personne dehors si on n'est pas content, ou le parti ou quoi que ce soit. Mm-hmm. Mais c'est difficile de juger un parti s'il n'y a pas le contrôle. C'est ce que je pense.
0: Ben, c'est un bon point. C'est un bon point. Écoute, c'est vrai que la
3: question. Je te dirais que le plus important dans tout ça, c'est peu importe, aller voter.
2: Oui.
0: Oui, allez voter, oui.
3: Si tu vas pas voter, t'as pas le droit de chialer.
0: Je suis allé par anticipation, ça a bien été, puis ça roule bien, c'est bien organisé. Fait qu'allez-y lundi, évidemment. Merci de ton appel. On va aller sur la 3, il y a une montée de lait. Allô, Énergie.
8: Hey, salut.
3: Salut, mon ami.
8: Ça va?
3: Ben oui, toi.
0: Vas-y.
8: Oui. Prime abord, je veux vous dire, je me considère comme une personne qui est pas mal accro à son cellulaire.
2: OK.
8: Mais là, on s'est payé un beau petit voyage à Cancun, il n'y a pas long. Puis, on a mis notre cellulaire de côté, on arrive sur le bord de la plage, tout le monde sont sur leur cellulaire.
0: Mais oui.
8: Puis, ils écoutent des vidéos,
0: oui.
8: Pas d'écouteurs, ils écoutent ça avec le son dans le tapis, ça parle sur leur speaker. Je pense que ça ne sert plus à rien, un micro. Le petit écouteur sur le bord du téléphone, là, ça marche plus. Mm-hmm. Faut qu'on parle en vidéoconférence. Il y avait même un gars, il était avec son selfie stick. Ah, on est bien, c'est tranquille. Il parlait, le téléphone était à un mètre de sa bouche.
0: Oui, oui.
8: Mm-hmm. Ah, c'est tranquille, on est relax, toute la quête. Écoute, il y a vraiment une charge de
0: spot.
8: De parce que oui. J'étais en train de me fâcher, je disais, OK, faut ignorer ça parce que on peut plus relaxer puis lire un livre puis écouter le son de la plage. Je sais pas ce que vous en pensez de
3: ça. Oui, c'est vrai. Ben, t'as raison. Écoute, c'est de la pollution sonore et visuelle aussi parce qu'il y a toujours quelqu'un dans le shot avec un selfie stick un peu partout. Surtout sa plage.
2: Ah oui. Mais t'as le droit d'avoir ton téléphone parce qu'il y a plusieurs pour qui c'est justement, ça va être la musique tout ça. Mais vraiment, on va mettre des écouteurs.
0: Ben oui, premièrement.
2: Puis après ça, je comprends quelqu'un qui voudrait faire exactement la même chose qu'il fait chez eux la fin de semaine, mais à la chaleur, puis sur le bord de la mer.
3: Ouais, je comprends. Ouais,
2: mais écouteurs, vraiment. Là.
0: Mais moi, j'ai vu quelqu'un, je suis allé dans le sud, péter une coche au lobby parce que le Wi-Fi se rendait pas jusqu'à la mer. Ça va, là. Il se rendait sur la plage, je vous le confirme. Mais là, dans la mer, rendu là, t'en as pas...
3: Tu peux savoir des poissons Wi-Fi, s'il vous plaît?
0: Exactement, c'est ça. Merci de ton appel. On va aller sur la ligne 5, Allo Énergie.
9: Oui, salut, ça va bien?
0: Ben oui, on t'écoute.
9: Oui, moi, je veux savoir, c'est quoi votre application, la première application que vous ouvrez le matin?
0: Moi, c'est pas une application, je vais lire les nouvelles, fait que la presse, le Journal de Montréal, le
3: Revoir, vous pensez bon,
0: mais je te jure,
3: c'est un vieux réflexe de gars qui fait de la radio depuis tout le temps, j'ai toujours fait ça.
0: Première fois que je fais moi aussi, sinon je me sens pas bien, mais c'est pas comme ce qui est arrivé pendant la nuit, là, tu sais.
2: Non, exact.
0: Oui. Non, t'as l'air de nous...
2: Non, moi, c'est la même affaire.
0: Le levier, j'ai raison.
2: Le devoir.
3: Le devoir.
2: J'ouvre le devoir.
3: Le devoir. C'est toi qui lis le devoir, je me demandais c'était qui.
0: Mais c'est quoi ton application, John, le matin? C'est-tu Instagram, toi? C'est plus ça?
3: Pornhub?
2: Non, franchement. Matin en se réveillant, tu sais, je peux pas, elle peut plus sortir. Instagram, puis après ça, le devoir.
0: Ah, le devoir, après Instagram. Et toi, ton application que tu ouvres le matin, qu'est-ce que c'est?
9: Ben, moi, c'est pas une application. Moi, c'est Stéphanie.Ducharme69.
0: C'est qui ça, Stéphanie?
9: C'est sur OnlyFans.
0: Oh non, ben. Bon.
3: Tu vas-tu là pour vrai?
0: Non, je pense que tu viens.
9: C'est sûr que c'est une personne que j'aime regarder du contenu parce que chaque matin, il y a tout le temps du nouveau stuff.
2: Non, mais là, bon, ça sonne à blonde.
0: Là, c'est-tu? Ouais, c'est ça. C'est ta blonde ou c'est sûr à 100%. Là, dis-nous la vérité, là. C'est qui par rapport à toi?
9: Ma blonde? Non, c'est pas ma blonde.
3: Mm-hmm. Ben, pourquoi tu fais de la promo pour elle?
0: Ouais. Mm-hmm.
9: C'est pas de la promo.
3: Mm-hmm. Ah, mais non.
0: Ben non, pas du tout.
2: C'est pas de la promo.
3: Est-ce que tu veux redire son nom?
9: Ben, c'est Stéphanie.Ducharme69.
3: Ah, OK. J'ai mal entendu. Parfait.
0: Bon, ben, regarde, c'est réglé.
3: Ça aurait pu être de la pub.
2: Ouais, mais ça l'est pas.
0: C'est pas ce genre de gars-là, d'après moi.
3: Tu sais, c'est comme moi, le matin, je te dis mariotessier.ca, là.
0: C'est ça.
3: C'est pas de la pub, là.
2: C'est pas de la pub.
3: Non.
2: C'est pas de la pub.
3: Non.
0: C'est comme si tu te dis Olivier Ford, c'est de la pub, c'est pas de la pub.
2: Non,
0: c'est mon champ.
3: Pourquoi tu veux savoir si je me promène avec un tracteur Kubota?
0: Mais pourquoi tu te promènes avec ça? Mais pourquoi?
3: Mais je le ferai pas.
2: Non, exactement.
3: Je ne le ferai pas. Il y a des limites à être guidoune. Mariotessier.ca.
2: Exact. Tu fais bien de te respecter, mon gars. Tu fais bien de te respecter.
3: Non, parce qu'à un moment donné, là, ça paraît, tu sais.
2: Exact.
3: Wow!
2: À un moment donné.
0: OK, on va prendre la ligne 4. Allô, Énergie.
10: Ah, salut la gang, ça va?
3: Oui, toi?
10: Ça va,
3: toi?
10: Ben oui! Hey, couple d'affaires à dire. Seb, bravo, tu fais vraiment un super job.
0: Merci.
10: Jen, bienvenue dans l'équipe. Merci. C'est merveilleuse. Bonne fête au petit jeune en arrière.
3: C'est Anto,
10: ben oui. Ma question est pour Mario.
3: Ah ouais, non, je t'écoute.
10: Admettons qu'à chaque fois que tu joues un de tes personnages,
3: ouais,
10: il faudrait que tu aies un accessoire avec toi qui le représente.
3: Oh, oh.
10: Qu'est-ce que ça ferait?
2: C'est bon, ça.
3: Oh, c'est une bonne question. Ça dépend des personnages. Mettons, Raymond, 57 ans, je te dirais peut-être un coco cognac.
0: Ah oui,
2: ah, oui.
3: Coco cognac. Moi, toujours un coco cognac, puis un petit peigne aussi.
0: Un petit peigne, oui.
3: Moi, toujours un petit peigne que je mets dans la poche en arrière, puis je traîne pour rien par rapport où j'ai plus de cheveux.
2: On met toujours prêt à te combler quand même.
3: Il me reste une couette, gamme, à mettre de côté, j'ai de l'argent. Là.
2: Exact.
3: Le chef. Patrice Ménager, oui, lui, c'est un pogoball, mais j'aime ça faire des activités.
0: Ben oui, c'est sûr.
3: J'aime ça, Survivor Québec!
0: J'imagine que le chef, lui, ça serait des...
11: Ben bonjour, mesdames, c'est des bracelets de cuir.
0: C'est ça, je me disais, oui.
11: Des bracelets de cuir puis de la coriandre.
0: Ah oui, c'est ça.
3: Mais Sonia, de quoi coiffeuse de son camp, c'est sûr, Manoir, que ça prend un séchoir.
2: Oui.
3: Ça prend un séchoir. Puis tu sais, les petits casques qu'on met sur la tête là, pour sortir des poils, pour les mécher.
2: Oui,
0: oui, oh,
3: c'est tellement beau.
2: Je peux-tu t'ajouter un ciseau pour amincir?
3: Oh, tellement. Peux-tu te faire un éclairci, ma belle?
2: Oui, s'il te plaît.
0: Eh bien, voilà, écoute. Mais oh, raccroche pas. Comment tu t'appelles?
12: Sandra.
0: Pardon, excuse-moi?
12: Sandra.
0: OK, Sandra. Tu vas jouer pour... Écoute, c'est une croisière de rêve grâce à Voyage Simon Pelletier. Tu pars de Miami, mais tu fais tout le sud, carrément. Donc, tu as le choix entre deux quiz pour être finaliste. Les comédies du cinéma québécois.
3: Oh.
0: Si tu connais ça, c'est quand même assez facile, je te le dis. Ou si tu es une experte de musique de film, je vais te faire jouer une toune et tu me dis ça se retrouve dans quel film?
12: Je vais y aller avec musique de film.
0: Oh, oui, j'aime ça. Musique de film, parfait. On commence avec Happy Pharrell Williams. Dans quel film ça joue?
12: Ça joue dans Les Mignons.
0: C'est une bonne réponse.
3: Wow.
0: Félicitations, très fort.
3: Bravo.
0: Celle-là est plus difficile, je pense que oui. En tout cas, Iris des Goo Goo Dolls.
3: Ah, je le sais.
12: Oh my God.
3: Avec Meg Ryan, je pense.
0: Oui, ouais. Nicolas Cage. Tu l'as-tu?
12: Oh non,
0: j'ai un blanc! Un blanc, c'est, ouais, c'est tough, c'est...
3: La cité des anges, City of Angels.
0: Sans plein ça, okay. Okay. Ça t'en prend encore deux autres. Gangsters Paradise Coolio.
3: Ah ben oui.
12: Oh mon Dieu.
3: C'est avec Michelle Pfeiffer,
0: ouais.
12: Oui, c'est avec Michelle Pfeiffer. Oh my God, c'est quoi le nom?
0: Non, trop tard. Malheureusement, c'est Dangerous Minds ou Mentalité
12: oui,
0: dangereuse.
12: Ça,
0: là, faut que t'ailles les deux prochains absolument. Wiz Khalifa avec Charlie Puth, See You Again. C'est une série de films. Si t'as la série de films, on va l'accepter.
12: Ah, ça, c'est dans Fast and Furious.
0: C'est une bonne réponse. Oui. Alors, ça te prend absolument celle-là. Je pense que c'est faisable. Sandra, okay. Lady Gaga, Bradley Cooper, Shallow.
3: Ben là.
12: Ah, ça, c'est un...
0: Elle a été courageuse, elle a pris le quiz le plus tough des deux et elle est maintenant finaliste pour une croisière de rêve. Fait que reste en ligne, Sandra, merci beaucoup. Il y a plein de gens qui n'ont pas eu le temps de jaser, donc on va se reprendre demain pour une autre ligne très ouverte de Ça rentre au poste parce que là, le monde à Mario s'en vient.
3: Oui.
0: Il t'a mis la main sur le Tinder des animaux.
3: Exactement, il y a plein d'animaux célibataires qui cherchent l'amour, alors je le donne une... Pourquoi tu ris?
2: Pour rien.
3: Parce que ma vie sert à rien.
2: Non, c'est juste...
3: Donc ça va être le Tinder des animaux célibataires.
0: Parfait, on fait ça après. David Guetta, Teddy Swims, Tones and I, voici Gone, Gone, Gone à Énergie. We will...

0: Aujourd'hui, Mario, tu t'adresses aux animaux célibataires.
1: Oui, absolument. Grâce à mes nombreux contacts chez Mondou, j'ai mis la main, moi, sur des fiches Tinder d'animaux qui veulent dater.
0: Ah oui.
1: Ah, puis il y en a beaucoup, hein. Beaucoup, beaucoup. Tu sais, quand les loups hurlent à la lune, là, ben, c'est parce qu'ils cherchent une louve pour un...
0: Ah, c'est ça.
1: C'est un genre de sexto de loup, là, les hurlements.
0: Okay.
1: Là.
0: Oui, hein.
1: Ben oui, c'est ça qu'ils font, là. Ils posent des collets, puis il y en a une qui va embarquer dedans. Tous les animaux cherchent à se reproduire. Comme mon ami vétérinaire qui a été banni par l'ordre me disait,
2: c'est pas juste les chats qui cherchent des petites chattes.
0: Oh, non.
2: Miaou.
0: Il a été banni, bon, c'est tant mieux.
1: Donc, le profil Tinder des animaux, oui. Évidemment, j'ai pris seulement des fiches d'animaux qui parlent français, là. Désolé pour les bergers allemands à l'écoute. Alors, on enchaîne avec mon thème, puis on passe.
0: Oui.

0: On va y aller avec une première fiche. Oui.
1: Non, c'était pas ça le son. Ah, pas de suite, ça c'est après.
2: Non, excuse-moi.
0: Oh, pas grave, on y va avec une première fiche.
3: Oh. Bonjour, je suis une femelle kangourou qui aimerait se mettre en couple avec un bon parti qui a plusieurs whiz.
0: Oui.
3: Car juste vous rappeler que j'ai 3 vagins et 2 utérus. Fait qu'attends-toi à fonder une famille, le gros.
0: Ça va pas?
4: C'est vrai?
0: Oui. Ben oui. Oui.
3: Ben les kangourous oui. ont 3 vagins et 2 utérus.
0: Les kangourous,
4: là. Ah, mon Dieu, oui. C'est pas un atout.
3: Ça te dérange-tu? Je change de voix parce que t'as un autre, là.
4: Oui, vas-y, switch.
3: Hey, salut, c'est Kiki.
0: C'est Kiki?
3: Oui, il y a un koala fringant de 3 ans, mmh. qui dort 22 heures par jour, mais qui est quand même cerné. Cela dit, j'ai beau presque toujours dormir, quand je suis réveillé, watch out, ça me prête du boum boum dans pantouf.
5: Salut, je suis à la Cazou, le zèbre libertaire.
0: Le zèbre libertaire?
5: Je suis ouvert à de nouvelles expériences. D'ailleurs, je cherche un lama qui ne recrache pas.
4: Alors, ne recrache pas.
5: Alors, DM-moi si, contrairement à moi, tu n'es pas barré.
3: Crevette arc-en-ciel, cherche crapet soleil. Je recommence.
0: Oui.
3: Crevette arc-en-ciel, cherche crapet soleil pour baiser quand il mouille. Si toi aussi tu aimes te faire rentrer les doigts dans la bouche pour te faire baiser, on a un match, la procédure.
0: Ça muscule dans le chaud.
3: Salut, belle inconnue, ici Polo la marbotte. Je suis un petit rongeur bouillotte qui aime se faire prendre dans tous les trous, surtout celui en-dessus du cabanon. J'aimerais que tu habites à l'ouest de l'autoroute 30 parce que mes 12 dernières dates venaient de l'est puis ils sont toutes mortes écrasées en essayant de venir me voir.
0: Oui.
6: Ouais, salut, c'est Kevin. Moi, j'étais un orignal douchebag avec un gros chest, mais comme des petites cannes. Fait que je passerai pas par 4 chemins, là. On commence par se rencontrer, tu pisses à terre, je me roule dedans, et après, on regarde où cela nous mène, ma belle.
3: OK, hibou mature cherche une belle grande chouette pour relation intime. Je suis ce qu'on pourrait décrire indépendant de fortune. J'ai même mon propre trou dans un arbre.
4: Oh, hey.
3: PS, pas besoin de stresser. On se peut pas prendre à baiser par les voisins par rapport que je suis capable de faire des 360 avec ma tête.
4: Par rapport.
3: Oui,
4: par rapport.
3: Finalement, la fiche de Ray Grosdent.
0: Oh, OK.
3: Ah, tiens, oui, c'est lui, hein. OK. Grand requin de blanc de... Je recommence. Grand requin blanc de 57 ans, qui n'est pas un mangeur d'hommes, mais bien un mangeur de petites poules. Mettons que j'ai pas juste un aileron dans le dos, j'en ai un sur ma miette aussi.
0: Mais oui, c'est
3: ça. 35 ans dans le fond de l'eau, capable de payer, là. De nature très aventureux, juste te dire, là, je l'ai déjà fait dans la raie d'une raie.
4: Tabarouette.
0: Dans le sac de le mettre.
4: Ça pose un président. C'est non. Pas évident, là.
0: Non, mais faut t'en trouver, là.
4: Faudrait me... mettons... J'ai l'impression que tu me donnes une demi-heure, puis j'ai pas fini de chercher.
1: Ben, non, ça doit être pas loin du dehors, là, tu sais. Ça doit être là, là.
4: Ouais, mais
0: oui.
4: C'est...
1: Faut que tu te rendes là, sans te faire poignarder.
0: Exactement. Ouais, les gens ont beaucoup apprécié aussi ces oiseaux, toutes les voix de personnages, les ténèbres d'animaux avec les voix de personnages de Mario, malade, voir. J'adore Mario, t'es vraiment fou. Il y a Sournia la kangourou, le mélange de tes personnages et d'animaux, wow. C'est dans le best-of de l'année, c'est certain, dit René. Voilà. Mario, t'es en show partout au Québec. T'es, oui. Entre autres, le 16 octobre à Saint-Jérôme.
1: Demain, en fait, demain, il y a un show. Pas demain, samedi, j'étais à Varennes.
0: À Varennes, OK.
1: Oui, il reste de la place un petit peu à Varennes, si ça vous tente.
0: Le 24 octobre, pardon, t'es à l'Espace Saint-Denis deux fois, à 15h et à 20h. Puis t'es aussi, il y a des nouvelles dates qui ont été annoncées pour le Nouveau-Brunswick.
1: Nouveau-Brunswick, 5 dates. Je fais Fredericton, je fais Moncton, je pense. Je fais Grand Sault, Lamec, puis une autre place que je me rappelle plus.
4: Je suis jalouse. C'est tellement nice, ce Nouveau-Brunswick.
1: J'aime tellement les gens.
4: Ah,
1: qui sont fins.
4: T'as-tu une partie en chiac, toi, dans ton...
1: Faudrait que je passe une partie en chiac. Comment ils parlent, le monde en chiac?
4: Eh ben, ça va être difficile, parce que, vraiment, ils mélangent le français et l'anglais. C'est bien compliqué.
1: Ben oui. Tu l'as, t'es super bonne.
4: Bah, je travaille fort là-dessus.
1: Dis-moi donc, mariotessier.ca, et que ça va être cette voix-là?
4: Bah, voyons.
6: Ouais, dis-moi ça, mais ça prend
4: d'un
6: temps.
4: Tu viens pas de Caraguet, tu peux pas dire des affaires de mal.
6: Mario Tessier.
4: Mario Tessier, moi,
0: c'est A. Point CA. Pour les billets. On a plein de beaux prix à vous donner, dont une installation de pneus sans frais chez Olivier Ford. 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Pour notre sujet du jour, on a jasé hier de gens un peu inspirés de Benjamin Matisse en Floride. C'est-à-dire qu'il y a une première grue qui s'est effondrée sur une maison, déjà en détruisant la moitié de la maison. Et ils ont fait venir une deuxième grue pour relever la première grue. Puis la première grue a tiré la deuxième grue vers là-bas sur la maison également.
6: Ah non, c'est drôle. Mais c'est drôle, c'est pas drôle. Là,
0: non, mais notre sujet, c'est quoi votre pire histoire de... J'ai voulu réparer une gaffe, mais j'en ai fait une encore plus grosse.
6: Ah oui.
0: Ça, on a tous fait ça déjà, là, en pensant. Regarde, tu vas être capable de faire de quoi. Donc, votre histoire, j'ai voulu réparer une gaffe, j'en ai fait une plus grosse. Faut nous appeler maintenant, 790-0-80-14-3, 1-800-665-5440 et le 6-12-12, la nouveauté de Green Day, sans bien.
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0: un micro très important qui va vous donner peut-être des petits conseils pour votre toux, là.
1: Ah oui? Ouais. Ah, oh, salut, c'est ça, là. Je voudrais dire à PA un bon truc contre la toux. Tu m'as... Avec un... Puis tu viens ça.
0: Ah, t'as-tu pris en note, Père?
2: Oui. Donc,
0: Et pendant que tout ça, ça me faisait tousser, hein?
2: Oui.
0: Il a fermé son micro pour tousser, pauvre Père.
2: Hey. C'est comme bailler, là.
0: Merci, cellule.
2: On tousse en réaction, c'est ça.
0: OK, hey, une seconde sans tousser, mon Dieu, ça fait du bien de ta mère.
2: T'es en train de
0: s'écœurer,
2: toi, là.
0: De t'écœurer, toi.
2: Même moi, je t'écœurerai de moi.
0: Pauvre petit, je sais bien que c'est pas de ta faute.
2: Bienvenue dans le club.
0: Depuis hier, il y a des médicaments et une pompe. On dirait que ça a tout d'un
2: coup. Ça va mieux, mais le reste de la journée, ah,
0: je te non, dis. Ça va pas mieux, je te le dis. À matin,
2: le matin, ça va pas mieux.
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17: La pire histoire de, mettons, j'ai voulu réparer une gaffe, mais j'en ai fait une encore plus grosse. C'est en lien avec une grue, on en a parlé hier, là. Une grue qui est tombée sur une maison. Ils ont appelé une deuxième grue pour sauver la première grue, puis la deuxième grue a été attirée par la première et est tombée aussi sur la maison. Fait que,
18: mais on a besoin de ces gens-là.
17: C'est vrai.
18: Pour nous faire sentir moins minables.
17: Exactement.
18: Mais je trouve ça divertissant. S'il n'y a pas de blessés, ils sont
17: c'est
18: juste
17: drôle.
18: Idiots, mais c'est
17: oui.
18: Drôle.
17: Exactement. Fait qu'on cherche vos gaffes à vous autres. Il y a des lignes de libre encore. Vous pouvez nous appeler au 790-094-3. Sinon, ça va se passer au 6-12-12. On va passer avec Michael de Québec. Salut.
19: Salut.
17: Salut, Michael. Tu travaillais chez Renault Dépôt, toi, à l'époque.
19: Oui, il y a plusieurs années, j'ai travaillé chez Renault Dépôt.
17: Oui.
19: Puis, j'étais dans l'entrepôt. J'étais le seul qui chauffait des lisses.
17: OK.
19: Je venais de l'apprendre, ça faisait 2 semaines, à peu près. Puis, une fin de semaine, faut que j'aille chercher une palette à peu près une vingtaine de pieds dans les airs. Je coince le lisse dans le haut de, du rack.
17: Oui.
19: Là, je me dis, ah non, ça va pas bien. Là.
17: Mm-hmm.
19: Fait que j'allais chercher un autre lift.
17: Oh, OK.
19: Pour me déprendre.
17: OK. Ben, ouais.
19: J'ai coincé ce lift-là aussi.
18: Non.
17: Oh.
19: J'ai fini en allant chercher un autre lift que tu embarques dessus, puis tu t'attaches avec un harnais. J'ai monté dans les airs, puis j'ai tout dépris ça.
18: Ah, mais au moins, tu t'es okay. Arrangé. Je salue ton initiative, oui. Mais c'est sûr
19: ben,
18: que...
19: On n'a pas de choix.
17: Il y a ça, mais au moins, t'as pas coincé le troisième lift. Ça, ça
20: reste. Mais c'est pas si facile que ça à conduire un lift.
17: Ah, c'est clair que non.
20: Pour l'avoir déjà essayé, là, sinon, ça a l'air niaiseux, mais c'est
18: moi,
20: pas facile.
18: Moi, j'ai genre l'audace de penser que je pourrais chauffer ça.
20: Avec...
18: Sans jamais avoir...
20: D'accident, mettons?
18: Non, mais c'est ça. Je sais pas pour qui je me prends.
20: C'est sûr que tu vas accrocher une coupe d'affaires au début.
18: Ouais.
20: Là.
17: Ah, bon, oui.
18: Ouais.
17: Merci beaucoup, Michael. Ça part très bien. Valérie de Sherbrooke, qu'est-ce qui s'est passé dans ton cas?
21: Écoute, on avait approché l'auto pour écouter de la musique autour du feu. On l'a laissé là pour la nuit. Il a mouillé.
17: Non.
21: Le char a pris dans la boîte, fait qu'on a fait venir une remorqueuse.
17: Okay,
21: La remorqueuse a pris dans la boîte, fait qu'il a fallu emprunter un auto pour aller chercher une autre remorqueuse avec le gars de la remorqueuse pour remorquer la remorqueuse.
17: Ah, c'est malade. J'adore.
20: Il y avait de la boue en tabarouette parce que pour qu'une remorqueuse respire, là.
21: Mm-hmm. Oui, c'était très, très boiteux, comme on dit. C'est ça. C'est pas pour rien que les beaucerons, ils appellent les gens Renoirs, hein.
20: Oui.
17: Ah oui, hein?
20: Ah, je savais pas qu'on appelait les beaucerons comme ça.
21: Oui.
17: OK.
21: Oui, fait que c'est parce que c'est ça. Il marche dans la boîte.
17: Il y a de la boîte. Merci beaucoup, Valérie. Hugues de Québec, salut.
22: Hugues,
17: baisse un peu ta radio. Qu'est-ce que tu as voulu réparer comme gaffe en faisant une plus grosse?
22: On traversait le parc, puis il mouillait à verse. On voyait rien. Puis là, les weepers arrêtent.
18: Ouf.
22: Ça fait que là, moi, j'ai eu une bonne idée. J'ai fessé dans le windshield. J'ai cassé le windshield.
20: Ah, ça, c'est mon genre.
18: Ah, oh, je t'aime tellement.
17: Oui.
22: J'ai dit, je vais les repartir. Non, ça n'a pas fait... ça
18: mais,
22: fait patate.
18: Excuse-moi, là, mais...
17: Il est fort.
18: Tu vas se fesser dans un windshield. Là.
20: T'as dû te faire mal avec ton pied ou avec ton poing?
22: Avec mon poing, non. Je suis assez...
17: OK.
18: Un petit
20: nerfé. Ça a-tu comme, t'as pas fait un trou dans le windshield? Ça l'a comme éclaté,
22: non, ça a juste éclaté. Ça a éclaté.
20: Ah, mon Dieu.
18: Faut que tu fesses, là.
20: Mm-hmm. Ah, oui, faut que ça rentre, là.
18: Voyons.
17: Ça n'a pas réglé le problème. Merci beaucoup, Hugues. Caroline de Saguenay, qu'est-ce que t'as voulu réparer, toi?
23: J'ai voulu réparer la table de jeu de ma fille qui avait tassé. Fait que j'ai eu la bonne idée, là, de la décaper. Puis je me suis échappé le décapant sur le pied. Fait que j'ai décapé mon pied, une brûlure au troisième degré profond.
20: Oh non,
18: Dieu.
20: Pauvre toi.
17: Ça fait mal, par exemple.
23: Ben, oui.
1: Ouais.
2: OK. Fait que ça a été correct finalement, t'es là, c'est.
1: Oui,
2: t'es,
1: oui, okay, là, bon. C'est correct, oui, oui. Après une greffe et un neurostimulateur.
18: Ça t'a pris une greffe? Correct.
20: Ben voyons donc, toi, c'est fort comme ça.
1: Ben oui.
2: OK. Hey, moi, je voulais décaper un meuble chez nous. Je viens
18: Ça me fait toi jamais. Okay. Ben,
20: non, c'est mais pas toi, Seb. Non, tu vas te blesser.
18: Là, ben, oui. Tu fais jamais une affaire de même sans nous en parler.
20: En fait, fais rien de manuel.
2: OK, bon, attends, c'est vrai, c'est à mon point.
20: Si tu as des outils chez toi, débarrasse-toi de ça.
2: Débarrasse-toi, j'en ai pas, inquiète pas.
18: Quel drôle. J'imagine que tu aurais fait ça, genre, chez vous, les fenêtres fermées aussi.
2: Ben, j'ai une mezzanine. OK, je vais arrêter ça, là, parce que...
18: Voyons, tu vas t'intoxiquer.
2: OK, bon, c'est un bon point. C'est un mauvais projet. On vous invite à nous appeler avec ce que vous avez tenté de réparer. Vous avez voulu réparer une gaffe, mais vous en avez fait une encore plus grosse. 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On va jaser avec Jonathan de Saint-Thomas. Salut!
5: Salut!
20: Salut, Joe!
2: Qu'est-ce que t'as fait, là, toi?
5: Moi, j'ai une vieille crépine de bain à réparer, parce que ma maison a juste 14 ans, elle sort les contracteurs pour juste du beau, fait que oui. Là, mon beau-père pis le Joe Canac m'a dit que c'était super facile à faire qu'une paire de longue nose, puis j'ai tapé le fond du bain.
2: Oh boy!
5: On est rendu à 800 pièces de plomberie, puis j'ai décidé de faire réparer l'émail pour un 400 plus, mais deux bons entrepreneurs au moins, mais...
2: Mais ouais.
5: Ça coûte moins cher que de rénover la salle de bain qui m'aurait coûté. Ben, juste le bain, ça aurait coûté à peu près 7-8 000 si j'ai calculé. Fait que.
2: Aïe, aïe.
5: C'est toujours comme ça. C'est toujours facile, mais avec moi, ça finit trop en bordel.
20: Ouais, ouais, c'est facile au magasin, là, parce que souvent, c'est des petits monsieur à retraite, là, qui ont fait de la réno toute leur vie, là. Mais toi, t'es le réparateur du dimanche qu'on est toutes, la plupart.
18: Ouais, ouais.
2: Ouais, ouais.
18: Non, mais il y a une raison pourquoi c'est une job. Il y a une raison pourquoi il y a des gens qui sont payés pour ça, ben pour se le rappeler, là.
2: Hey, on nous dit qu'un pare-brise est très facile à briser de l'intérieur de la voiture. C'est pas la même chose qu'à l'extérieur. C'est aussi aux autres, ouais.
18: Ah, ben ça, c'est intéressant.
20: Ça doit être fait exprès parce que si tu tombes dans l'eau, mettons, là. D'ailleurs, avec, tu le savais, ça.
18: Oui.
20: L'appui-tête. L'appui-tête, c'est ça. Tu l'enlèves.
2: Oui, oui, oui.
20: Il y a deux pics.
2: Oui.
20: Touc.
18: Puis idéalement, tu fais ça dans les coins. Fait que mettons, pas arrondi, là. Parce, mettons, t'es conducteur et passager, donc le coin le plus à gauche, là.
2: Le coin, ouais, mais le coin plus à gauche,
18: le
2: coin
18: à gauche,
20: le coin du windshield à gauche.
18: Ouais, exactement. Okay, ouais, okay. C'est là où c'est le meilleur spot pour.
2: Pas vrai?
18: Ça, c'est ça.
20: Je savais pas.
18: Puis avec les trucs de l'appui-tête.
2: OK. Nancy de Drummondville, salut.
16: Oui, bonjour.
20: Allô, Nancy.
2: Tu as tenté de réparer une erreur, puis tu l'as empiré.
16: Ben, c'est pas moi, en fin de compte, qui l'a empiré. C'est mon ami, parce que une journée après une tempête de neige, nous, on a décidé d'aller relever nos collets parce qu'on faisait du colletage de lièvre.
2: Okay.
16: Et puis, tu sais, après une tempête de neige, parce qu'on sait qu'un lièvre passe toujours dans la même traîne, fait qu'on a dit, bon, mais après une tempête de neige, c'est sûr qu'on relève nos collets. Ouais. Fait qu'on s'en va pour aller dans le chemin de bois, pour aller sur la terre, et puis, c'est tout blanc. On voit pas ni les côtés, on essaie de s'aligner droit, fait que je me stationne sur le côté, beaucoup trop proche de la coulée, fait que je me suis coulée au complet, le devant de l'auto a calé complètement dans la coulée, et on voyait juste le derrière de l'auto.
2: Ah, super!
16: C'était super plaisant. Fait qu'on appelle un ami qui vient nous aider, mais j'ai pas eu le temps de l'avertir et puis il s'est engancé en arrière de moi et il s'est calé aussi sur moi. Le nez du camion a calé au complet, fait qu'on avait l'air de deux touristes en plein milieu du bois. on a arrêté quelqu'un d'autre qui a passé avec un camion, puis on a réussi après 2 heures à avoir ri puis à se trouver vraiment épais. C'est ça.
2: Ben oui.
16: Il s'est calé autant que moi, puis pas de lièvre cette journée-là.
2: Mais non.
20: Mais c'est comme ça. Des fois, on se regarde, après, on fait « Ah, c'est que je suis innocent. »
2: J'aurais dû réfléchir une seconde de plus, mais on n'est pas là-dedans. Michel de Gatineau, salut.
24: Allô.
2: Toi, tu voulais déprendre un skidoo. Fait que ça, c'est bien. Qu'est-ce qui a mal viré là-dedans?
24: Mais dans le fond, le skidoo, il n'y avait pas de reculons, puis j'en étais pas au courant. C'était un vieux skidoo. Mes parents étaient partis en voyage. Moi, je gardais la ferme. Fait que je pars en skidoo, aller faire un tour de skidoo en forêt, bien normal. Je me stationne, finalement, il n'y a pas de reculons, fait que je dois aller chercher quelque chose d'autre pour me déprendre. Alors, j'ai marché quasiment 1 km pour retourner à la ferme. J'ai pris le 4 roues. J'ai parti avec le 4 roues pour déprendre le skidoo. J'ai resté pris avec le 4 roues. Alors, je suis revenue. J'avais pris le Dodge à mon père. Mm-hmm. J'ai resté pris. J'ai pris le Ford. Ah, cool. J'ai resté pris. Puis là, j'ai pris le Kubota.
2: Oui.
24: Puis avec le Kubota, je me suis rendue jusqu'au skidoo. Mais rendu là, j'ai resté pris.
18: Non.
24: Finalement, toutes les machines étaient restées pris quand mon père est revenu. Fait que finalement, le retour de vacances n'était pas si tranquille que ça.
20: Mais non, je comprends pas comment rester prêt qu'un Kubota parce que moi, avec le mien, je n'aurais jamais pris.
2: Merci beaucoup,
18: bon,
2: Michel.
18: Les
2: lignes sont pleines d'anecdotes. Fait que si vous voulez nous en compter une, ça se passe via le 6-12-12. Il y a ça qui s'en vient. Il y aura un dossier mystère et le coup de 16h20. Donc, restez bien branchés à Ça rentre au poste. Voici la nouveauté de Green Day. Ça s'appelle I'm Never Gonna Hi-P. À Énergie!

0: 16h04, la fois où vous avez tenté de réparer une gaffe et vous l'avez vraiment empiré. On s'en va jaser avec Éric de Belœil. Salut.
1: Salut, comment ça va?
2: Ça va, toi?
1: Good, good. Écoute, moi, ma blonde au chalet, on fallait changer le petit comptoir. Puis c'est un comptoir en 90. Ah. J'ai dit à ma blonde, on va acheter un comptoir droit. Puis je vais faire la coupe à 45 pour mettre...
3: Ah, ben non.
2: C'est pas sûr.
1: J'ai essayé de faire ça avec la skill ça. Elle a fait une méchante belle job. Fait que j'ai jeté un comptoir, puis j'ai été obligé d'en racheter un autre à ce moment-là.
2: Mais oui.
1: Sur mesure.
3: Non, mais c'est parce que, c'est ça, tu peux pas faire ça parce que, justement, t'as la notion de... Faut que tu mesures ton angle.
2: Ah non, mais c'est précis, là.
3: C'est pas tous les murs qui sont, bien balancés. Puis tout ça, même dans des maisons neuves. Là.
2: Ça t'a coûté combien pour la fun?
1: On
0: t'a
1: pas en
0: parler. Ça fait encore mal. Merci, Eric. On va aller à Stéphane de Mascouche. Salut, Stéphane.
4: Salut.
2: Allô.
0: Toi, tu faisais de l'asphalte? Ou c'est pas
4: oui,
0: toi?
4: Oui, okay. Oui, juste dis, Mario, t'es mon meilleur.
2: Ah, t'es fin, mon chum. Merci beaucoup d'être là.
4: De l'asphalte, je reste un plan d'asphalte, puis un matin, un nouveau est arrivé.

0: Puis moi, je suis arrivé, ben, j'ai réparé l'erreur, mais fuck, j'ai oublié d'allumer le bitume.
1: Ah oh, non.
2: Fait que c'était juste du
3: sable. Il y avait rien de solide là-dedans.
0: Il
3: là.
0: Y avait okay. rien de solide, là, rien de collé là. Parce que la ville est revenue. Il y avait à peu près, justement, pas 60 trucks, 70 roues qui attendaient d'à côté à une méchante gaffe.
3: C'est pas la première fois que la ville recommence des travaux, là.
2: Non, c'est même à chaque année. Merci beaucoup, Stéphane. Steve,
1: je réalise que j'ai pas toujours les codes pour comprendre les anecdotes.
2: Oui.
1: Là, je comprenais pas le bitume.
2: Le bitume, c'est ça.
4: Le bitume...
1: Mario qui me regarde, je vais aller m'expliquer.
2: Pendant la prochaine tour,
3: je vais te l'expliquer. Ouais, je peux te l'expliquer.
4: T'as vu que c'est un camion qui fait un mix.
1: C'est un cerne, ça, j'ai vu. J'ai tout compris ça. C'est à partir du sec qu'on m'a perdu.
2: C'est ça.
4: Non, parce qu'il manquait ce que ça prenait pour que le béton prenne, en fait.
1: Le sable?
4: Oui, il y a rien mis.
1: Il y avait juste du sec.
4: C'est ça.
2: Un Steve.
4: Il y avait juste du sec.
2: Steve de Saint-Hyacinthe, salut.
4: Il y avait pas la...
2: Salut Steve. Qu'est-ce que t'as fait comme gaffe que t'as empiré?
0: Écoute, j'ai empiré une gaffe, mais c'est pas moi qui avais fait la première. Je marchais sur le trottoir, puis il y avait comme un espèce de voisin qui avait des lumières de Noël. C'était super cute qu'est-ce qu'il avait fait pour ses enfants. Puis il y avait comme une espèce de tempête, de vent, puis le kit. Il y avait un grand bout de lumière qui pendait. Fait que j'ai dit, gars, je vais faire ma BA, je vais raccrocher les lumières.
1: Ah,
0: j'ai grimpé dans l'arbre. Mm-hmm. J'ai grimpé dans l'arbre, la branche a cassé, je suis tombé sur le dos de toute la kit de lumière au complet.
1: Non! Okay. Mais attends, toi, t'as-tu été correct?
0: Ouais, non, c'était pas vraiment en haut. C'est juste, j'ai essayé de l'accrocher, la première branche a cassé.
2: C'est un peu comme le...
0: Sur le dos à terre des lumières, le bonhomme, il sort, il pense que je suis en train de les voler.
2: Ah oui. Ça fait un peu comme le sapin à des boules, là,
3: quand oui. Exactement ça, oui.
1: Mais là, finalement, tu leur as expliqué, puis ils ont été fins?
0: J'ai laissé les lumières là, je pars ça quoi?
2: OK.
1: c'est bon.
2: Pourquoi pas? Merci beaucoup, Steve. Caroline de Laval, salut. Caroline, sur la 1. Allô?
5: Allô?
2: Allô, oui, Caroline? Allô? Oh.
5: Allô, mon histoire, en fait, c'est que on a essayé de changer mon réservoir d'eau chaude nous-mêmes, en fait, changer le thermostat, les éléments.
2: Mm-hmm.
5: Et donc j'ai ouvert le petit boîtier là où est-ce qu'il y a l'électricité. J'avais fermé moi le breaker avant, évidemment. Et je le change, tout va bien, là, on avait vidé l'eau et tout. Je rebranche ça et puis moi je rallume le breaker pour voir si ça chauffe, mais ça chauffe pas. Et mon chum, j'ai dit, mets pas tes doigts là, parce que j'ai pas remis la plaque, rien.
2: Oh.
5: Puis là, il essayait d'écouter, mais il met ses mains dans le trou. Et il pogne un choc. Après ça.
2: Ben oui.
5: Oui.
4: C'est sûr.
5: Après ça, j'ai dit, attends, tu sais, toi, j'ai pu, là, il pogne un petit choc.
2: Mm-hmm.
5: Mais après ça, je retourne, peut-être, je sais pas, une heure après. Mais Colin, il refait la même chose. Ah. Il pogne un deuxième choc, il fait sa mère.
2: Fait que j'imagine qu'il est correct parce que tu ris beaucoup, là.
5: Il est correct, je l'ai pas encore tué. Mais en fait, c'est qu'en plus, après ça,
2: oui. J'ai
5: fermé le breaker, ça marchait pas. On regarde encore et j'essaie de le réparer. Puis là, je trouve le problème.
2: Oui.
5: Je le branche comme une fausse, j'allume le breaker, j'ai dit ça, il s'est électrocuté. Une troisième
2: fois. Hey, là, ça commence à être bizarre.
3: Je trouve que t'as beaucoup de fun pour une chambre qui était électrocuté trois fois.
5: Oui, mais j'ai vérifié s'il avait fait son testament.
1: Oui.
5: Mais il est encore vivant.
2: Lâche pas, tu vas l'avoir à un moment donné.
1: Vous êtes-vous déjà électrocuté?
4: Un petit choc, là. Oui. Ben,
1: choc.
4: Oui, mais un bon choc, là. Ouais.
1: Genre les mains qui restent sur le séchoir, là.
2: Hein? Non, pas à ce point-là.
1: Tu t'es électrocuté? Je suis déjà électrocuté. En fait, j'avais mis mon séchoir sur le bord de mon lavabo, mais qui était vraiment...
4: Il était vide, j'espère?
1: Le lavabo, non, je me suis lavé les mains.
2: Oui.
1: Le lavabo a glissé dans le lavabo.
4: Le séchoir
1: a glissé dans le lavabo, oui. Puis là, je l'ai repogné,
4: ah,
1: là.
4: Non. Ah non.
1: J'ai pogné un choc électrique. Ça aurait pu être extrêmement grave.
2: Oui.
1: Les mains qui sont restées jamais, là, 1.5 secondes à peu près. Je sais pas si vous savez, mais c'est long.
2: C'est long, ben oui.
1: Genre, tout mon corps qui shake, là.
2: Oh, oui. OK, non.
4: Ah, c'est pas de l'électricité.
1: Tout à fait, Claude François.
3: Tu voulais savoir ce que c'est, du bitume, parce que j'ai eu le temps de réfléchir.
1: Non, j'ai eu le temps de penser, moi, avant, Mario.
2: Ah oui,
3: ben les deux, je vais voir si t'as pensé la même chose que moi.
1: Moi, ce que j'ai entendu dire, là, c'est que le bitume, c'était
2: c'est
1: le liquide noir collant qui fait que tous les ingrédients s'aiment ensemble, c'est-à-dire le goudron.
4: En fait, je pourrais le dire de façon plus simple, c'est le goudron pour asphalte, c'est pas du ciment. Là.
1: Non, c'est pas exactement. C'est ça, c'est important de le spécifier parce que j'ai fait mes recherches.
4: Nous, les connaisseurs de bitume, nous le savons.
1: Exactement.
2: Il y a une chance que vous êtes là au 6-12-12. OK. Danny de Sainte-Clotilde, salut.
6: Salut, vous autres.
2: Allô. T'as voulu aider deux filles, puis ça a mal viré.
6: Ouais, un peu.
2: Vas-y.
6: On part, moi de Murray et chum, avec ma blonde, on part en deux side-by-side, puis on monte de Blainville, puis on s'en va vers Saint-Canut, dans le coin de Mirabel.
1: Ouais.
6: Le matin, dans le champ, il y avait une passe, là, c'était bien de la neige. On a eu de la

0: misère à passer. Mais ça continue, on fait le tour. Quand on revient, là, à la même place, au bout de la pièce, on went side by side, sont jammés, sont bloqués. Là, deux filles. Là, regarde mon chum, regarde ma blonde, j'ai dit, ouais, on va aller les aider.
1: Mais oui,
0: on savait que ça dure à passer dans l'air. Fait qu'on clenche ça. On réussit à passer à la pièce, mais mettons que les deux side by side, ils ont travaillé solide pour passer.
2: OK.
0: On arrive là. J'arrête, je dis, ouais, vous êtes pognés, on va vous aider. Je repars le 4 roues, la strap pète après non. Le 4 roues. Je fais, oh, tabarnak, c'est à peu près moins 20, ils vont en plein champ.
2: Ça te tente de changer une strap, hein?
1: Oui, oui.
0: Ah, oui. Ouais, c'est ça. Là, après ça, mon chum, il réussit à sortir l'autre.
2: Mm-hmm.
0: Là, il dit, je vais faire le chemin un peu plus loin, c'est comme ça, vous allez pouvoir, tu sais, passer, vous en allez. Il refait le chemin un peu plus loin, il se recale plus loin, l'autre bout.
3: Non,
0: ça allait bien solide. Il a réussi à se redéprendre avec un autre gars qui était arrivé.
2: OK. T'avais pas de winch ton side-by-side?
0: Oui, on avait trois et deux des winches, mais en plein champ, pogné plus loin, moins avec la strap cassée, ouais. Fallait changer la strap.
2: OK. Pardable pour t'accrocher.
0: J'ai tout en tour. On faisait à peu près un quart de tour à chaque boat en tour à plein vent, à moins 20, là.
2: Ben oui, non, c'est ça.
0: Après à peu près 2 heures, changer tout ça, puis ressortir. Ouais,
2: parce que vous avez voulu aider quelqu'un, ben oui. Ouais, hey, ben merci, merci beaucoup, Danny. Ben oui, c'est ça. C'est très drôle, l'histoire, où il y a plein de monde qui viennent aider, puis
1: tout le monde se calme.
2: Tout le monde se calme, ben ça, oui, ça arrête jamais. Bon, là, ce qui s'en vient, on est dû pour un petit dossier mystère, et celui-là, attachez-vous, il est vraiment quelque chose, parce qu'il a été résolu, mais au bout d'un certain temps. C'est parti!
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0: Dossier mystère, on est à Chicago en avril 1964. Il y a un couple qui vient juste d'avoir un petit garçon à l'hôpital qui s'appelle Paul, un beau bébé. Il y a une journée, donc il y a une femme habillée en infirmière qui entre dans la chambre de la mère et il explique que le médecin veut voir son bébé. Donc elle lui donne son fils, tout ça est normal après tout. T'es à l'hôpital. Fait que donc la femme porte un uniforme, donc elle était déguisée en infirmière parce que les minutes sont passées et on a vu sortir avec le bébé de l'hôpital.
1: Quelle horreur.
0: Quelle
1: horreur.
0: Là, il y a une journée qui pense, le FBI embarque déjà dans les recherches parce que c'est un nouveau-né. Il est disparu depuis une journée. Mais on recherche la femme. Elle s'est volatilisée et le bébé aussi. Là, les mois passent. En fait, il y a un an qui a passé.
1: Ah oh, non.
0: Un an.
2: C'est horrible,
0: les deux parents n'ont pas de nouvelles et ne savent pas ce qui se passe. Ça fait les journaux. C'est que ça fait quand même la manchette partout aux États-Unis. Et en 65, donc un an plus tard, au New Jersey, on trouve un petit garçon abandonné dans une poussette devant un magasin. Personne connaît son nom. Puis là, on est à Chicago, on est au New Jersey. Fait que personne sait d'où il vient. Mais là, le FBI commence à faire le lien en disant c'est sûrement le bébé qui a été volé à Chicago. Oh. Et là, évidemment, on oublie les tests d'ADN à l'époque, ça n'existe pas. Donc, on compare le petit garçon avec les photos du nouveau-né. Mais on sait qu'un bébé, ça peut changer vite en un an. Là. Mais là, les oreilles sont à peu près pareilles. Fait qu'on dit, bon, écoute, on va
1: ça
0: se baser sur
1: ce bébé,
0: qu'on
1: là.
0: Ouais, les oreilles sont pareilles. Donc, assez pour que les autorités du FBI croient avoir retrouvé le bébé. Donc, ils rappellent le couple en lui annonçant, écoutez, on l'a retrouvé, il était au New Jersey. On ne sait pas qu'est-ce qu'il faisait là, mais votre petit Paul va revenir à la maison. Et là, le cauchemar a l'air d'être terminé. Le petit grandit, tout ça. Vers 10 ans, il commence à fouiller dans la maison parce qu'il veut fouiller pour ses cadeaux de Noël. C'est un petit cas de 10 ans là, qu'il veut fouiller.
1: Ouais, c'est normal.
0: Mais il trouve une vieille boîte de coupures de journaux. Alors là, il apprend que lui, il a été kidnappé, en fait. Il savait pas son histoire, ses parents lui avaient pas dit.
2: Oh, mon Dieu.
0: Fait que là, il voit son nom, il voit ses parents, puis là, il vient de trouver, en fait, le dossier du FBI au complet. Et là, il découvre toute l'histoire, donc. Et en vieillissant, il commence à regarder ça, il trouve qu'il ressemble pas à ses parents, pose beaucoup de questions. Évidemment, ça prouve rien, mais...
1: Non.
0: Puis on lui dit, mais tu ressembles à ton grand-père, tu ressembles à tel cousin, puis t'as les mêmes traits, t'sais, ses parents sont convaincus, le FBI leur a donné. Mais pour lui, le doute lâche pas. En 2012, il est adulte et il est père lui-même, puis il demande à ses parents de faire un test d'ADN parce qu'il se dit, tu sais, je vais avoir le cœur net, là, ils m'ont vraiment bien élevé, c'est des parents extraordinaires. Ses parents ont accepté. Le résultat est arrivé. Et ce n'était pas ses parents.
2: Oh mon Dieu,
1: c'est ça. Et c'est eux qui ont élevé l'enfant d'un autre.
0: Il est rendu à 50 ans à ce moment-là. Fait que c'est 50 ans, là. C'est plus un enfant, c'est un adulte de 50 ans.
2: Eux autres l'aiment comme leur fils, puis lui, les aime comme ses parents.
0: Comme ses parents. Oui. Mais c'était pas le bon petit bébé.
2: Bon.
0: Fait que là, la question, c'est...
1: Il est où, Paul?
0: Puis qui est-ce qui ont ramené à ce couple-là? C'est qui, ce petit bébé-là?
2: Ben oui, ce petit bébé-là manque à l'appel quelque part.
0: Exactement. Alors là, évidemment, il portait le mauvais nom. Et là, il se retrouve avec deux enquêtes. Donc, comme j'ai dit, où est le bébé qui a été volé? Et lui, qui il est exactement? Donc, il repasse d'autres tests d'ADN. Il se lance dans des recherches généalogiques, tout ça.
1: C'est lui qui fait le travail, là. Oui, c'est lui. Le FBI rendu
0: là. C'est lui. C'est 100% lui. Il fait tout. Et en 2015, il arrive enfin à identifier qui il est. Il s'appelle Jack Rosenthal. Il est né au New Jersey. On ne sait pas comment il s'est ramassé devant le magasin avec la poussette. On n'a pas l'histoire. Mais on a son identité. Mais ça explique toujours pas non plus ce qui est arrivé avec Paul.
1: Lui, il est jamais revenu, là.
0: Ben, en 2019, ils l'ont retrouvé. 2019. Fait que là, ça fait 57 ans que c'est arrivé. Au Michigan, il est vivant. Il s'appelle Kevin. L'ADN confirme que c'est le bébé qui a été volé à Chicago. Donc, 55 ans après l'événement, Dora, qui est le nom de la mère, peut enfin parler à son vrai fils, celui qui est né à Chicago, au téléphone.
1: Mais celle qui a kidnappé l'enfant, elle devait être décédée rendue là?
0: Exactement. On n'a aucune idée qui l'a kidnappé.
2: Je serais tellement fâchée que la nouvelle famille l'appelle Kevin, mon enfant.
1: On l'appelait pas. Pourquoi tu l'appelais?
2: C'est bon, Kevin. Tu sais, je serais tellement fâchée.
0: Bon,
1: toi, c'est ça qui fâcherait dans l'histoire?
0: Qui a rappelé ton enfant,
1: pas
0: Kevin.
1: Pas tant qu'il l'ait pris pendant 57 ans, mais...
2: T'as osé l'appeler Kevin.
1: Pas l'appeler Kevin.
0: Fait que, malheureusement, Kevin a eu le temps de voir, Paul, Kevin a eu le temps de revoir ses parents avant de mourir en avril 2022.
2: Oh mon Dieu, quelle horreur! Il est mort jeune en plus?
0: Il est mort, assez jeune,
2: dans
0: la cinquantaine. Mais il reste toujours, en fait, dans ce mystère-là, Jack, qui est le petit garçon de la poussette, et en remontant la famille biologique, parce que les avancées d'ADN, c'est constant, ça s'arrête pas, ils ont retrouvé donc qui étaient ses parents. Il y avait une sœur jumelle, donc c'était des jumeaux. Ah! Les parents les ont séparés, ont abandonné le petit gars en gardant la petite
1: fille. Ils ont gardé la petite fille.
0: Oui. Et là, les parents étaient décédés. La disparition n'a jamais été signalée, évidemment, parce que personne, dans ce temps-là, c'est ça, t'as deux enfants, puis tu fais, j'en ai un de trop, je le laisse là. Ils n'ont pas enquêté et donc.
2: Dis-moi qui se sont retrouvés, le frère et la sœur.
0: Le frère et la sœur, oui. On n'a jamais su qui avait volé le bébé, par exemple. Ce n'était pas clairement les parents du Kevin / Paul. Ça demeure un mystère.
1: Ben ça doit être eux autres. Comment non. C'est ben qui ça, peut-être que la fille a volé l'enfant, kidnappé l'enfant pour quelqu'un d'autre. C'est une famille qui voulait avoir un enfant?
0: Oui, mais en même temps, l'autre famille avait deux enfants, fait que c'est ça qui est pas clair. Fait que c'est ça, c'est le mystère demeure là-dessus parce qu'on saura jamais exactement qui a kidnappé l'enfant, pourquoi, puis pourquoi ils se sont ramassés finalement avec deux enfants comme ça qui ont changé de domicile.
2: Mais non, mais c'est chargé là, comme anecdote.
1: Puis jumeaux et jumelles, ils ont laissé aller le jumeau.
0: Oui.
1: En se disant, lui, il va jouer au hockey, ça va coûter trop cher, ouais, il va garder la fille.
0: C'est ça.
2: Ouais.
0: C'est bien ça.
1: Je comprends le choix.
2: Oui, vraiment, ça a du sens.
0: Ça a du sens à moi.
2: T'as l'un qui va devenir médecin et l'autre...
1: C'est ça, là.
2: Il va jouer au hockey, mais pas pro, tu sais. Il jouera pas pro, sans faire.
0: Non.
1: Il s'appelle Kevin.
2: C'est pas lui, Kevin. Ah, c'est lui, Kevin?
0: Oui, c'est le même. Kevin. En tout cas. Bref, le coup de 16h20 s'en vient. On va tester le vote par anticipation téléphonique. Oui, parce qu'on pouvait voter par anticipation au téléphone, juste que vous le savez pas. Et ça ne sera pas les trois accords. Et vol à l'étalage. Le coup de 16h20 s'en vient. 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

0: Le coup de 16h20.
1: Allô?
2: Ben aujourd'hui, c'est un coup qu'on a enregistré dans le sens que c'est une fausse voix d'intelligence artificielle qui est moi, en fait. Là. Et j'appelle les gens parce qu'il y a évidemment le vote par anticipation qui a eu lieu dimanche et lundi. Ouais. Mais on pouvait voter au téléphone aussi.
3: Ah oui? Ben, oui. Ben, en fait, nous, on dit que ça se peut. Là.
2: Oui, nous, on dit que ça se peut, mais vous allez voir. On a appelé donc des gens au hasard, puis on en a retenu deux. Donc, c'est des gens avec du caractère quand même. Il y en a... Le premier a compris que ça avait aucun bon sens. Et la deuxième, elle, par exemple, elle était... elle a réagi un peu différemment. Donc, on écoute le vote par anticipation téléphonique.
4: Oui, allô?
5: Bonjour, ceci est le système d'intelligence artificielle pour le vote par anticipation pour les élections au Québec le 5 octobre. Êtes-vous bien, monsieur Maurice Fraser?
6: Oui, je suis Maurice Fraser.
5: Merci, monsieur Fraser. Nous avons retrouvé votre nom et vos informations sur la liste électorale. Il est maintenant temps d'enregistrer votre vote. Désirez-vous voter pour la CAQ de Christine Fréchette?
6: J'ai pas d'affaire à dire ça à personne pour qui je vais voter. C'est secret, ça.
5: Votre réponse n'a pas été comprise. Veuillez articuler et parler plus fort.
6: J'ai 75 ans, mais tu ne sauras pas pour qui je vais voter. C'est-tu clair, ça, Chris?
5: Merci. Nous enregistrons maintenant votre vote pour Québec solidaire.
6: Ben voyons donc, mes hosties de morons de calice. Hey, j'ai pas voté pour personne. Je vais voter le 5 octobre, tu ne sauras pas pour qui. Passe-moi ton surintendant.
5: Veuillez parler plus fort.
6: Je peux pas parler plus fort.
5: Veuillez parler en français.
6: Je suis un Français. Je suis un Québécois français. C'est quoi cette crise de niaiseux-là, tabarnak? Ta crise de boîte vocale, là, tu peux aller chier. Salut.
7: Je l'ai.
8: Allô?
5: Êtes-vous Madame Lisette Tremblay? Êtes-vous Madame Lisette Tremblay?
8: Exactement.
5: Ceci est le système d'intelligence artificielle du vote par anticipation téléphonique pour les élections au Québec le 5 octobre prochain. Il est maintenant temps d'inscrire votre vote.
8: OK. Pourquoi?
5: Pour les élections du 5 octobre.
8: Ah bon? Bon, ben, moi, je vais voter pour...
5: Vous avez le choix. Désirez-vous voter pour la CAQ de Christine Fréchette, le Parti libéral de Charles Milliard, le Parti conservateur d'Éric Duhem, qui est solidaire de...
8: Non, non, je vais voter pour Mme Fréchette, là.
5: Vous avez inscrit votre vote.
8: OK, c'est inscrit. Parfait, OK, c'est
5: merci cool d'avoir voté pour le Parti québécois de Paul Saint-Pierre Plamondon.
8: Ben, non, là, je viens de voter.
5: Vous avez...
8: ça, voilà, là.
5: Vous avez inscrit votre vote pour le Parti québécois.
8: Ben, voyons donc.
5: Comment peut-on vous aider? Vous semblez avoir des difficultés.
8: Ben là, regarde, moi, je l'ai dit tantôt, là, c'est quoi que pour qui je vote, puis ça va être, ça s'arrête là.
5: Veuillez le répéter.
8: C'est une Fréchette!
5: Merci. Vous avez changé votre vote pour le Parti conservateur d'Éric Duhem.
8: Voyons donc! Vous voulez de moi, là?
5: Voulez-vous rechanger votre vote?
8: Non, je ne change pas.
5: Merci. Grâce à vous, Éric Duhem sera élu premier ministre.
8: Ben, la seule chose, moi, que je voudrais, là, c'est que c'est Fréchette. Pas d'autre, personne d'autre.
5: Merci.
8: Ben, vous avez compris tantôt, là?
5: Nous corrigeons votre vote.
8: Vous n'avez pas besoin de corriger mon vote, OK, là? Hein?
5: Désirez-vous maintenant voter pour le prochain référendum de 2029?
8: Mais non!
5: Vous avez voté non au prochain référendum.
8: C'est ça, exactement, c'est non!
5: Nous avons enregistré votre vote pour le camp du oui.
8: Toi, de votre là, j'ai voté votre... comment elle s'appelle, là? Bon.
5: Merci.
8: Christine, là, moi, c'est Christine que je veux.
5: Merci.
8: J'en veux pas d'autre, là.
5: Grâce à
8: vous. J'en veux pas de ce référendum non plus.
5: Le Québec est maintenant devenu un pays.
8: Vous avez compris, là?
5: Le Canada sera démoli.
8: Vous comprenez pas ce que je veux dire, là? Mais là, vous tenez en tabarouette, là. Je commence à avoir mon voyage, là. Ça va faire.
5: Désirez-vous voter maintenant pour les prochaines élections américaines?
8: Hey, j'ai une jambe! Non, il n'y en a pas question! Mangez de la chenoute!
5: Merci. Nous avons inscrit votre vote pour Donald Trump.
8: Oh, ben là, vous m'insultez, là!
5: Merci d'être une fière partisane de Donald Trump.
8: Là, là, je pense être mieux de pas parler de lui, là, parce que moi, là, non.
5: Êtes-vous contente de vivre dans le 51e État américain?
8: Non, non! Je pense que je vais vous laisser.
5: Grâce à vous, le Canada sera annexé aux États-Unis.
8: Là, là, moi, là, j'ai pas de temps de niaiser, là. J'ai d'autres choses à faire que de niaiser dans le téléphone. OK, là? Foutez-moi la paix.
5: Donald Trump vous remercie.
8: Ah!
3: Oh, wow! Hey, j'aime les deux.
2: Oui, les deux. Il y avait lui, il est 75, elle, 87. Ouais, ben,
3: moi, le monsieur, quand il dit, passe-moi ton surintendant.
2: Oui, non, surintendant.
9: T'as-tu dit, grâce à vous, le Canada est démoli?
2: Oui, il est démoli.
9: C'est tellement drôle, Seb. T'es je vais réitérer, et je dis ça avec tout l'amour du monde, tu es un psychopathe.
2: Mais non!
9: Comment tu gardes ton sérieux dans des situations de même? C'est tellement bon, là.
2: Mais j'ai reparlé, c'est une dame de 87 ans, by the way, elle n'a pas tant d'amour. 87
3: ans. Je l'aime, Madame Tremblay, là.
2: Oui, oui, oui.
9: Elle a pas de rhumatisme, là.
1: Je l'ai dit tantôt, c'est qui que pourquoi que je vote?
2: Que je vote. Elle était pas sûre au début, elle était indécise, parce qu'elle a décidé durant l'appel, quand même. Fait que ça, c'est
3: les gens disent au 6-12-12, on dirait l'actrice qui joue la mère de Ricardo Troggi dans les films.
2: Wow, OK.
9: Attends,
3: elle est tellement bonne,
9: cette comédienne-là. Non,
2: il y en a deux
9: On sait c'est quoi son nom, là.
2: Bon, on va le trouver.
9: Sandrine Brisson.
2: Ben oui, elle était 40. Ben oui,
9: c'est ça, Sandrine Brisson.
2: Brisson, voilà.
3: Ben, c'est drôle, c'est très drôle.
2: Mais merci beaucoup. Là, ce qui s'en vient.
3: Passe-moi ton surintendant.
9: Ah, je l'aime.
3: Ben, c'est drôle parce que lui, il parle une voix de vocale.
2: Oui. Fait que passe-moi ton surintendant. C'est logique. Est-ce que, là, je sais pas, là, on a eu du fun, ça, mais là, ça va brasser dans l'émission parce que c'est jeudi, c'est le jeu Joue, passe encore.
3: Ah, mon Dieu.
2: Oui, le quiz musical le plus controversé. Les gens, des fois, au 6-12-12, vous écrivent, je vous haïs quand vous jouez à ça parce que vous prenez pas les mêmes décisions que moi, mais c'est ça le but. En fait, vous avez trois chansons. Il y en a une que vous écoutez pour toujours, une que vous écoutez une dernière fois et l'autre que vous sacrez au vidange pour le restant du temps.
3: Et des fois, c'est dur, là.
2: Oui, et vous devez vous entendre, Mario et Jen.
3: Jen, t'as gagné beaucoup la semaine passée. J'ai mis beaucoup.
9: C'est pas vrai. Je me soumets énormément, Mario.
3: T'es pas soumise du tout. J'ai mis Mario plein d'eau dans mon vin.
9: Je me soumets énormément. J'ai même plus de vin.
3: Hey, c'est comment j'aime le vin, ça goûtait l'eau.
9: J'ai plus de vin. J'en ai même plus du vin. Hey, fait que tu m'en dois.
2: C'est déjà parti. Vas-y, le cochon, oui.
4: Et Sébastien, les auditeurs seront fiers d'apprendre que c'est pour la toute première fois, ce sont tous des chansons qui ont marqué ma vie.
2: Ah, qui est tellement fatiguant. C'est tout le temps, ça.
4: Non, mais pour vrai, là,
3: ça tout le temps.
2: Dis ça sur tout le temps. Ben, sont tranquillement. Parfait.
9: Les auditeurs seront contents de savoir que non, ben non.
3: Personne va être content de savoir ça.
9: Ben non.
2: Alors, ça va vraiment être le fun. Puis on respecte la thématique 70-80-90. On va aller dans du plus pop aussi aujourd'hui. Fait que j'ai hâte d'avoir vos décisions. Ça va se passer au retour et les actualités aussi s'en viennent dans Ça rentre au poste.
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2: 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Bon, encore, ça sent bien, ça brasse tout le temps. Ça brasse même pendant les pauses, là, on va se le dire. Mais juste avant, Jean-Luc Legendre, nouveau info. Jean-Luc, Mark Carney ne veut pas commenter l'élection possible du Parti québécois.
13: Non, il dit par contre qu'il est prêt à travailler, peu importe qui sera le prochain premier ministre du Québec. Et de son côté, Paul Saint-Pierre Plamondon affirme qu'il va être disposé à travailler de bonne foi avec le gouvernement fédéral.
21: Ce sera la décision des Québécois, des Québécoises. Mon gouvernement va travailler avec le prochain gouvernement dans un esprit de fédéralisme coopératif.
26: Moi, je vais collaborer avec le gouvernement Carney, mais je vais le faire si et quand le Québec est respecté.
13: Christine Fréchette affirme de son côté que l'élection du PQ pourrait nuire à la candidature de Montréal pour l'obtention de la Banque de la Défense de l'OTAN. La chef de la CAQ évoque aussi que plusieurs investissements, dont ceux dans le secteur militaire canadien, pourraient ne pas être concrétisés si le PQ est élu.
27: Combien le fédéral compte-t-il investir au Québec en défense? Ça se compte en milliards de dollars. Est-ce que ces investissements-là vont se réaliser si le PQ arrive au pouvoir? Permettez-moi d'en douter. Après ça, des investisseurs étrangers, des entreprises, la Banque de défense, si le Québec veut se séparer, eh ben, est-ce qu'ils vont établir leur banque de défense ici?
13: Ton coup de téléphone, Seb, tantôt parlait du faux vote par anticipation, oui. Mais on a des chiffres finaux pour le vrai vote dans l'isoloir. Ça a fracassé un nouveau record.
2: Ah,
13: les
2: oui,
13: données
2: hein?
13: finales du directeur général des élections à ce sujet révèlent que c'est plus d'un électeur sur quatre qui s'est prévalu de son droit de vote dimanche et lundi dernier, un taux de 25,3% qui dépasse celui de 2022, alors que c'était 24,8%. Au sport, les joueurs du Canadien se sont entraînés à Pittsburgh en préparation du duel de samedi contre les Pingouins. L'attaquant Oliver Kapanen s'est entraîné dans le groupe, mais on ignore encore s'il sera disponible samedi. Hier, les joueurs ont joué au golf, ont tenu un souper d'équipe pour Martin Saint-Louis. Ces moments ensemble sont importants pour souder l'équipe.
31: Je sais qu'on a un groupe très proche, mais c'est d'avoir des opportunités de se rapprocher encore plus. Puis ça garantit pas ça, mais si tu le fais pas, mais t'as pas l'opportunité de peut-être de te rapprocher encore plus. Fait qu'on a des activités ici, puis on a un peu de fun, puis on travaille en même temps.
3: Ils sont allés au Pacini, j'ai-vous au bar à pain.
2: Ah oui,
3: toute la gang.
4: Pacini Pittsburgh. Hein.
3: Ouais, oui, la plupart ont pris le beurre à l'estragon.
2: Ah, c'est bien.
9: Ah,
2: c'est
9: quoi tu parles?
4: Ben oui, c'est bon.
9: C'est tomate séchée.
2: Ah oui, tomate séchée, c'est
3: mais
2: bon.
3: Mais non,
2: oui,
3: celui à l'ail, man.
9: Ouais, à l'ail, oui. Tomate estragon, franchement, qu'est-ce que tu nous fais là, Serge?
4: Ben là, je suivais.
9: Non, le
3: beurre à l'estragon, il est excellent chez Pacini.
9: Ben, franchement, non.
3: Jean-Luc,
2: vous prenez
4: quoi? Basilic rouge, tomate séchée, c'est ça?
3: Oui.
4: Bah, c'est ça.
3: C'est lui, tu prends toi le rouge?
4: Ouais, oui.
3: Estragon, tu lèves le nez dessus?
4: Non, pas capable.
9: L'estragon, ça goûte un peu la réglisse, là. C'est un peu anisé. C'est pas bon pour un beurre, là.
3: T'es morte en dedans.
2: Hey, c'est déjà parti. Les hostilités sont lancées parce que
9: on va jouer
2: à Joue Pense encore. Donc, c'est un couche Marie-Floche de chansons. Et il y a trois tunes. Et vous devez vous entendre, Mario et Jen. Donc, il y en a une qu'on va écouter une fois.
3: Okay.
2: C'est fini après. Une qu'on va écouter pour toujours et une qu'on sacre au vidange. Fait qu'on va dans plein de catégories différentes. On fait ça après. Jen, allô, salé. Sale barbe à l'énergie.

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2: T'es mieux nous écouter à journée longue,
1: je dirais
2: plus
1: ça.
2: De chances.
1: Je dirais ça. Alors, il y a plein de monde qui ont texté aujourd'hui. Il y a des gens en ligne qui attendent. Jenny Bélanger de Fernand Boileau, t'es là?
3: Oui, oui.
1: Jenny, tu gagnes 1000 piastres. Oui.
2: Hey, c'est du Saguenay-Lac-Saint-Jean en plus.
3: Oui. Oui.
2: T'es-tu contente, Jenny?
3: Hey, vraiment, ça se prend super bien. Merci beaucoup,
1: Énergie.
3: C'est génial.
1: Ben oui. 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
2: 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Là.
1: Ça, c'est hot. Là. Une belle nouvelle, mettons. OK. Là, par exemple, on passe aux choses sérieuses. Ça va brasser. C'est le jeu le plus controversé de la radio. Là. Le thème le plus long.
4: Qu'est-ce que je fais? Est-ce que je joue? Est-ce que je passe?
2: Est-ce que...
4: Passe. Encore!
2: OK. C'est
1: fluide
2: aussi.
1: C'est très fluide. Ouais. Il en a perdu un peu plastique.
2: Lui et M&M, là, le même flou.
1: Oui, exactement. Alors, ben, le jeu, si on peut appeler ça un jeu, parce que, on vous invite à participer au 16-12-12 et à protester, si vous n'êtes pas d'accord. Il y a 3 tunes. Il y en a une qu'on va écouter une fois, et après ça, c'est fini. Une qu'on va écouter pour toujours et une qu'on sacre au vidange. Toujours une tune des années 70, 80, 90, et Jen et Mario, vous devez vous entendre. Ouais. Comme un jury, là. Ouais, première série de tunes de 77, les Bee Gees, Staying Alive.
2: Ah, ben là. Staying Alive. Hey, c'était ça, c'est moins Bee Gees.
1: Oui.
2: Plus B que G.
5: Les Bee Gees.
1: Ça va affronter de 1983, Elton John, I'm Still Standing.
2: Ah, c'est bon, ça.
5: Non, touche pas ça.
2: C'est bon, ça.
1: Et tout ça affronte de 1990, Madonna, comme dirait Mike Gauthier, Vogue.
2: Oh, ça me dérange pas. J'ai aimé plein de tunes de Madonna, mais Vogue, là...
5: Ah ouais, je suis obligé d'être
1: d'accord
5: avec toi.
1: OK.
2: Là, le vidéo en noir et blanc, là...
5: Pas meilleur.
2: Sinon, ça passe, cochonne. Tu vas me dire que ça a été une longue passe.
1: Mais, ça fait une longue passe.
5: Non, elle plus que... plus que ce que t'es en train de la dépeindre.
2: J'adore Madonna, mais c'est pas ma préférée, Vogue.
5: De Vogue, moi non plus, parfait. Alors,
2: qu'on l'enlève...
5: Still Standing à l'infini.
2: Non, je suis pas d'accord.
1: Oh, ben,
2: tu peux mettre, tu vas jouer. Non, Staying Alive. C'est un classique. Tu peux pas dire que... Tu veux écouter à tout jamais I'm Still Standing, c'est bon, là.
5: Mais c'est parce que Staying Alive, là, c'est vraiment... c'est vraiment long, là. Si on l'écoute à l'infini.
2: Ben, I'm Still Standing aussi.
5: Non, il y a des variations. Comprends-moi.
2: Non,
5: c'est... Bee Gees, mais tu sais, ça va être une fois.
2: C'est, mettons, t'as une toune disco à garder dans ta vie, tu gardes Staying Alive. Là.
5: Ben, non.
2: Ben, oui.
5: Ben, vraiment, vraiment pas.
2: Mais je pense que oui. Moi, j'ai... OK. Attends. Mettons, je te donne celle-là.
5: Parce que tu m'as pas sorti le meilleur argument.
2: Le quoi, le meilleur argument? Ben, c'est John Travolta qui joue dedans dans le film?
5: Non, mais c'est juste qu'elle est importante pour les manœuvres RCR.
1: Ça, c'est vrai.
2: Aussi.
1: Parce que c'est comme ça, ce son Staying Alive, qu'on peut faire la réanimation.
2: Essaye de réanimer quelqu'un sur I'm Still Standing, il va crever, là.
5: Spring. C'est le fun, on voit bien les paroles.
2: Puis, il chante plus comme ça, de toute façon, Elton John.
5: Non, je suis allé le voir en show, il se déplace d'un bord à l'autre de la scène en tapis roulant.
2: Il ressemble à ma tante Nicole maintenant. Moi, j'ai une de mes tantes, là, qui même couple qu'elle.
5: Non, mais excuse-moi, les Bee Gees, comment ils vont, hein, en passant?
2: Il en reste un, il reste Maurice.
5: Avant de faire de l'âgisme, là. Bon. Ben lui, il est tout seul, puis il reste.
2: Ouais, c'est ça.
5: Standing, okay. Le Boilton.
2: Et mais Maurice Gibbs aussi est encore là.
1: Sinon, il fallait au 6-12-12, là. 6-12-12, Elton John ou les Bee Gees.
6: Non, c'est Barry.
5: C'est vraiment Staying Alive. Au 6-12-12, c'est Staying Alive.
2: Ben, c'est sûr, voyons, arrive en ville.
5: Hey, change d'air, je vais te le donner.
1: Bon, OK, alors c'est ça qui arrive. Staying Alive pour toujours.
2: À la limite, ça avait été Your Song, mettons, d'Elton John. J'ai OK, c'est Your Song. Mais là, I'm Still Standing, c'est bon. Mais tu sais, on a déjà passé beaucoup de temps là-dessus.
1: On dirait Serge Denoncourt.
2: C'est bon. Ça marche pas. Ça manque de
1: Prochaine série de tunes. De 72, Stevie Wonder, Superstitious.
2: Ah, ça, c'était cœur. Sur un des meilleurs albums de tous les temps, d'ailleurs.
5: Non, moi, ça.
1: On va être dans le très pop pour les deux prochaines de 83. Culture Club, Karma Chameleon.
5: Ça va pas du tout. Ça,
2: moi, je trouve que je l'ai assez entendu dans ma vie.
1: Et
2: mais c'est
1: années,
2: bon, là, mais...
1: Des années 90, une tune qui a révolutionné parce que c'est la première fois qu'il y avait de l'autotune, c'est Cher avec Believe.
5: Ouais, ben c'est ça.
2: Ah, mais ça aussi, c'est bon.
5: Non, on enlève Culture Club.
2: Ça, c'est
1: d'accord.
2: Puis on garde Superstition à tout jamais.
5: Fois mille.
2: Puis on garde Cher pour une fois.
5: Une fois.
1: OK. Ça a été plus facile, celle-là.
2: Okay. Vois-tu, quand t'es songé, là,
5: non,
2: quand
5: non,
2: t'es
5: non.
2: réfléchi,
5: non, hey.
2: Ça va rapidement.
5: Oh, ouais, la folie hystérique, c'est ça, regarde.
1: Série numéro 3 de 1977, Queen, We Will Rock You.
2: Ben là,
5: c'est pas la meilleure de Queen. Comprends-moi, j'adore Queen, mais c'est pas la meilleure.
1: De 86, Europe, The Final Countdown.
2: Ah, ça, je suis plus capable.
5: Ouais, tu peux vivre ça.
2: Moi, j'entends juste la parodie de RBO.
4: La voix de... Une boîte de countdown.
1: Ben oui. Et de 1990, Snap, The Power.
2: Ah, ça, j'aime ça.
1: Oui.
2: Hey, d'ailleurs, ça fait longtemps que j'ai pas
1: twerké. Ah oui, c'est Zatoum. Oh, Mario va venir twerker sur moi. T'as jamais vu ça, Jen?
2: OK.
1: Ça s'en vient.
2: Oh, boy.
1: Et voilà. Mario twerk sur moi. Jen, t'es témoin de ça pour la première fois.
6: Attends, j'ai...
1: Mario, j'ai la chambre entre tes cuisses.
5: Je suis pas prête à dire que j'haïs ça.
1: Mais moi, je moi, oui.
5: Genre, ça me plaît.
1: Mario était assis sur ma cuisse, là.
2: Hey, j'ai vraiment... C'était-tu ta cuisse?
1: Oh, oui, je pense
5: que... Tu es arrivé des fois où t'étais à côté au mur, Seb, puis que Mario, il grindait?
1: Pas au mur, non, pas encore.
2: Okay. Attends, il grindait.
5: Ben, c'est des grouillades, là. C'est des affaires de...
2: Non, mais moi, grind, parce que j'ai un site qui s'appelle Grindr.
1: Oh, oui,
5: ouais,
1: oui.
5: Non, c'est pas ça. Non, grinder, c'est... on est plus en mode... De... Non, c'est plus sur du reggaeton, là, qu'on fait ça.
1: OK, donc on flush laquelle? The Final Countdown, je me
2: dis? Ouais. Ben, okay. C'est dégueulasse.
5: Ben, God the Power. Ben, je vais prendre... Je prendrais quand même...
2: Superstitious à tout jamais, là.
5: Ouais, ça, si tu permets, c'était dans
1: catégorie c'est We Will Rock You.
2: Je suis mêlé, excuse-moi.
5: We Will Rock You plus que I Got the Power.
2: Donc, ben oui, j'espère. Tu compares pas Queen avec ça. C'est Queen à tout jamais.
5: Parfait.
2: Puis I Got the Power.
5: Mais c'est vraiment
2: là,
5: pas
2: là,
5: la meilleure.
1: Power. Parfait.
5: I got the
1: là, on
5: power.
1: Va y aller dans Disco Dance, série numéro 4, de 1978, Gloria Gaynor, I Will Survive.
5: Ben là, c'est ça.
2: Une autre chanson très importante.
5: Complètement importante. Essentiel.
1: Ça
5: nécessaire.
2: C'est bon, mais j'aimais mieux la version française de Michel Richard.
1: Ah oui, moi aussi, oui, j'avoue.
2: Je survivrai.
1: Michael Sambello de 1983 avec Maniac.
2: Oh. J'ai aimé le film.
5: Bon.
1: Et ça affronte de 1990, Delight Grooves in the Heart.
5: Ah, c'est bon ça.
2: Ouais.
5: Non, OK.
2: Mais je pense que j'aime mieux Maniac.
5: Moi aussi.
2: Bye-bye Delight.
1: Bye-bye Delight, oh.
5: Ouais.
2: Gloria Gaynor à tout jamais.
5: Oui.
2: Puis on joue une fois la toune de
1: Flashdance.
2: Flashdance.
5: OK. Ça marche.
2: Luc, il y a des bas de réchauffement comme la fille dans Flashdance.
5: Ah, ouais. Ouais.
6: Fait que, si tu mets Maniac, là, tu peux me filmer, là, moi, je danse pareil.
2: Vas-y.
6: Moi, le matin, tous les matins, je fais ça. Là, ouais. Je danse. Je bouge.
5: C'est un moment
1: radio. Oui, on va le
6: croire sur
1: ça.
2: C'est bizarre parce que...
1: C'était pour ça.
6: Continue!
2: J'ai le souvenir...
6: Je bouge des bras!
5: Hey, je suis mal à l'aise. Je suis tellement mal à l'aise.
1: Ouais,
6: c'est malade. Tu tournes!
1: OK, baisse son son.
2: J'ai le souvenir que quand j'avais vu le film, le Flashdance, j'étais excité. Puis là, vois-tu, zéro.
1: Zéro,
5: ouais,
1: c'est ça.
5: Ça t'a replacé.
1: OK, là, on va dans plein de directions différentes.
2: Ça, c'était facile de faire un choix.
5: Oui.
1: On y va avec Boney M de 78.
2: Boney M.
1: Rasputin.
2: Ah, ça aussi, c'est bon.
5: C'est bon.
2: Ça jouait dans ceux les plus vieux, les premiers, tu sais, les premiers trucs où tu pouvais danser sur ton jeu vidéo, Just Dance.
5: Just Dance. Oui. Ben oui.
2: Ben oui. Oui.
1: Très bonne tune. Oh. Mais ça va affronter de 1985. Huey Lewis and the News, The Power of Love.
2: Ah, ça. Ah, j'aimais ça.
1: Back to the Future.
5: Oh, c'est fort, ça.
2: It's the power of love.
1: Et
2: ça jouait pas dans Cocktail aussi.
1: Je sais pas dans Cocktail, j'ai dans Back to the Future, mais...
2: Et de... Je sais pas.
5: Ouais,
1: et
5: ouais,
1: ça affronte, ces deux tournes-là affrontent de 1992. Snap, Rhythm is a Dancer.
2: Ah, ah c'est
5: ben
2: bon,
5: là,
2: ça.
5: Non,
1: ça,
5: non,
1: c'est
5: non,
1: bon,
5: non,
1: là.
5: Non,
2: OK,
5: non.
2: Mon flush Rasputin.
5: Oui.
1: Ouais.
5: Mon flush Rasputin. Puis... Power of love, c'est pour toujours.
2: Ouais, je suis d'accord. Puis on garde Rhythm is a Dancer. Mais attends.
1: Oh!
2: Attends,
5: non, non, Rhythm is a Dancer pour toujours.
1: Pour toujours, oui.
5: Non, c'est Rhythm is a Dancer que je voulais dire.
1: OK. Oui.
5: Je m'excuse, c'est vraiment Rhythm is a Dancer que je voulais dire pour toujours pour les filles.
1: Ben oui,
2: c'est correct. Dis pardon, mon nom.
5: Pardon, mon nom.
1: OK.
5: J'aimerais ça le dire, sans me sentir sale.
2: Okay. Hey, pardon mon nom, la belle.
1: Il reste deux séries. Il y en a une rock et l'autre, ça sera du québécois.
5: Okay.
1: Allons-y avec la rock en premier, de 1972, Deep Purple, Smoke on the Water.
2: C'est bon, mais je suis un peu tanné.
5: Ah! Ta gueule!
2: Reagan Spring is Pride.
1: Ça affronte le premier hit de Bon Jovi 84, Runaway.
2: Ah, ça, c'est écœurant. T'as Richie qui blow en arrière, maman.
5: Ah, c'est très
1: mais
5: bon.
1: Mais attention, ça affronte de 92, November Rain, Guns N' Roses.
2: C'est très bon, mais je pense que j'aime mieux Runaway.
7: Ooh. OK.
2: On flush Smoke on the Water, es-tu d'accord?
5: Ça me fait mal, mais je flush Smoke on the Water.
2: Parfait. Écoute, attends, laisse-moi. Pas mal fuck out.
5: Ah ouais, on s'en fout.
2: Je l'ai entendu beaucoup, puis tu sais, j'ai pas le goût d'être dépressif. Fait que ça,
5: c'est pour ça qu'on choisit November.
2: Oui, non, je prendrais Runaway pour toujours.
7: Oh.
2: Pour toujours, je pense. Puis on a plus de fans au Québec de Bon Jovi, je pense, que de Guns N' Roses. Là.
7: Mm.
2: Je pense.
5: Ça va, je l'accorde.
2: Ouais.
5: Ça va.
1: S'accorder?
5: Oui, je te le donne.
2: OK. Une fois November Rain, puis c'est long aussi comme tune.
5: Ouais, après, une fois, on a pris un bout.
1: Attention, au 6-12-12, les gens sont partagés. Il y a des gens qui disent November Rain pour toujours.
5: Non, mais c'est parce que c'est très fort, November Rain.
1: Oui,
5: c'est sûr que là, c'est un intouchable, mais... Vous êtes pas en onde.
1: Ben là, pas le droit de choisir.
2: Ah, il y a quelqu'un qui écrit Arc Bon Jovi.
1: Oui, les gens.
5: Là, c'est dodo, c'est dans ta chambre.
1: Non, mais c'est bon Bon Jovi. Mais bref,
2: il y a des gens qui souffrent.
1: OK, là, on va.
2: Écoute, appelle un ami. Reste pas seul dans cette douleur-là.
5: 1-8-6-6
1: appelle. La série numéro 7, la dernière, on va couronner un ou une reine de la pop québécoise, mettons. Alors, on y va dans les années 78, en fait. Love is in the air, Martin Stevens.
2: Ah, ben oui. Everywhere I looked around. Woo! Love's in the air. J'écoute les grandes gueules. C'était quoi,
5: on
2: non?
5: Est passé proche d'un bon moment.
2: Yep. J'aime vraiment tous les personnages, sauf celui qui fait l'autoguidage. Ah, que j'ai hâte d'allumer ma radio pour pouvoir écouter ces trois idiots.
5: Wow!
1: Ça, quelque chose de même. Ça va affronter de 1988. Wow. Mitsu, Bye Bye, mon cowboy.
2: Ah, ben là, c'est un autre classique aussi.
1: Pour les plus jeunes de 1999, etc., Gabriel et Trois Maisons.
2: Oh. Ben non.
1: Ah, je savais que je n'aimais ça.
2: J'aime ça, là.
1: Attention, le feu, c'est chaud, c'est dangereux.
2: Mais ça va, Gabriel et Trois Maisons est en condom.
1: Alors, ben là, allez-y, on flash quoi, là? Mettons pour toujours.
2: Ben là, on va y aller.
5: Je ne quitte pas la table de négociation.
2: Oh! Tu veux rester avec...
5: Si Gabriel et Trois Maisons ne fait pas partie de notre top 2.
2: Ben là, tu veux... Love is in the air? Tu veux flasher Love is in the air?
5: Arrange-toi avec le reste.
2: Ben, je peux pas flasher Mitch, c'est mon ami.
5: Bon, ben, fait que ça règle le problème. Mitsu, combien de fois? Une fois ou mille?
2: Attends, OK, c'est demain que tu joues ça. Tu vois, on va garder, etc. C'est tellement girly. C'est très girly, là.
5: OK, c'est quoi? C'est négatif, ça, girly, peut-être?
2: Non, mais tu viens-tu des meetings, ils disent qu'on parle à Jean-François, 41 ans?
5: C'est Jean-Philippe. Quand tu le sauras, tu m'en parleras. C'est Jean-Philippe, 40 ans.
2: Penses-tu que Jean-Philippe, sa construction, il a le goût d'entendre, etc.?
5: Mais Jean-Philippe...
2: Hey, gros, passe-moi la de Ward, puis Mado, etc.
5: Jean-Philippe, il est quoi? Il est pas en onde. Fait qu'on va prendre, etc.
1: À vie.
5: Mais non, imagine une fois. On peut le prendre une fois, puis bye bye mon cowboy à vie.
2: Les gars, ça, OK. Veut dire qu'on flush, Martin Stevens.
5: Ouais. Il va s'en remettre, il va être correct.
2: Mais il est décédé,
5: fait que... C'est ça, je vous dis.
2: Le choix est facile.
5: Il va être correct.
2: OK. Donc, oui.
6: OK, le choix est facile, tout le monde?
1: Oui.
6: On fait le petit bonhomme en cours, c'est maniaque!
1: Non, mais je suis fatiguant.
6: C'est magique.
1: OK, donc on a gardé le Mitsu pour toujours.
5: Puis Gabriel pour une fois.
2: À quelqu'un qui dit, moi c'est Alex, 41 ans, et etc. all the way.
1: Mais je pense que oui. Je suis Jean-Philippe, 40 ans. Oui,
2: mais il travaille pas dans la construction, là.
1: Je sais pas, mais non, mais c'est une toune.
2: Il travaille chez Arden, là.
5: Non, hey. Moi, je te l'ai dit. Non. Ah, OK, c'est ça ta méthode de négociation. Dénigrer. Ça m'impressionne pas, monsieur Tessier. Ça ne m'impressionne pas parce que ce qui arrive, c'est que j'ai quand même gagné.
2: Hey, le gros, veux-tu me spotter sur le bench pendant que je goûte à le
8: chuter? Attention, le
5: feu. T'es misogyne. T'es misogyne.
2: Hey, le gros, on m'a fait une série de 8 sur
1: etc. Bon, on a besoin de quelqu'un pour jouer au mini-jeu. On doit deviner qui déboule les marches. Ça n'a pas été trouvé hier. C'est pas facile. Donc,
2: attends une minute. Alex,
5: 38 ans construction, je prends, etc.
8: Oh, okay.
5: Oui, absolument.
2: Que les gens... Attends un peu. Je suis en construction... Attends un peu, là.
8: Ça explose aussi.
5: En construction, et avec les collègues, c'est pas mal plus des tunes girly qu'on chante très fort. Excuse-moi, là, je sais pas c'est qui là que vous avez dans votre tête quand vous parlez des gens en construction.
2: Ben, mais
5: ils sont variés et polyvalents et nice et cool et ils aiment Gabriel les Trois Maisons.
2: Ben, j'adore Gabriel.
5: Mais on dirait pas...
2: Je l'aime comme personne, mais je vais pas entendre, etc.
8: Bref, appelez-nous bonjour, mini-jeu. Qui
5: quel autre
8: les
5: tu
8: manches?
5: Vas entendre? Je vais voir de Gabriel les Trois Maisons. Excuse-moi, là, un instant, là. Sébastien, ouais. Quel autre de Gabriel les Trois Maisons tu vas entendre?
2: Allez. Ben, ces autres titres-là.
5: C'est ça que je pensais. C'est ça que je pensais. Mais avec Gabriel les Trois Maisons.
2: Non, elle a fait une coupe, Gabriel, me semble.
8: Oui, sûrement. Bon, on les a peut-être pas écoutés, ça, c'est
2: ben,
8: juste ça.
2: Connais, ben. Okay. Non, mais c'est pas un bout, j'ai pas regardé.
8: Ah, il y a Martin Tremblay du Rock Show qui dit qu'il va jouer, etc. ce soir. Oui. Et ensuite, il va jouer du Jacinthe. Donc voilà.
2: Ah,
8: un Rock Show différent.
5: Baby, give it up.
8: Non.
5: Give it up.
8: Hey, là, donc,
2: on est
8: des gens pour le mini-jeu et révélation donnée au suivant, ça s'en vient, ça va être une histoire touchante. Moi, je sais que on passe d'un moment ridicule à un moment touchant, mais c'est comme ça, ça rentre au poste. Donc, restez là, puis montez le crew en musique. Dr. Feel Good.
2: Ça, c'est bon.
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10: Un micro très important qui va vous donner peut-être des petits conseils pour votre toux, là.
8: Ah ouais.
11: Ah, salut, c'est ça, là. Je voudrais dire à PA un bon truc contre la toux. Tu mets avec un... Puis tu viens ça.
10: Ah, tu prends note, Père?
8: Oui. Donc,
10: Et pendant que tout ça, ça te faisait tousser, hein?
8: Oui.
10: Il fermait son micro pour pousser, beau Père.
8: J'allais t'avoir tousser, j'ai comme baillé, là.
10: Merci, Zélule.
8: On tousse en réaction, et ça.
10: OK, hey, une seconde sans tousser, mon Dieu, ça fait du bien de ta marmotte.
8: T'es en train de s'écœurer, toi, là.
10: De t'écœurer, toi.
8: Même moi, je t'écœurer de moi.
10: Pauvre petit, je sais bien que c'est pas de ta faute.
8: Bienvenue au club.
10: Depuis hier, il y a des médicaments et une pompe, on dirait que ça a tout dégueulé.
8: Ça va mieux que le reste de la journée,
10: non, ça va pas mieux, je te le dis à ma
8: fin. Ça va pas mieux.
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1: Vous devinez qui est-ce qui déboule les marches, une personnalité connue. C'est Cynthia de Rigaud qui va jouer avec nous. Cynthia, t'es prête?
2: Salut, je suis prête.
1: OK, on écoute. Est-ce que tu l'as trouvé, Cynthia?
2: C'est pas Kenny Reeves.
1: C'est pas Keanu Reeves. C'est un acteur, mais c'est pas lui. On va jouer.

0: C'était juste ça. Alors, on va rejouer demain. Dans le quiz tabou, on va deviner par des questions si vous êtes en couple ou célibataire. Des fois, c'est assez évident.
1: Ah,
0: t'sais.
1: C'est bon, ça.
0: Alors, en couple ou célibataire.
2: Es-tu heureux?
0: C'est ça.
1: Donc,
0: si c'est
1: très bon.
0: Non.
1: Célibataire. Ah, non, non, c'était en couple.
0: C'est ça. Exact. Et révélation, donnez au suivant, parce que c'est jeudi, c'est Nathalie à qui on va jaser. On fera pas appel à des dons. Nathalie a déjà tout planifié ça elle-même, mais vous allez, je pense, être touchée par l'histoire qu'elle va nous raconter à propos de quelqu'un qui a marqué sa vie, qui s'appelle Laurence. Donc, ça s'en vient dans les prochains instants. On vous invite à monter le son pour du gros rock. Yeah. On aime Motley Crue et Dr. Feelgood dans sa rentre au poste à Énergie.

0: 7h09 dans 30 secondes pile, ces révélations données au suivant, bougez pas.
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0: Tous les jeudis, c'est les révélations données au suivant. Toujours des belles histoires. Des fois, on va chercher des dons. Des fois, c'est des gens qui veulent juste poser un simple geste par eux-mêmes. C'est le cas aujourd'hui. C'est le cas aussi la semaine passée du papa qui voulait juste dire à son fils « Je t'aime ».
6: Ah, ça a mon été Dieu, c'était tellement beau, là.
0: Vraiment. Puis ça, c'était juste ça. Puis il y a, écoute, des centaines de milliers de vues sur les réseaux sociaux. Fait que c'est Nathalie aujourd'hui qui va poser un geste un peu semblable. Salut, Nathalie.
7: Bonjour la gang.
6: Allô Nathalie.
0: Explique-nous ton histoire. Tu nous as envoyé une lettre à propos de quelqu'un qui te tient vraiment à cœur, qui s'appelle Laurence.
7: Oui. Donc exactement. Ben dans le fond, Laurence c'est une jeune étudiante qui a vraiment pas eu la vie facile. Mmh. Elle a perdu sa mère à l'âge de 10 ans tragiquement.
0: Okay.
7: Puis son père était pas dans sa vie, donc elle a dû faire des familles d'accueil.
6: Non,
7: mais Laurence, elle a pas été chanceuse parce qu'elle a dû en faire plusieurs. Moi, j'ai côtoyé Laurence par rapport que j'étais son éducatrice et je l'ai suivie pendant quelques années.
0: Oui.
7: Puis Laurence, elle avait en elle je sais pas comment le dire, mais c'est comme un désir de s'en sortir, de qui était vraiment résiliente. Elle n'a vraiment pas eu facile, puis elle n'a pas été chanceuse au niveau de ses familles d'accueil, puis elle en a fait vraiment beaucoup.
6: C'est un enfant de la DPJ, finalement.
7: Exactement. Puis okay. Un enfant de la DPJ, mais tellement, tellement dans les solutions, puis dans la résilience, puis elle comprenait. Puis Laurence est une personne magnifique.
0: Mmh.
7: Puis, moi, j'ai arrêté de la suivre à l'âge de 15 ans à peu près parce que je suis allée travailler pour la compagnie de construction de mon amoureux.
1: Mm-hmm.
7: Puis, parce que c'est difficile être intervenante auprès des enfants de la DPJ.
6: Oui,
7: c'est difficile pour un petit cœur de femme.
6: Tu veux toutes les sauver, hein?
7: C'est oui, exactement. C'est
6: ça.
7: Puis j'ai gardé contact avec la belle Laurence parce que on avait un petit lien, un petit quelque chose, puis on a toujours resté en contact. Puis je fais encore du bénévolat dans certains organismes. Et là, on se côtoyait à travers ces organismes-là. Puis elle m'a appris qu'elle rentrait au cégep.
0: Mm-hmm.
7: Puis elle faisait une technique pour être travailleuse sociale, pour elle aussi redonner à nouveau. Ah oui, c'est fantastique. Elle est vraiment merveilleuse. Et elle m'a annoncé qu'elle se trouvait un appartement. Puis

0: quand je suis allée la visiter dans son appartement, moi, j'ai réalisé que la belle Laurence a dormi sur un matelas gonflable. Puis, que ma belle Laurence, mais elle n'avait pas de table, elle n'avait pas de meuble pour meubler son appartement.
1: Mais elle s'est jamais plainte de ça, par exemple.
0: Jamais. Mmh, elle a toujours dit, Matt, je suis enfin chez moi. Parce que.
2: Wow.
0: Elle était toujours dans les valises, la petite cocotte. Fait que moi, j'ai décidé de lui organiser, ben, en secret, parce qu'elle sait pas du tout que j'ai fait ça. Mm-hmm. J'ai organisé cet été des activités pour ramasser des fonds. J'ai fait une épluchette de blé d'Inde, j'ai fait un clioton, puis on a ramassé, puis mon conjoint, est-ce que j'ai le droit de nommer sa compagnie?
1: Ben oui, vas-y, certainement.
0: Donc, Gendron Construction, mon conjoint a donné, il disait à chaque événement, je vais donner le double, puis on a réussi à ramasser 10 000 $.
2: Wow, c'est bien hot. Et puis, il y a une phrase que je veux juste lire dans la lettre que tu nous as envoyée. T'as dit, à propos de Laurence, t'as dit, quand tu l'as rencontré dans une de ses familles d'accueil, même dans ses multiples familles d'accueil, elle gardait toujours un sac près sous son lit. Parce qu'elle disait, c'est plus simple, je vais pas défaire mes affaires, je vais déménager.
1: Ben, je sais que je resterai pas.
2: Je resterai pas ici.
1: Oh mon Dieu, imagine, c'est un enfant. Là.
2: Exactement.
0: Ouais. C'est un enfant qui a perdu sa mère.
2: C'est ça.
0: C'est vraiment terrible, là. Puis, oui, elle avait toujours son petit sac. Puis, moi, je disais, Laurence, défais tes valises. Puis, elle disait, non, Nathalie, je vais partir.
2: Ouais.
0: Je trouvais ça vraiment épouvantable, mais là, cette fois-là, elle a enfin son petit chez-eux à elle. C'est merveilleux.
2: Puis là, toi, tu vas l'aider, en fait, pour partir ça comme il faut, mais solide, en fait, là. Fait que, écoute, on va t'essayer d'y annoncer tout ça.
1: Merveilleux ce que tu fais, Nathalie, en passant.
3: Ah, ouais.
0: Je suis très fébrile, mais surtout tellement reconnaissante pour toutes les personnes qui ont aidé.
2: Ben, écoute, extraordinaire. Appelons-la tout de suite, puis on va te laisser jaser, parce que, écoute, là, tu vas lui donner un méchant coup de main dans la vie, là.
1: Puis, tu sais, comment la vie s'est faite, en plus, la petite, elle étudie exactement pour aider des gens qui vivent la même situation qu'elle a vécu.
2: Exactement.
1: Oui. Je trouve ça tellement beau, là.
0: Exactement. Oui.
3: Ça verra que cette petite fille-là ait confiance en elle, alors qu'elle a juste vécu des bris de confiance.
2: Oui.
3: T'sais, fois après fois après fois, puis c'est comme non.
1: Elle est abandonnée, à plein de fois, en fait.
3: C'est une résilience.
0: Exactement.
2: Oh, allô? Est-ce que c'est Laurence?
4: Oui, allô?
2: Laurence, t'es en onde à la radio, partout au Québec, à l'émission Ça rentre au poste, à Énergie. Fait que tout le monde t'écoute, là. Il y a Mario Tessier en studio.
1: Allô, Laurence?
2: Geneviève Hébert Dumont.
3: Salut!
2: Moi, c'est Seb Trudel. Là, tu te demandes sûrement pourquoi on t'appelle à la radio comme ça, en direct?
4: Oui, honnêtement.
1: Mais c'est juste des bonnes nouvelles.
2: Je sais pas si t'as entendu que quand t'as répondu, on t'entraîne jaser avec quelqu'un. Il y a quelqu'un, dans le fond, t'as marqué sa vie positivement, puis je pense qu'elle a marqué la tienne de la même façon, puis elle veut te le rendre un peu aujourd'hui. En fait, elle a fait quelque chose que tu ne sais pas dans ton dos, mais c'est quelque chose de positif. Je vais laisser, dans le fond, Nathalie, ton ancienne éducatrice, te parler.
4: Ah! Allô, belle Laura. Allô, ça va bien? Ben là, moi, ça va super bien. Tu dois te demander pourquoi je t'appelle, puis j'utilise... la radio pour t'annoncer ça, c'est parce que j'ai une si bonne nouvelle pour toi, ma belle Laurence.
5: OK, comment ça?
4: Ben, tu sais, Laurence, quand je suis venue chez toi, j'ai vu que ton appartement, il est vraiment beau. Puis on vous jasait ensemble, puis on était vraiment... Excuse-moi, Laurence, je suis super émotive.
5: Mais voyons, Nathalie, reste fière.
4: Ah, OK, attends. OK. Tu sais, Laurence, on était venus chez nous, puis tu sais, je suis venue chez toi, puis j'ai vu que tu dormais sur un matelas, puis que ta table de cuisine, c'était pas une table de cuisine, puis que tes chaises, c'était des chaises de camping. Puis, tu sais, Laurence, tu sais que je t'aime beaucoup, puis pour de vrai, je trouve que tu mérites vraiment mieux dans la vie. Fait que j'ai organisé des activités de financement pour t'acheter des meubles.
5: Hein? Attends, quand tu dis des mêmes, on parle-tu d'une chaise ou d'un appartement?
4: Laurence, meubles RD vont arriver puis ils vont te livrer tous tes meubles pour ton appartement au complet. Donc, on parle de ton lit, de ta table, d'un divan, d'une télévision. On parle d'un lave-vaisselle.
5: Oh my God! Ben là, je suis vraiment en train de capoter. Ben, je pensais que tu m'appelais juste pour prendre de mes nouvelles.
2: Absolument, on passe pas pour la radio, juste pour les nouvelles. Fait que c'est des bonnes nouvelles.
5: Ben là, merci Nathalie. Je pense que tu viens de changer complètement mon début d'adulte.
0: Puis, tu sais, Laurence, tu l'as pas eu facile, hein? Tu traînais toujours ton petit sac de poubelle en dessous de ton lit en disant que... que tu voulais pas défaire tes valises, ben là tu vas pouvoir les défaire tes valises, ma belle Laurence, puis tu vas pouvoir rester dans ton appartement parce que c'est chez toi. Tu changeras plus jamais. Ben là, peut-être qu'un jour tu vas déménager.
2: Oui.
5: Mais là, merci. Oh my God.
1: Quel âge as-tu, Laurence?
5: J'ai 19 ans.
1: 19 ans. Écoute, je te connais pas, mais ta voix est tellement jouée, t'es tellement une belle personne, t'as de l'air est incroyable, puis je comprends Nathalie de vouloir faire ça pour toi.
5: Merci.
1: Tu le mérites tellement.
2: Puis Nathalie a pas comme tout dit parce que bon, t'as parlé des meubles, ça c'est vraiment très hot là, mais Nathalie, tu vas aussi lui offrir 3 mois de loyer.
0: Ah oui, exactement. Oui. j'ai oublié ça. Parce que, ben, tu sais, mon chum, il y a une compagnie de construction, Laurence. Mm-hmm. Puis, lui, il a doublé la mise à chaque fois qu'on ramassait des fonds pour toi. Puis, on a réussi à ramasser beaucoup, beaucoup de sous. Puis, on t'offre 3 mois de loyer et aussi tout l'ameublement. Puis, ça, c'est vraiment Gendron de construction qui t'offre les 3 mois de loyer, ma puce.
5: Aïe, aïe! Mais là, je sais pas quoi dire. Hey, je vais pouvoir respirer puis me concentrer sur mes études. Merci
2: mais
5: tellement, ça enlève une pression, là.
2: Mais oui.
0: Laurence, tu le mérites.
5: Merci, Nathalie.
0: Ça me fait plaisir.
1: J'aime son petit rire.
2: Mais oui. Écoute, il y a beaucoup de gens qui sont touchés. On a une messagerie texte qui s'appelle le 16-12-12. Les gens, ont entendu ton histoire, Laurence, racontée par Nathalie, puis les gens sont très touchés de son geste et puis de votre relation encore qui perdure. Là.
1: Et Nathalie et Laurence, je veux vous lire un texto qui vient d'entrer. Je suis un enfant de la DPJ avec une histoire familiale qui a pas de sens. Un bon éducateur peut changer un parcours de vie.
2: Oui.
1: Je suis rendu...
6: Je suis rendu à 35 et j'ai fini avec beaucoup d'efforts. Par bien finir, je vais ajouter 250$.
2: Wow.
5: Ah.
2: Mais oui. Il y a beaucoup de gens qui sont très touchés, ben, en studio, entre autres, là, mais je veux dire, au 6-12-12, vraiment. Puis d'abord, Nathalie, merci d'avoir fait ça, parce que tu vas donner l'exemple à plein de monde. C'est extraordinaire, Nathalie. Puis Laurence, ça nous a parlé de ton parcours, puis de t'entendre comme ça avec ta une joie de vivre. On l'entend.
1: Ta résilience, en fait.
2: Oui. On veut t'encourager à continuer. T'es sur vraiment la plus belle des voies. Puis Nathalie vient de te donner, je pense, un bon coup de main dans ta vie de jeune adulte, comme tu l'as dit.
1: Puis il y a d'autres gens, Laurence et Nathalie, qui se manifestent. Il y a des gens qui veulent encore t'aider pour ton loyer.
2: Mm-hmm.
1: Qui veulent t'aider. Puis là, tu vas aller chercher ton diplôme, puis tu vas aller aider d'autres enfants comme toi.
2: Oui.
1: Pourquoi t'as décidé de faire ça, Laurence? Je suis curieux de savoir pourquoi t'as décidé de faire ça.
5: Ben, tu sais, on pourrait dire que je connais le système de l'intérieur.
2: Ouais.
5: Je sais que j'aimerais ça travailler avec des jeunes, surtout au moment où ils doivent commencer à se débrouiller toute seule, comme moi. Puis Nathalie, ben, fait partie des intervenants qui ont vraiment fait une différence dans ma vie, puis je veux être cette personne-là pour le prochain.
2: Mais t'es tellement bien dit.
6: T'as quel âge, toi, pour parler comme ça?
2: 19.
5: 19.
2: Ouais, ben, wow. Écoute, OK. oui, ben c'est ça. Ben écoute, Laurence...
1: Il y a plein de sous qui rentrent. Il y a plein de gens qui veulent t'aider. Là. Il y en a plein. Là. J'ajoute 100$, Yannick Martel. Si on peut ajouter de l'argent, je suis prêt à donner 250$. Il y a plein de gens qui veulent t'aider. Oui. Qui croient en toi, en fait.
5: Ça va me prendre un moment à réaliser, mais merci tellement tout le monde. Donnez au suivant.
2: Oui.
3: Ben, comme t'es en train de faire.
2: C'est ce que tu fais aussi,
3: ben, c'est vrai. T'es le meilleur exemple du donner au suivant. Vraiment, c'est incroyable, Laurence.
5: Merci.
2: Fait que, ben, écoute, on va vous laisser vous rappeler. Oui, on va vous... évidemment, Nathalie, on va être en contact avec toi pour ce qui rentre en ce moment au 16-12-12. Les dons, on n'en demandait même pas, mais la communauté de Sarantropos est tellement généreuse. Fait que...
1: Il y a quelqu'un qui écrit « Faut des milliers de Laurence et de Nathalie dans ce monde. »
2: 100% d'accord. Nathalie, merci beaucoup de nous avoir fait confiance pour poser ce geste-là.
0: Ça fait vraiment plaisir. Merci à Énergie de m'avoir aidé à l'annoncer comme ça à Laurence. C'est vraiment gentil.
2: Merci. Merci à toi. Puis Laurence, on te souhaite le meilleur, le meilleur pour la suite.
1: Tu le mérites tellement. Sois heureuse, ma puce.
5: Merci, vous êtes trop
2: gentils. OK. Wow. Merci à tous les deux. Toutes les deux, pardon.
1: Ouais.
2: Eh oui. Bon, OK.
1: Moi, c'est ça. À chaque semaine, je suis pas prête. Là.
3: Non, c'est ça.
1: C'est que jeudi prochain, j'anime, il y a une première édition d'une soirée gala pour les enfants de la DPJ de la Rive-Sud.
2: Ah, oui,
1: j'anime
2: oui.
1: une soirée pour eux autres la semaine prochaine.
2: Mais ça, c'est extraordinaire aussi, là.
1: Oui. C'est magnifique. Tu sais, parce que t'entends ces histoires-là, puis tu te rends compte à quel point, quand t'as des enfants, les tiens sont privilégiés. Là.
2: Exact. Oui, vraiment.
1: Voir qu'un enfant devrait vivre ça, c'est impossible.
2: Absolument.
1: C'est fou.
2: Bon, alors, c'est le moment où je vais faire un lien boiteux, vous le savez, là,
3: Il y en a eu des pires,
2: oui, OK.
3: Oui.
2: On va jouer au quiz tabou, parce que c'est ce qu'on fait souvent à 17h30, sinon le Marc Denis, c'est un des deux tout le temps. Donc, le quiz tabou, on va vous poser des questions, pas celle-là directement, mais êtes-vous célibataire ou en couple? Par des questions, pas directement, on va deviner si vous, lequel des deux vous êtes. Vraiment. Alors, appelez-nous maintenant pour jouer avec nous autres, on aura des prix, on a 100$ de restaurant à vous donner parmi ceux qui vont nous téléphoner pour jouer. 790-094-3, 1-800-665-5440, on attend donc vos appels pour jouer à ça.
1: Tout le monde écrit, Mario, tu devrais donner des billets pour ton show. S'ils veulent venir, c'est sûr, je les invite.
2: Ben oui.
1: C'est sûr,
2: ben oui.
1: N'importe quand.
3: Je dis ben oui, de ma mère.
1: Ben non, mais invite toute la gang de la DPJ de ton coin, ça me fait plaisir.
2: Alors, ben, OK, les lignes sont pleines. On va jouer au quiz tabou. On aura les actualités, donc bougez pas de Ça rentre au poste. Hein,
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3: Écoute, du côté de la CAQ, Christine Fréchette mentionne que plusieurs investissements, dont ceux dans le secteur militaire canadien, pourraient ne pas être concrétisés si le PQ est élu. L'élection du PQ, selon elle, pourrait aussi nuire à la candidature de Montréal pour l'obtention de la Banque de la Défense de l'OTAN. À ses côtés, il y avait la ministre France-Hélène Duranceau. Elle s'est attaquée au tempérament de Paul Saint-Pierre Plamondon.
4: On commence à voir la vraie nature de PSPP, là. Hein? Quand on dit pas comme lui, c'est des fake news. Il y en a d'autres dans le monde, là, que quand on dit pas comme ils disent que c'est des fake news, fait que je fais ce parallèle-là. Le 6 octobre prochain, là, ben la chicane commence le 6 octobre.
5: Sont-ils désespérés, tu penses, Jean-Luc, ou c'est juste moi qui ai ce feeling-là?
2: Zéro député, ben c'est ça, je sais pas.
6: Jean-Luc, il peut pas se prononcer.
2: Non, je
6: c'est
2: sais,
6: notre journaliste,
2: je...
6: Sébastien.
2: Une question,
6: vraiment, là, je sais que c'est de la rhétorique.
2: Une question rhétorique, c'est ça.
6: Ouais. Bon, regarde.
3: Merci de me protéger. Est-ce qu'il y aura de la chicane? PSPP affirme qu'il sera disposé à travailler de bonne foi avec le gouvernement fédéral s'il devient premier ministre. Mark Carney a refusé de commenter directement l'élection possible du Parti québécois. Le premier ministre affirme qu'il veut travailler avec le prochain chef du gouvernement du Québec dans un esprit de collaboration.
7: Mon gouvernement va travailler avec le prochain gouvernement dans un esprit de fédéralisme coopératif.
8: Moi, je vais collaborer avec le gouvernement Carney, mais je vais le faire si et quand le Québec est respecté.
3: Il y a eu plusieurs faits divers aujourd'hui. Deux policiers de Laval ont été gravement blessés dans un accident de la route vers 11h30. Leur vie ne serait pas en danger. Ils se déplaçaient avec sirène et gyrophare pour répondre à un appel d'urgence. Leur voiture a été percutée par une autre voiture qui s'engageait sur le boulevard des Laurentides à partir de la rue Renault. La conductrice du véhicule, âgée de 49 ans, a subi des blessures mineures, mais la voiture de police a été complètement détruite. À Montréal, un conflit entre deux collègues de travail a dégénéré dans un commerce du quartier Saint-Léonard. Un homme de 45 a été poignardé, a subi d'importantes blessures. Il repose dans un état stable. L'assaillant de 41 ans a été arrêté par les policiers. Puis, une autre bijouterie a été le théâtre d'un vol spectaculaire. C'est la bijouterie futuriste de Kirkland dans l'ouest de Montréal. Des voleurs qui ont fracassé la vitrine de la bijouterie avec un véhicule. Il y a plusieurs personnes qui sont entrées dans la bijouterie, ont dérobé des présentoirs. Les policiers n'ont pas pu les rattraper.
2: C'est spécial, mais quand
6: c'est
2: même, ça.
6: Comme vol, oui, ça arrive souvent.
3: Mais c'est un phénomène,
6: là,
3: mais c'est ça. Il y en a plusieurs, là. Il y a eu à Rosemère la semaine dernière. Il y a eu à Place Saint-Foy à Québec aussi.
2: Parce que le prix de l'or est très élevé aussi.
5: Ah oui.
2: Fait que c'est ça.
5: Merci Jean-Luc, à demain.
3: Ciao.
5: Ce qui s'en vient, c'est le quiz tabou. On va vous poser des questions, pas celle-là directement, mais on va deviner si vous êtes en couple ou célibataire. Parce que des fois, c'est facile par, ben, évidemment, des questions détournées, d'avoir une petite idée.
6: Ouais. Oui.
5: On se dit ça comme ça.
6: Oui, complètement.
5: On fait ça après JF posé, emmêlé dans ses cheveux. Le quiz tabou s'en vient. Bougez pas, on aura aussi le monde à Vario. Bref, encore beaucoup de trucs à venir jusqu'à 18h jusqu'au Rock Show de Martin Tremblay.

0: Aujourd'hui, par des questions, on va deviner si vous êtes en couple ou célibataire, mais sans le poser directement. Et on passe avec Marie-Ève de Gatineau. Salut Marie-Ève.
1: Allô?
2: Allô Marie-Ève, allô. Quel âge as-tu?
1: 35 ans.
2: Oh, ben, c'est aujourd'hui ta fête?
1: Non, c'est le 20 septembre.
2: Ben, bonne fête, pareil.
0: Okay. Okay. Tu ne réponds pas directement si tu as un chum en ce moment, mais tu sais, ça peut être dans ta vie en général que tu as eu ces discussions-là. As-tu déjà eu, mettons, des chicanes au niveau du thermostat récemment, la température?
1: Non.
0: OK, non.
3: OK.
0: Ça, c'est bon.
3: Est-ce que tu regardes beaucoup de séries télé ou des films?
1: Oui. Ouais.
0: OK, attends, est-ce que c'est long choisir la série que tu vas écouter ou ça se
1: pas
0: fait vite?
1: Tout.
0: Pas du tout.
1: Non, c'est très vite.
2: Ah, combien de fois, mettons, le soir, avant de te coucher, tu vas vérifier si la porte est bien barrée?
3: Ah, c'est bon, ça.
1: Non, je regarde pas ça.
2: Ah!
0: OK, tu regardes pas ça. Oh, là, je pensais
1: que
0: c'était ça.
1: Non, parce que je sais que c'est fait automatiquement.
3: Voilà. Non, mais c'est fait.
1: Quand j'arrive...
0: C'est fait dans le sens électronique?
3: Non, c'est fait dans le sens qu'elle, elle rentre, elle sait qu'elle la ferme puis qu'elle la barre.
0: Ah, OK.
3: Moi, je
0: donc
3: pense que c'est le bâton, je le sais déjà.
2: OK. Moi, j'avoue que je suis un peu. OK. As-tu un chien?
1: Non, pas de chien, des enfants seulement. Eux, ils peuvent débarrer la porte.
3: Ah, OK, parfait.
0: OK, mais ça veut pas dire qu'elle peut être célibataire avec des enfants.
1: Je vérifie pas après si quelqu'un l'a...
2: OK.
3: Moi, je pense que c'est célibataire quand même.
0: Célibataire, hein?
2: Moi, je pense que c'est célibataire aussi.
0: Oui, moi aussi, dans le fond, ben oui. Marie-Ève, donc, on va dire que t'es célibataire selon nos compétences et nos talents. Est-ce qu'on a raison?
1: Absolument, mais oui. Ça fait pas longtemps.
3: Fait que okay. Dans le fond, toi, t'es en train de réaliser que c'est super nice, hein?
1: Non, je faisais tout ça avant en couple pareil.
3: OK, parfait.
0: Ça allait bien, même pour choisir une série ou un film,
1: ben
0: là.
1: Oui.
0: Ah oui, non,
2: ça. Ben, c'est sûr que ça va bien quand c'est toi qui décides tout le temps.
0: Oui, c'est ça. Elle, tu sais.
3: Ben, certainement, ben, oui. Mario. Ben, complètement.
0: OK, parfait. On s'en va jaser avec Ruben de Terrebonne. Salut, Ruben.
4: Bonsoir.
2: Salut, Ruben. T'as quel âge, Ruben?
4: Fraîchement 40 ans.
0: Fraîchement 40 ans.
3: Est-ce qu'il y a beaucoup de vaisselle sur tes comptoirs?
4: Non.
0: Non.
2: T'as combien de coussins sur ton divan?
3: Ah, wow.
4: Oh. Ça n'est trois.
2: Okay. Trois? Oh, seulement trois.
0: Peux-tu les décrire, mettons, les coussins?
2: Ouais, ils sont comment, tes coussins, mettons?
4: En fait, ils sont trois noirs, là.
2: OK, mais c'est... OK, donc, ils venaient avec... C'est-tu des coussins qui venaient avec le divan ou t'as dû les acheter par la suite?
4: Non, ça venait avec le divan.
2: Ah, c'est ça, c'est basic, là. OK.
0: Quand tu bois trop, mettons, qui c'est qui va finir par te dire c'est un de tes chums de gars, mettons, le gars qui ferme le bar ou, mettons, quelqu'un d'autre?
4: Non, ce sera plutôt ma démarche qui va me dire.
0: Ta démarche, OK, je comprends.
3: OK. Est-ce que t'as beaucoup d'électronique chez vous?
4: Beaucoup.
3: Non, mais beaucoup d'électronique. Genre, t'as des gadgets. Est-ce que, genre, je sais pas, tes stores, c'est électronique ou bien t'as plein de manettes pour plein d'affaires?
4: Ah, je comprends. Dis comme ça, oui.
2: Comme ça, oui, OK. Dirais-tu que c'est toujours toi qui décides de ce que tu manges le soir?
4: Oui.
3: C'est complètement célibataire, ça, le beau Ruben.
2: Hey, il y a trois coussins noirs qui matchent avec le divan.
3: Avec l'électronique.
0: Est-ce que tu joues aux jeux vidéo?
4: Oui.
0: Combien d'heures par semaine ou par jour?
4: Oh, mon Dieu, avec mon train de vie, je dirais par semaine, je dirais c'est comme 6 à 8 heures, genre.
0: On y est célibataire.
3: Ah, c'est ça, célibataire.
2: Ruben est célibataire.
3: Ça pourrait être plus que ça, mais c'est célibataire.
0: Fait que Ruben, on va dire que t'es célibataire. Est-ce qu'on se trompe ou on a raison?
4: Non, vous trompez.
3: Ah!
0: Pour vrai?
4: Ouais.
0: T'es en couple?
4: Oui.
3: Depuis
0: 12 ans. Marié, en
2: puis
0: plus.
2: T'as le temps de jouer 8 heures à des jeux, puis t'as juste trois coussins sur le divan. Ouais.
0: J'avoue.
4: Ouais, en 8 heures, oui, ça. En moyenne, c'est 1 heure par ici, 2 heures par là.
3: Ouais, non, c'est pas si pire en passant, là.
0: Non, j'avoue, 8 heures sur une semaine complète.
3: 8 heures, même en couple, là. Être en couple, juste à dire, là.
0: Oui.
3: Je veux dire, j'écouterais quand même 8 heures de télé par semaine, là.
0: Ça donne beaucoup d'espoir à Alec, notre réalisateur. Fait que ça, c'est bien parce que Alec, il joue beaucoup aux jeux vidéo.
2: Moi, c'est les coussins qui m'ont déjoué, là.
0: Oui, hein.
2: Juste trois coussins puis qui matchent avec le divan, ça, c'est rare.
0: C'est rare, effectivement.
2: T'en as combien, John?
3: J'en ai 9.
0: OK.
3: J'ai un divan à elle puis j'ai un petit fauteuil tout seul.
0: Non, même là.
2: C'est ça.
0: C'est beaucoup 9. OK. Merci, Robin. Merci beaucoup de nous écouter. Julie de Terrebonne, salut.
5: Salut!
2: Allô, Julie.
0: On devine si t'es célibataire ou en couple. Julie, y a-tu des choses dans ton frigo que tu touches pas, mettons, ou t'as pas le droit, ou tu sais, genre, où tu laisses là pour une raison quelconque?
5: Oui.
0: Okay. Oh, OK.
2: As-tu, toi, c'est-tu du pain blanc, pain brun ou de plus multicéréales ou t'as juste une sorte de pain chez vous?
5: J'en ai pas pantoute.
2: Pas de pain.
0: Pas de pain pantoute. Ah. As-tu de la bière dans le frigo?
5: Pantoute.
0: Pas de bière.
5: Bon, j'en ai une sans alcool.
2: Ben là.
0: Ah, OK. Non, ça, c'est pas
3: de une sorte de pain, pas de bière, mais parce qu'il y a plein de gars qui vont foutre de la bière, là, en passant. Non, ou des femmes, on sait pas. On n'a pas dit en couple.
2: Ben non, non, c'est ça. Ben oui.
3: OK. Est-ce que tu vois beaucoup tes amis? Est-ce que tu as une vie sociale avec tes amis?
5: Oui.
0: Oui, OK. Dans ton congélateur, mettons, en ce moment, qu'est-ce que t'as? As-tu de la, beaucoup de viande congelée? As-tu du stock? As-tu des sauces à spaghetti?
2: T'es-tu prête? Ouais. Mettons, là, tu sais, quand, mettons, il manque d'électricité pendant 4 jours, les épiceries sont fermées, tu peux-tu te débrouiller?
5: Ben, si des bananes et des fraises, ça complète un aliment, une alimentation, oui. Sinon, non.
0: Ah, donc pas de viande? OK.
5: Non.
0: OK.
2: Mm-hmm. Okay. As-tu un genre de babillard ou un calendrier sur ton frigo pour inscrire toutes les choses que vous avez à faire dans la semaine?
0: Ah.
5: Pas en toutes.
0: As-tu dû monter un meuble Ikea récemment?
5: Oui.
0: OK.
5: Ben, pas Ikea, mais oui, il a fallu que je monte un meuble.
2: Puis il n'y a pas longtemps là, que tu as monté ça.
5: Exact.
3: Un
2: célibataire. Ben là, c'est le
0: célibataire
2: à côté.
0: Célibataire.
2: Elle a monté un meuble tout seul.
0: J'avoue qu'elle a monté un meuble tout seul. Okay.
2: Elle a une bière sans alcool dans le frigidaire. Oui,
0: tout ça, là. OK, ben je pense qu'on est tous d'accord. Donc, on dit que Julie est célibataire.
2: Oui.
0: Donc, Julie, est-ce qu'on a raison?
5: Moi. Oui, vous avez raison.
2: Ah, yes! Voilà. That's voilà. My girl.
0: Merci.
3: Une grande gagnante.
0: Merci beaucoup, Julie.
5: Oui.
2: Bonne soirée, Julie.
0: Bonne soirée. Bon, ben voilà, on a été 3-3 quasiment.
2: Non, on a un qu'on s'est trompé.
3: Oui, on pensait qu'il était célibataire, mais...
2: Je pensais avoir plus de gars, je lui ai demandé, as-tu des chandelles Bath & Body Works?
0: Ah ben oui.
3: J'en ai pas.
0: En même temps?
3: Non.
0: Puis moi, j'en ai plein
3: non.
0: chez nous.
3: Mais très bon exemple. Mais moi, c'est pas des Bath & Body... Oui, j'ai plein de chandelles, mais pas des Bath & Body Works. J'aime pas ça quand ça sent sucré.
2: As-tu des chats? Combien?
0: Ah oui, ça marche.
3: J'ai pas de chat.
2: T'as pas de chat?
3: Non.
2: C'est rare, une fille.
3: Ça fait 4 ans que je suis le t'as pas de chat. Je n'aurai pas non plus.
0: Non. OK. Ben,
2: t'aimes pas les chats?
3: C'est pas mon animal préféré, mais les chats m'aiment.
0: OK, les chats.
3: C'est bien tannant, regarde. On s'en reparlera, là.
0: Ben, parlant d'animaux, en fait, il y a un beau lien parce que si tu veux te matcher avec un animal, il y a le Tinder des animaux de Mario qui s'en vient.
2: Ben oui, j'ai trouvé ça. J'ai eu accès aux fiches Tinder des animaux célibataires qui veulent trouver l'âme sœur ou l'âme chien, l'âme chat.
0: Tout ça, là.
2: Puis je m'en viens vous présenter.
3: Je
2: m'en viens vous présenter.
3: L'âme chien, l'âme chat.
2: Je m'en viens vous présenter ces différentes fiches Tinder.
0: Manquez surtout pas ça. Au retour dans Ça rentre au poste.
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19: Au lendemain de son rappel, Tristan Luneau a assuré son avenir avec les Ducks d'Anaheim. Il a signé un pacte de 6 saisons et touchera une moyenne annuelle de 7,2 millions de dollars. C'est le plus gros contrat de l'histoire offert à un joueur qui n'a joué que 14 rencontres dans la Ligue nationale. L'Écrevier s'est entendu sur une prolongation de contrat de 4 saisons avec les Sabres. L'entente lui rapportera 4 millions de dollars par saison. Dylan Larkin ratera au moins les deux premiers matchs de la saison des Red Wings. L'ancien capitaine des Wings s'est blessé au haut du corps. Larkin devrait être de retour à son poste mardi prochain contre les Sénateurs. C'était Catherine Savoie dans la salle des nouvelles de RDS.
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22: Mario. C'est le monde.
0: Aujourd'hui, Mario, tu t'adresses aux animaux célibataires.
2: Oui, absolument. Grâce à mes nombreux contacts chez Mondou, j'ai mis la main, moi, sur des fiches Tinder d'animaux qui veulent dater.
0: Ah oui.
2: Ah, puis il y en a beaucoup, hein. Beaucoup, beaucoup. Tu sais, quand les loups hurlent à la lune, là, ben, c'est parce qu'ils cherchent une louve pour un.
0: Ah, c'est ça.
2: C'est un genre de sexto de loup, là, les hurlements, là.
0: Oui, hein.
2: Ben oui, c'est ça qu'ils font, là. Ils posent des collets, puis il y en a une qui va embarquer dedans. Tous les animaux cherchent à se reproduire, comme mon ami vétérinaire qui a été banni par l'ordre me disait.
23: C'est pas juste les chats qui cherchent des petites chattes.
0: Oh non.
23: Miaou.
0: Il a été banni, bon, c'est tant mieux.
2: Donc, le profil Tinder des animaux, oui. Évidemment, j'ai pris seulement des fiches d'animaux qui parlent français, là. Désolé pour les bergers allemands à l'écoute. Alors, on enchaîne avec mon thème, puis on passe.
0: Oui.

0: On va y aller avec une première fiche.
1: Oui. Oh.
0: Bonjour, je suis une femelle kangourou.
2: Okay.
0: Qui aimerait se mettre en couple avec un bon parti qui a plusieurs whiz.
1: Oui.
0: Car juste vous rappeler que j'ai 3 vagins et 2 utérus. Fait qu'attends-toi à fonder une famille, le gros.
1: Ça va pas.
2: C'est vrai?
1: Oui.
0: Ben oui.
1: Oui.
0: Ben les kangourous ont 3 vagins et 2 utérus.
1: Les kangourous,
2: ah, mon Dieu, oui. C'est pas un atout.
0: Ça te dérange-tu? Je change de voix parce que t'as un autre, là.
2: Oui, vas-y.
0: Hey, salut, c'est Kiki.
1: C'est Kiki?
0: Oui, un koala fringant de 3 ans,
1: mmh.
0: Qui dort 22 heures par jour, mais qui est quand même cerné. Cela dit, j'ai beau presque toujours dormir, quand je suis réveillé, watch out, ça me prête du boum boum dans pantouf. Salut, je suis à la Cazou, le zèbre libertaire.
1: Le zèbre libertaire, oui.
0: Je suis ouvert à de nouvelles expériences. D'ailleurs, je cherche un lama qui ne recrache pas. Alors
2: ne recrache pas.
0: Alors, ah, DM-moi si, contrairement à moi, tu n'es pas barré. Crevette arc-en-ciel, cherche crapet soleil. Je commence.
1: Oui.
0: Crevette arc-en-ciel, cherche crapet soleil pour baiser quand il mouille. Si toi aussi tu aimes te faire rentrer les doigts dans la bouche pour te faire baiser, on a un match, la procédure.
1: Ça muscle le manteau.
0: Salut, belle inconnue, ici Paulo la marbotte. Je suis un petit rongeur boulotte qui aime se faire prendre dans tous les trous, surtout celui en-dessus du cabanon. J'aimerais que tu habites à l'ouest de l'autoroute 30 parce que mes 12 dernières dates venaient de l'est puis ils sont toutes mortes écrasées en essayant de venir me voir.
1: Oh, oui.
3: Ouais, salut, c'est Kevin. Moi, j'étais un orignal douchebag avec un gros chest, mais comme des petites cannes. Fait que je passerai pas par 4 chemins, là. On commence par se rencontrer, tu pisses à terre, je me roule dedans, et après, on regarde où cela nous mène, ma belle.
0: OK, Hibou Mathieu recherche une belle grande chouette pour relations intimes. Je suis ce qu'on pourrait décrire indépendant de fortune. J'ai même mon propre trou dans un arbre.
2: Oh, hey.
0: PS, pas besoin de stresser. On se voit pas prendre un baiser par les voisins par rapport que je suis capable de faire des 360 avec ma tête.
2: Par rapport.
0: Oui, finalement, la fiche de Ray Grosdent.
1: Oh, OK.
0: Ah, oui, c'est lui, hein. OK. Grand requin blanc de 57 ans, qui n'est pas un mangeur d'hommes, mais bien un mangeur de petites poules. Mettons que j'ai pas juste un aileron dans le dos, j'en ai un sur ma miette aussi.
1: Ben oui,
0: qui a 35 ans dans le fond de l'eau, capable de payer, là. De nature très aventureux, juste te dire, là, je l'ai déjà fait dans raie d'une raie.
2: Tabarouette.
0: Dans le sac de le mettre.
1: Oui.
4: Oui,
1: oui.
4: C'est des choses qui arrivent. Tu vas me tuer, t'es ici.
1: Ça, c'est Martin Tremblay qu'on accueille.
0: Salut, Martin. Tu as fait l'arrêt d'une
4: regarde. Tu regardes, mon sac tellement.
0: Mon sac tellement.
4: Regarde, le rock show soir de la bande, je le fais pas. Mon sac tellement.
0: Hey, on va finir ça au Saint-Tube, on part une bataille, gars.
4: 35 ans à la durée, venez de coller, OK?
1: Oui, oui, c'est ça.
4: OK. Hey, là, j'ai un jeu, rapidement.
1: Ah oui, donc?
4: Parce que je l'aime, moi, votre jeu, joue-passe.
1: Ou encore,
4: ce que vous avez joué il y a une heure, là.
1: Oui, oui.
4: Ce soir, Metallica commence dans la sphère à Vegas.
1: OK? Oui.
4: Alors, je vous fais un jeu entre 3 tonnes de Metallica.
0: Oh,
4: vous
0: devez c'est en garder. Chien.
4: Ouais, vous en flushez une pour la vie. Il y en a une qu'on écoute pour le reste de nos jours.
1: Ouais.
4: Et l'autre juste une fois, OK?
1: OK, vas-y.
4: Alors, premier extrait, Nothing Else Matters.
3: Ils sont toutes bonnes, je les aime toutes. Mais...
4: Deuxième extrait, Fade to Black. C'est vieille un peu, celle-là. Et The Unforgiven.
3: Ah, c'est la mienne, ça. C'est ma préférée.
4: Ouais.
3: Encore et encore Unforgiven pour moi.
1: Moi, je suis d'accord.
3: Nothing Else Matters une fois, puis l'autre que je connais un petit peu moins.
4: Ouais, Fate to Black, c'est Ride the Lightning en 84, un plus vieil album, mais il est pur et dur. serais moins d'accord, mais je le comprends, votre choix.
2: Ouais.
5: Toi, ton choix, ce serait quoi, mettons, tu jouais là, à ton propre jeu?
4: Personnellement, c'est parce que moi, là, The Unforgiven, je l'adore.
5: Oui.
4: Moi, je l'aime bien, mais je suis comme un peu tanné en même temps. Mais je sais que ce sera pas très populaire. Moi, c'est celle-là, je flusherais. Fait que faites
5: hein?
4: Sur vous.
5: Ouais. T'es pas bien, là.
4: Non, mais je sais bien. Je demande une intervention, en fait.
5: Ben oui.
4: Fait que, on va célébrer
5: ça.
4: On va célébrer ça, entre autres, dans le rock show, puis bien d'autres affaires, puis on commence avec du Nirvana dans quelques minutes.
5: On t'écoute, mon chum.
6: Ben oui, on t'écoute, certainement.
4: Salut,
6: le meilleur, le seul show rock en ville, c'est le rock show. Ben, c'est déjà tout pour nous. On va se dire à demain.
2: Ben oui.
6: 14h55, Énergie. Salut!
2: Bye.
6: À demain!

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2: Une autre grosse édition du Rock Show. Bienvenue, c'est jeudi, c'est le mois de Rocktobre. On est dedans. On va en bénéficier pendant 31 jours. Et là, j'ai vraiment un gros show ce soir. On va parler de Metallica, premier soir dans la sphère ce soir à Vegas. Mais avant tout ça, premier bloc, Our Lady Peace, One Man Army. Premier single de Happiness Is Not A Fish. It's not a fish that you can catch, ouais. Ryan Maydock expliquait que c'est une chanson sur le fait d'être soi-même. Peu importe ce que les autres pensent, encore bien valide 27 ans plus tard. Hein. Je salue Alex, qui a beaucoup de route à faire à tous les jeudis, et qui écoute le Rock Show, c'est un fan de Disturbed. J'ai pour toi, Alex, Land of Confusion. Et on commence ça avec The Killers, Somebody Told Me. D'ailleurs, sur le plateau de Jimmy Fallon la semaine dernière, les gars ont avoué avoir un projet qui avance, un nouvel album, mais rien avant 2027. Toute la gang, bienvenue, le Rock Show est lancé maintenant.

Excellent début de rock show avec Early The Peas sur l'album Happiness Is Not A Fish That You Can Catch. Je savais que c'était capable de le dire, one shot. Salutations à quelques-uns de nos fans du rock, les jocks du rock qui sont là. José, salut à toi, ma belle José, merci d'être là. J'adore ta voix, Marthe, et j'adore ton rock show. Une connaisseuse, disons-nous. Bruno est là, Jean-Marc Prévost qui est là aussi, Yvon, toujours branché, Caro et Dave de Mirabel, allô, qui sont là tous les jours dans le rock show. Jeff le Drameux. Il s'appelle comme ça, Jeff le Drameux. Ben, je te salue, mon Jeff. Tu vas être gâté. T'aimes ça quand c'est lourd. OK. Avenir, Kings of Leon. Leur nouvel album, Oh My Beloved, arrive le 6 novembre prochain, leur 10e album. Là, on va retourner en 2009. C'est Use Somebody qui s'en vient. Et je t'avais dit que ça allait être bon, que t'allais aimer ça. Nirvana, juste pour toi, Jeff le Drameux, en 94. Les récipiendaires du Vanguard Award le week-end dernier du MTV pour l'impact visuel du groupe et surtout de Kurt Cobain. Là, on va retourner sur le MTV on Plugged, mais la toune est sur Bleach. C'est probablement la plus mélodique de cet album-là. Parce que Kurt Cobain avait passé la journée à écouter les Beatles. Et c'est comme ça qu'il en est venu à écrire About a Girl.

Vous écoutez le seul show rock, 100% rock, pendant une heure partout au Québec à la radio. C'est le Rock Show. Mon nom est Martin Tremblay. Peut-être que vous êtes nouveau dans la gang. Écrivez-moi donc. 6-12-12. Ça, c'est la messagerie texte. Ou encore, vous me suivez Instagram, Facebook, Martin Tremblay Radio. La grosse communauté du rock. On est là ensemble ce soir et on en ressort des classiques, des incontournables, comme celui de 2005 de Nickelback. Photograph, la gang de Anna en Alberta arrive avec un nouvel album le 30 octobre, dans quelques jours, à la fin du mois, à surveiller. Everything Under the Sun est le titre. Et ben, parce qu'on va célébrer aussi le premier show de Metallica ce soir dans la sphère de Vegas. Life Burns Faster, c'est le titre de cette résidence dans la sphère de Vegas. Les gars vont faire une série de concerts là-bas, ensuite vont reprendre la tournée M72 et revenir au printemps 2027 dans la sphère. C'est impressionnant parce que c'est le No Repeat Weekend. Quand il y a deux shows dans la fin de semaine, c'est jamais deux fois la même tracklist, OK? Alors, gang de chanceux qui sont peut-être des détenteurs de billets de Metallica dans la sphère, voici Wherever I May Roam sur Énergie, c'est le Rock Show.

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1: Bienvenue à Énergie ce soir, 94.5 en direct. Il va y avoir de la bonne musique, mais aussi le match des Saguenay-Chicoutimi. C'est pourquoi on rejoint directement là, François Gingras au centre Georges Vézina. Ce soir, gros match contre les Islanders, François.
2: Ouais, gros match contre les Islanders de Charlottetown. Donc, la visite qui vient de très loin, donc de l'île du Prince-Édouard. Un match de semaine, c'est toujours pas évident nécessairement pour les deux formations. Donc, bien hâte de voir, les Saguenay l'ont battu le Drakkar de Bécomo, mais on attend une victoire contre une autre équipe de la Ligue et c'est une opportunité aujourd'hui.
1: Oui, c'est un beau début de saison quand même, là. Deux victoires, deux défaites. À quoi on peut s'attendre ce soir vraiment, selon toi?
2: Ben, c'est un match intéressant, une équipe qu'on ne voit pas souvent, qu'on ne connaît pas beaucoup, avec des joueurs qu'on voit moins souvent également. Les Islanders ont perdu seulement un match en temps réglementaire cette saison, mais deux défaites en prolongation. Donc, c'est une équipe qui garde ses matchs serrés, marque beaucoup de buts, mais en donne beaucoup également. Donc, j'ai l'impression qu'on va avoir un bon match de hockey avec deux bonnes formations qui ont un début de saison intéressant. Donc, un très bon match selon moi.
1: Chaque match va être un apprentissage là, cette année. Puis j'aimerais t'entendre justement sur l'apport là, des vétérans, comme par exemple Bertolo qui va avoir un rôle plus important cette année. À quoi on peut s'attendre là, pour lui ce soir aussi?
2: Oui, clairement. Écoute, on sait que c'est une année qui se dirige évidemment davantage vers une année de reconstruction. C'est clair, avec beaucoup de nouveaux joueurs, mais des vétérans intéressants. Là, tu parles de Christophe Bertolo qui a un excellent début de saison, montre l'exemple autant à l'extérieur que sur la patinoire. Un match où il sera encore une fois extrêmement utilisé dans toutes les facettes du jeu. Lui, Nathan Lecomte et Alexis Toussaint seront les trois vétérans là, très importants à l'attaque.
1: Merci beaucoup, François. On suit ça avec toi ce soir sur High Art Radio. Sinon, je vais être ici pour donner de la bonne musique. Alors, bon match!
2: Merci!
1: Yes! Et nous, on poursuit cette soirée au 94.5 Énergie. Je m'appelle Étienne Ouellet. Je serai avec vous toute la soirée pour de la bonne musique et aussi pour le match de hockey des Sags. On va suivre ça ensemble. Dans quelques instants, il y a Green Day qui s'en vient. On monte le son.

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28: Dans une quinzaine de minutes, c'est les Saguenay de Chicoutimi qui affrontent les Islanders de Charlottetown. Mais avant, on a un peu de temps ensemble. En fait, on a toute la soirée si vous préférez écouter la bonne musique avec moi au 94.5 Énergie. Sinon, sur iHeart Radio, il y a les Sags qui vous attend avec François Gingras à la description. Je rappelle, je m'appelle Étienne Ouellet. Je suis avec vous pour toute la soirée. Dans quelques instants, The Strokes. Mais avant, Papa Roach avec Getting Away with a Murder.

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0: 14h05.
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3: Ce soir, en fait, ça commence dans les prochaines secondes. On parle des Sags contre les Islanders de Charlottetown. On va suivre ça ensemble en écoutant aussi de la très bonne musique ici au 94.5 Énergie. C'est moi ton chum Étienne Ouellette. Écoute, j'ai toujours voulu parler du slogan. Te dire que j'étais ton chum, ça fait du bien d'être à la radio ce soir. On est ensemble toute la soirée. Une de la région, c'est Sarah Dufour. On écoute Dolbo Mistassini ensemble au 94.5.

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1: Vous êtes toujours avec Étienne Ouellette au 94.5 Énergie ce soir. On est encore dans une belle soirée avec de la belle musique qui nous attend. Il y a aussi les Sags qui sont en train d'affronter les Islanders de Charlottetown. Si vous avez l'intention d'écouter ce match, eh bien, c'est possible sur iHeart Radio. Profitez-en. Les Sags qui ont un très bon début de saison là, pour le moment. En fait, 2 victoires, 2 défaites. On rappelle une équipe qui est en reconstruction, une équipe qui a perdu de gros joueurs l'année dernière. Alors, on va suivre ça ce soir avec François Gingras à la description dans quelques instants. Il y a de la bonne musique qui s'en vient au 94.5 Énergie.
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On continue la revue musicale ce soir au 94.5 Énergie dans quelques instants. Les non-dits de Jonas et de Jagger Moons. Mais avant, c'est Vilain Pingouin, un bon petit classique. Salut, salaud, au 94.5 Énergie.

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1: Au 94.5 Énergie, Étienne Ouellette qui vous parle en direct des studios à Chicoutimi. Dans nos bureaux, en fait, on a des collègues, en fait, même moi, j'en fais partie, des journalistes de Nouveau Info. Demain, on vous prépare un résumé de la semaine politique. On est en campagne électorale et lundi, c'est déjà l'élection générale. Pour qui allez-vous voter? Qui sera le prochain premier ministre ou la prochaine première ministre du Québec? Eh bien, on va le savoir seulement lundi soir, donc peut-être mardi matin. Mais demain, vendredi, l'équipe de Nouveau Info vous prépare, comme je l'ai mentionné, un résumé de la semaine politique. Pour l'instant, en ce moment, c'est dans le 94.5 Énergie, il y a la meilleure musique du Saguenay-Lac-Saint-Jean, mais il y a aussi les résultats de la game des Sags. Dans quelques instants, ils sont contre les Islanders de Charlottetown. On revient sur cette première période. Mais avant, il y a d'autres classiques musicaux qui s'en viennent. Corias, il y a aussi Carquois qui vient vous chanter dans quelques instants au 94.5 Énergie.
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11: Voici Étienne Ouellet.
12: Une première période qui s'est terminée il y a plusieurs minutes quand même. 0-0 pour aucune des deux équipes finalement. Les Sags qui n'ont pas réussi à marquer. Si j'ai bien compris, là, durant la rencontre, durant la première période, les Islanders qui ont marqué un but qui a finalement été refusé. On va pouvoir en apprendre davantage là, un peu plus tard avec François Gingras sur ce but qui a potentiellement été refusé du côté de Charlottetown. On continue de suivre ce qui se passe avec les Sags. Mais ici, au 94 Énergie, il y a encore des bons classiques qui s'en viennent. Acheter en vacances de classe moyenne. Il y aura aussi appel manqué de Gab Forrest. Mais on commence avec Shapeshifter, Sam Roberts.